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3: Allez, sortez les parapluies, c'est une cascade de devinettes qui tombe sur Salut l'Info.
4: Bonjour, je m'appelle Amy, j'ai 6 ans, j'habite en Ardèche. Voici ma blague, que fait un poussin de 50 kilos?
3: Un poussin de 50 kilos? Alors là, je ne sais pas. Il fait de la musculation?
4: Piou, piou!
2: Génial cette blague, je vais la raconter à mes potes.
3: Décidément, les animaux sont de sacrés farceurs.
5: Bonjour, je m'appelle César, j'ai 6 ans et je veux vous raconter une blague. Quelle est la forme, la préférée forme géométrique du canard?
3: Aucune idée, César.
5: Le coin, coin, coin, coin, coin.
6: Je la connaissais pas celle-là et je valide.
7: Bonjour, je m'appelle Marceau, j'ai 7 ans et j'habite à Angers. Quel est le plat préféré des tennisman? La raclette, bien sûr. Au revoir.
3: Ah, la raclette de tennis, mais c'est bien connu ça.
8: Ce soir, c'est raclette party. Ouais, c'est raclette party. Ce soir, c'est raclette party. Ramène le jambon de pays.
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3: Et coucou les petites curieuses et les petits curieux, atelier cosmétique.
4: Bonjour, je m'appelle Marie et je voulais savoir, est-ce que c'est vrai que la bave d'escargot est utilisée dans les crèmes anti-rides ? Merci.
3: De la bave d'escargot dans la crème anti-rides. Marie, c'est un ancien chercheur qui a même dirigé l'unité hélicicole de l'INRAE. Donc l'unité hélicicole, ça veut dire consacrée aux escargots. Jean-Claude Bonnet qui nous confirme, il y en a, oui ?
5: Absolument. Parce que la bave d'escargot est connue pour ses bienfaits soit en cosmétologie, soit en médicaments depuis extrêmement longtemps. Et notamment pour la toux, il existe depuis de très nombreuses années un sirop qui s'appelle hélicidine, qui contenait du mucus d'escargot. Donc ça a des propriétés antitussives.
3: Mais la bave, on la récolte en tuant les escargots ? Non, sans les tuer.
5: Sans tuer les escargots. Et même, il y a une méthode aujourd'hui avec une mécanisation, simplement en secouant, on récupère la bave des escargots en créant un minimum de stress. Mais vous savez, en cosmétologie, on utilise ça parce que ça a des facteurs qui vont faire disparaître les taches de vieillesse et sieste. Et ça atténue les rides. Alors, c'est pas parce qu'on va se passer un escargot sur le visage que le lendemain, on n'aura plus de rides. Ben, il existe maintenant des crèmes à base de mucus d'escargot et en fonction de la quantité que va contenir le produit, il sera plus ou moins efficace. Voilà. Parce que le mucus d'escargot, il est chargé en allantoïne qui va favoriser la cicatrisation et la régénération de la peau et lutter contre le vieillissement, par exemple. Également du collagène est contenu dans le mucus d'escargot qui va permettre de durcir le derme. Et il y a aussi de l'élastine pour donner de l'élasticité à l'épiderme. Et même certains produits vont contenir des œufs d'escargot qui ont été déshydratés et pulvérisés.
3: Oh là là, mais vous allez voir qu'il y en a qui vont nous mettre des escargots dans la salle de bain. Surtout pas, hein, bien-être animal, s'il vous plaît. Et puis, pas bonne idée non plus, je crois, pour votre, pour notre intérieur, c'est ça ?
5: Non, parce que si l'odeur des résines contenues dans les peintures ou autres l'attire, il risque de bouffer la peinture.
3: Ah bon, pourquoi ?
5: Beaucoup de peintures sont chargées en carbonate de calcium parce que ça vaut pas cher. Et ça, si l'odeur l'attire, il bouffe la peinture parce qu'il y a du carbonate dedans.
3: Bon, on oublie donc et on laisse les escargots tranquilles. Non mais, salut les matelots.
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1: En 1756, le roi de France porte une perruque, il aime beaucoup les chats et il s'appelle Louis XV. Louis XV a de très gros soucis. Son pays est en guerre contre l'Angleterre. Que faire? Qui pourra l'aider? Pas de panique! Le roi est bien entouré. Il y a quelques années, il a créé un bureau secret, le secret du roi. Qui y travaille, à ton avis? Mais oui, bien deviné, des espions. Lettres secrètes, messages codés, vol et croque en jambe. Voici quelques-unes des activités de ces agents très spéciaux. Parmi eux, il y a un être exceptionnel. Il s'appelle... Attention, je te préviens, il a 6 prénoms. Charles, Geneviève, Louis, Auguste, André, Timothée.

0: Déon de Beaumont, également connu sous le nom de Chevalier Déon. Le Chevalier Déon est, comme qui dirait, entouré de brume. Tu me diras, normal, c'est un espion. Oui, c'est vrai, mais il a quelque chose en plus. C'est une légende. Déon aime parfois s'habiller en femme. Il s'est même inventé un personnage, un double féminin. Mademoiselle de Beaumont. À son époque, c'est extrêmement rare. Tellement rare que certains ont fini par se demander...
1: Est-ce un homme? Est-ce une femme?
0: Oh! Ça les a fascinés! Comme les glaces qu'on déguste au cœur de l'été, cette odyssée aura deux parfums. Mystère et vengeance! Mais avant, rassure-moi, tu sais bien garder un secret, n'est-ce pas? Nous sommes à Saint-Pétersbourg, la capitale impériale de l'immense Russie. C'est l'hiver, le sol est gelé et les toits sont recouverts de neige. Il fait un froid terrible. Ici, même les souris portent des collants de laine. Le chevalier Déon marche dans la rue. Il éternue. Ah non, hein? Oh, ce n'est pas du tout le moment d'attraper le rhume! C'est en effet sa première mission. Pendant que les armées françaises et anglaises s'affrontent sur le champ de bataille, Louis XV veut convaincre la tsarine Élisabeth de faire alliance avec la France. Ma foi, il a tout à fait raison. Quand on est en guerre, mieux vaut avoir de puissants amis comme la Russie. Pour parler affaire en toute tranquillité, les deux souverains s'écrivent des lettres secrètes. Déon fait passer les précieux papiers dans la plus grande confidentialité. Sans aucun doute, il est l'homme de la situation.
2: Oui, mais oui.
0: Le chevalier joue très bien la comédie. Et puis, il a un charme fou. En des coups de cuillère à peau, ça ne manque jamais. Il se met tout le monde dans la poche. Résultat, personne ne devine jamais les vraies raisons de sa présence en Russie. Et roule ma poule, les lettres secrètes circulent, elles vont et viennent sans s'arrêter. Le chevalier jubile.
3: Bon, il est tellement facile de rouler les gens dans la farine.
0: La mission est un franc succès. La Russie accepte de faire alliance avec la France. Le chevalier a bien protégé le secret. Notre espion est un homme pressé, sans attendre.
3: Allez, fouette cochée!
0: Il saute à pieds joints dans une diligence.
3: En route pour Paris!
0: 10 secondes plus tard, les sangliers sur la route l'entendent ronfler. C'est le fameux repos de l'espion, triomphant, victorieux. Tandis que le chevalier rentre à Paris danser la farandole avec ses copains camembert, posons-nous une petite question. Lors de sa première mission, a-t-il déjà commencé à s'habiller en femme? D'après les sources que j'ai consultées, il semblerait que non. En tout cas, pas dans le cadre de son activité d'espion. En revanche, dans sa vie privée, peut-être. C'est ce que semblent suggérer certains témoins de l'époque. Lors de son séjour, plusieurs habitants de Saint-Pétersbourg ont en effet raconté avoir rencontré une jeune femme française qui ressemblait comme deux gouttes d'eau au chevalier Déon. Coïncidence? Non, je ne crois pas. À tous les coups, c'était lui. De retour à Paris, le chevalier est reçu par le roi dans son château. Les deux hommes sont face à face. Il est environ 23 heures, la nuit est tombée depuis belle lurette, toutes les bougies sont allumées. Le silence règne. Qui va prendre la parole en premier? Et surtout, pour dire quoi? Le roi? Le chevalier? Le roi? Le chevalier? Oh, le roi!
4: Bravo, chevalier, et merci. Vous avez accompli votre mission à la perfection. Vous avez toute ma confiance.
0: En sortant du rendez-vous, Déon a les joues toutes rouges.
2: Ça, par exemple, le roi de France m'a remercié, moi, en personne. Waouh ! Ma parole, c'est la gloire.
0: Fier comme pas deux, il se sent tout d'un coup d'humeur à faire une folie. Ni une ni deux, il rejoint un régiment de soldats. Avec bravoure, avec panache, il combat sans relâche. Pendant ce temps, chez les rois et les reines, il y a du remue-ménage. Le 17 décembre 1761, Élisabeth, la tsarine de Russie, meurt. La France perd son précieux allié. En plus, oulala, question bataille, ça ne se passe pas très bien. Le pays, sacrebleu, est en train de perdre la partie contre l'Angleterre. Vite, Louis XV rappelle le chevalier à son secours.
4: Mon cher chevalier, le royaume de France a besoin de vous. Vous devez reprendre vos activités secrètes. Revenez au secret du roi.
0: Le chevalier accepte en faisant la révérence.
5: À votre service, votre majesté.
0: Puis, il disparaît dans la nuit sur la pointe des pieds. Quoi ? Comment ? Le roi de France lui-même, en chair et en os, lui demande de l'aide.
6: Darla, hi-hou !
0: Crie-t-il en sautant en l'air. Il adore, il adore, il adore ! Dans un brouillard de tous les diables, le chevalier débarque à Londres, la capitale de l'Angleterre. Il accomplit là-bas deux missions de la plus haute importance. Durant la première, il arrive à dérober des documents lors d'un dîner. Bien joué, le chevalier! Quant à la seconde, elle est, ouille, légèrement plus dangereuse. Louis XV a dans la tête un plan diabolique. Il l'explique en détail dans une lettre signée de sa main qu'il envoie à Déon.
4: Mon cher chevalier, je prévois d'attaquer secrètement l'Angleterre. Comme vous le savez, les côtes de ce maudit pays sont pleines de rochers et de vilains cailloux extrêmement pointus. C'est véritablement un calvaire pour les bateaux. Sans éveiller aucun soupçon, je vous charge d'inspecter les côtes et de repérer les endroits propices à un futur débarquement. Motus et bouche cousue. Les Anglais, évidemment, ne doivent se douter de rien. Sinon, vous comprenez bien, bye bye l'effet de surprise.
0: Nous sommes en 1763. L'Angleterre et la France viennent de signer la paix. Sur les peintures officielles, Louis XV sourit. Mais à l'intérieur, son cœur bout. Il veut sa revanche. Déon, sans sourciller, obéit à son roi. Le voici qui parcourt les côtes anglaises en long, en large, en travers. Il repère les plages, il repère les grottes, il compte le nombre de cailloux, de moules, de bulots, de Bernard l'ermite et de chapeaux chinois.
2: 12 354. Bon, je recommence.
0: Il connaît même la taille des pinces des crabes. Tout ça, waouh ! Sans jamais prendre aucune note. Pour ne pas se faire repérer, il fait semblant d'observer les oiseaux avec une longue vue. Lorsque les promeneurs le collent d'un peu trop près, vite, il pousse un cri de mouette. C'est une très bonne tactique. Il donne ainsi l'impression qu'il est en train de dialoguer avec elle. Et personne ne vient jamais l'embêter. Impressionnant, pétard, il a pensé à tout. Oh, c'est un sacré bon espion. Louis XV, finalement, renonce à attaquer l'Angleterre. Aucune importance. Le chevalier, de son côté, a accompli sa mission à la perfection. Il se sent poussé des ailes. Il a l'impression d'être ultra puissant et même mieux, indispensable. Son rôle est d'une importance capitale. Il en est persuadé. La preuve, grâce à lui, le roi de France a failli attaquer l'Angleterre. Le soir, il se roule dans son lit en mangeant de délicieux gâteaux et en chantant
7: « Qui c'est le plus fort ? Mais oui, c'est le chevalier. Bravo, bravo, petit chevalier. Ta réussite est extraordinaire. »
0: Oh non ! Pauvre Déon ! Tu perds la boule, tu dérailles. Bientôt, ta tête sera si grosse que tu ne pourras plus passer les portes.

0: Pendant ce temps, à Paris, Louis XV décide de nommer un nouvel ambassadeur en Angleterre. Un ambassadeur, c'est un représentant officiel, rien à voir avec un espion, on est d'accord. Mais pas dans l'esprit du chevalier. Un rival, comme une vilaine ombre, vient de se glisser dans le tableau. Déon va-t-il réussir à le supporter? La réponse est non. Dès le premier regard, il le déteste. Un soir, il écrit dans son journal:
1: cet homme est une quiche?
2: Pire, une andouille. Il est tellement idiot qu'on dirait qu'il a de la cancoyotte dans le cerveau. Et encore, c'est pas bien gentil pour la cancoyotte, qui, comme chacun sait, est le meilleur des fromages.
0: Plus le temps passe, plus le chevalier déraille. Il a les yeux tout rouges et ses moustaches frisent. Rien n'arrête son délire. Après l'ambassadeur, il en veut désormais au roi.
2: Après tout ce que j'ai fait pour lui, sa majesté envoie un ambassadeur? Quoi, mais pour prendre ma place? Oh, il va voir de quel bois je me chauffe. Je m'appelle Chevalier Déon et je suis un grand espion. Et surtout, je sais certaines choses.
0: Oui, tu as bien entendu. Pour se venger, Déon prévoit de révéler des secrets d'État. Il veut faire chanter le roi.
2: La, la, la, la, la, la.
0: Mais non, oh, pas comme ça. Okay. Comme dans menacer, faire du chantage. Louis XV, évidemment, ne réagit pas très bien. Il est même scandalisé.
3: Quelle honte! Mais comment ose-t-il s'en prendre à son roi? Cet homme est un fou.
0: Illico presto, il décide de s'en débarrasser. Le chevalier est renvoyé. Il n'a plus le droit d'être un espion. Seul, au bout du rouleau, il marche sous la pluie. Des larmes coulent sur ses joues.
4: Plus rien. Il n'est plus rien, le petit chevalier Déon.
0: Ne t'inquiète pas, son histoire ne s'arrête pas là. Cela ne t'aura pas échappé. Il y a une partie de la vie de Déon que nous n'avons pas encore abordée. L'énigme Déon, ou plutôt Mademoiselle de Beaumont. Et oui, son personnage, son double féminin, que devient-il? Justement, nous y arrivons. Déon a dans les 42 ans, après toutes ses aventures, il décide d'écrire un nouveau chapitre de sa vie. Désormais, il s'habille chaque jour en femme, il devient, et pour toujours, Mademoiselle de Beaumont. Évidemment, ça fait jaser, on se demande bien ce qui lui passe par la tête. Mademoiselle s'en fiche, elle continue. Comment? Mais avec fougue et avec panache, pardi. La dernière fois qu'elle a fait parler d'elle, elle gagnait haut la main des combats d'escrime. Oh, oh, oh, sacré chevalier! Oh, pardon. Je veux dire, sacrée chevalière.
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0: Tu peux t'amuser tout seul, mais c'est mieux quand tu es avec des amis. Bah, ça t'aide à créer des liens parce que si toi t'es copain ou copine avec quelqu'un d'autre, et bah, tes parents ils peuvent créer des liens avec les parents de son copain ou sa copine.
1: Et aussi ça crée les jouets et te faire de plus en plus d'amitié avec eux. À chaque fois t'es pas tout seul quand t'as des vrais amis. Et aussi si t'as pas des vrais amis, c'est qu'ils restent pas tout le temps avec toi. Ou voilà, mais quand t'as des vrais amis, c'est qu'ils t'abandonnent jamais.
2: Vous êtes des amis, des vrais amis, hein. 40 ans déjà.
3: Et les amis, ça ne l'est jamais tombé et qu'on est triste. Et c'est mieux de d'abord comprendre ce qu'il ressent parce que comme ça, après, ben, on peut savoir comment l'aider, comment mettre les bons mots, comment le mettre le moral.
4: La règle de l'amitié, c'est que quand tu es triste, un ami, ben, il va s'inquiéter pour toi. Mais par contre, il va pas se mettre à ta place pour essayer d'être triste aussi. Il va avoir une solution, c'est de te demander ce qui se passe, aller voir la personne qui l'a fait et lui demander un message clair. Un message clair, c'est tu vas voir une personne doucement, tranquille, tu lui expliques « je veux te faire un message clair ». Après, tu lui dis ce que t'as ressenti, la bêtise qui t'a pas plu. Après, tu lui demandes « est-ce que t'as compris ?» Et la personne, normalement, elle doit te répondre « pardon » et c'est obligé qu'elle t'écoute.
5: Est-ce que c'est bien clair ?
6: Oui, c'est.
4: Si elle t'écoute pas, bah après, on est obligé d'aller voir les maîtresses. Mais le but du message clair, c'est de régler les problèmes tout seul sans qu'on voit voir une maîtresse ou tout ça.
7: Bah, les amis, ça sert surtout pour s'amuser parce que si on n'a pas d'amis, après, on est tout seul. Du coup, on peut se dire, bah, moi, ça se trouve, bah, j'ai un caractère méchant. Du coup, ça veut dire que personne ne veut être ami avec moi.
8: Est-ce qu'on peut tout dire à un ami ?
0: Bah, normalement, oui. S'il n'y a pas les secrets et tout ça, bah, c'est-à-dire que c'est pas un vrai ami.

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3: Mesdames, messieurs les auditeurs et les auditrices, pour votre plus grand plaisir et sous vos applaudissements, c'est aussi le retour tant attendu de la boîte à blagues.
4: Bonjour, salut les enfants. Je m'appelle Emma, j'ai 8 ans et j'habite en Suisse.
3: Salut Emma.
4: J'ai une blague à vous raconter. Toto dit à sa maman. Maman, tu connais la blague du nombril ?
5: Non.
4: Bril. Au revoir, salut l'info. Je vous aime.
6: Bonjour, salut l'info. Je m'appelle Agathe, j'ai 8 ans, j'habite à Orléans et j'ai inventé une blague. Quel est le premier camping-car au monde ?
3: Alors là, aucune idée, mais bravo pour l'inventivité.
6: Vous ne savez pas ? L'escargot. Au revoir, salut l'info.
7: Elle est rigolote, celle-là. Je vais la raconter à mes parents.
8: Bonjour, je m'appelle Louise, j'ai 7 ans et j'habite à Grenoble. J'ai une devinette à vous faire. Quel est l'animal le plus fort du monde ?
3: Alors, j'hésite. Le lion, l'éléphant,

0: Non, je sais. Le gorille.
1: L'escargot, puisqu'il porte sa maison sur son dos.
0: Encore lui, sacré escargot.
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9: Et voici votre cabane. Vous remarquerez qu'elle est perchée sur un chêne centenaire.
10: C'est haut?
9: Oh, c'est sûr qu'il ne faut pas avoir le vertige. L'échelle est ici. Bon séjour chez nous.
10: Muchas gracias.
11: Hola, ¿qué tal?
10: Hola, niña. Mais d'où tu sors, toi?
11: Je passe le week-end dans la cabane d'à côté avec mes parents. Tu parles espagnol?
10: Claro que si. Moi, c'est Carlos. Je suis guatémaltèque.
11: Le Guatemala en Amérique centrale? Mais qu'est-ce que tu fais si loin de chez toi?
10: Eh bien, figure-toi que je suis un explorateur. Je traverse les océans et les civilisations depuis des siècles.
11: T'as trop de chance, moi j'adore voyager. J'ai déjà été en Grèce, en Belgique et même en Espagne.
10: Ah oui, mais ça c'est en Europe. Si je te parle d'Afrique et d'Amérique?
11: Ah là non, j'y ai pas encore été.
10: Eh bien moi, oui. Est-ce que tu sais qui je suis?
11: Bah, t'es Carlos.
10: Oui, enfin bon, est-ce que tu sais ce que je suis?
11: Non.
10: Je suis un marimba.
11: Et donc tu viens du Guatemala?
10: En fait, et c'est ça qui est génial, c'est que je viens d'un peu partout. Est-ce que tu connais le balafon?
11: Non, c'est quoi?
12: Bah, c'est moi.
10: Salut Soso, ça va mec? Alors tu vois, lui, c'est Soso Bala. Il est né au Mali au XIIIe siècle. C'est un instrument à clavier assez rudimentaire, composé de lames en bois qui vibrent lorsque l'on frappe dessus avec des baguettes.
12: Aïe! Un clavier assez rudimentaire? Non mais Carlos, tu oublies mes super résonateurs?
10: Oh là là, oui non, bon, je suis distrait. Tu vois, les calebasses qui sont attachées sous ces lames, elles servent de caisse de résonance.
11: C'est toi qui fais ce bruit?
10: Non, ça ce sont les vessies de Soso.
11: Quoi? Il a plusieurs vessies? C'est un mutant ou quoi?
12: Oh!
10: Pardon Soso, je me suis mal exprimé. Je voulais parler de ces membranes. En fait, chaque résonateur est recouvert d'une fine membrane fabriquée en vessie de porc. D'où les vessies.
11: C'est trop bizarre! Pourquoi il a ça?
12: Car lorsqu'on me joue, mes membranes bourdonnent. Ça me donne un son plus aigu et un peu nasillard. C'est génial.
11: Et toi aussi, t'as plusieurs vessies, Carlos? Enfin, pardon, je voulais dire des membranes.
10: Alors moi, non. Je n'en ai plus depuis longtemps. Tu veux que je te raconte mon histoire?
11: Oh oui!
10: J'espère que t'as pas le mal de mer.
11: Non, ça va.
10: Au XVIe siècle, les esclaves africains ont traversé l'océan pour rejoindre l'Amérique. Et Soso Bala et sa famille les ont suivis. Sauf qu'une fois arrivés sur place, les colons, qui n'étaient pas très sympathiques, leur ont interdit de jouer.
11: C'est pas cool!
10: Vraiment pas. Mais les cousins de Soso, qui étaient dans le même bateau que d'autres esclaves envoyés, eux, en Amérique centrale, ont eu plus de chance. Ils étaient libres de se produire. Ne me laisse pas tomber, je suis pas si fragile. Un balafon libéré, tu sais, c'est pas
11: c'est
10: difficile.
11: C'est du balafon, ça?
10: Non, ça, c'est moi. J'adore ce tube.
11: T'es un peu ringard, en fait.
10: Mais pas du tout. Je suis una estrella. Une star, cariño. Au Guatemala, au Mexique, au Nicaragua, au Brésil, et j'en passe.
11: Donc, si je résume, t'es un balafon latino?
10: En quelque sorte, oui. Mais il y a plusieurs choses qui nous différencient. Comme Soso a voyagé partout en Amérique latine, il s'est mêlé à d'autres traditions musicales. La musique européenne, importée par les missionnaires, par exemple, son clavier s'est donc transformé pour devenir pareil à celui du piano, tu vois, avec des touches positionnées sur deux niveaux. Et voilà, hop, c'est comme ça que je suis né. Tu entends la sonorité de mes lames en bois? N'est-ce pas délicieusement chaleureux? Et d'ailleurs, j'ai un super surnom. Tiens, devine.
11: Big Bisou.
5: Oh, je sais pas moi, Big Bisou de Carlos, ma mamie, elle adore.
10: Non. Mon surnom, c'est le bois qui chante. C'est plus poétique quand même, non?
5: C'est trop joli. Et Carlos, t'es fabriqué en chêne, comme nos cabanes?
10: Alors non, pas du tout. Je suis fabriqué en palissandre rose du Honduras. C'est un bois exotique.
5: Et pourquoi toi, t'as pas de calebasse sous tes lames, comme Soso?
10: Parce qu'il n'y a pas... que mon clavier qui a changé. Fini les calebasses. Mes résonateurs sont des tubes en bois qui décroissent graduellement.
5: C'est marrant, on dirait une flûte de pan géante.
10: Exactement. Bref, je me suis imposé partout et j'ai rencontré un immense succès. Je suis joué par les orchestres populaires, dans la rue, pour divertir les gens, lors de cérémonies. Je suis même devenu l'instrument national du Guatemala, s'il vous plaît.
5: Si ça, c'est pas la classe.
10: Et comme je n'abandonne jamais rien, j'ai quand même réussi à m'imposer aux États-Unis, au début du XXe siècle.
5: Et comment t'as fait?
10: Alors pour ça, il a encore fallu que je change. J'ai troqué mes résonateurs en bois pour d'autres, en métal. J'ai grandi. Parce que Soso, tu vois, il a seulement 20 lames. Et moi, à ton avis, j'en ai combien?
5: Tu sais pas, ça fait beaucoup à compter quand même.
10: 80. Et grâce à ça, j'ai des notes bien plus graves que lui.
5: T'es vraiment immense.
10: Tu crois pas si bien dire, je mesure presque 3 mètres de long. Et c'est pour ça que ça m'arrive d'être joué par 2, 3 ou même 4 marimbistes en même temps. Comme ça, ils se partagent mon clavier.
5: Et tes vessies alors?
10: Elles ont disparu. Les Américains y trouvaient que ça zinguait trop à leur goût. Et avec tous ces changements, je suis devenu... un marimba de concert.
5: Ça veut dire que tu joues avec des orchestres de musique classique?
10: Parfois. Bon, ça m'arrive pas souvent. En même temps, avec toutes mes lames, je suis un orchestre à moi tout seul. Je suis une bête en transcription.
5: C'est quoi la transcription?
10: C'est quand je m'approprie une musique qui a été écrite pour un autre instrument. Alors le piano, bien sûr, mais aussi des œuvres pour violon, violoncelle ou guitare. C'est très facile, tiens. Écoute. Et sinon, je peux jouer ça aussi. Tu connais ça?

0: c'est trop cool, c'est quoi ?
1: Les Rolling Stones, Under My Thumb. Qu'est-ce qu'on s'est éclaté ! Brian Jones m'a vachement aidé à me faire connaître à travers le monde entier.
0: Écoute, il y a Soso qui ronfle.
1: Purée, j'avais pas vu l'heure. Il fait déjà nuit. Bon, retourne dans ta cabane, sinon tes parents vont s'inquiéter. Et laisse la fenêtre ouverte, comme ça, je te joue un truc tout doux pour t'aider à t'endormir.
0: T'es trop sympa, merci. Gracias, Carlos. Et bonne nuit.
1: Bonne nuit.
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1: C'est parti pour une aventure dans la nature avec ici
2: Saterlipopette.
3: Le bousier.
4: Oh non, le scarabée, mangeur de crottes. Première révélation. Oh, le bousier.
3: Contrairement aux hommes, les bousiers sont de vrais super-héros du recyclage.
4: Ah ouais, genre, ils ont des super-pouvoirs.
3: En se nourrissant des déjections d'animaux, ces champions de la propreté peuvent traiter jusqu'à 80% des déjections d'un herbivore en un temps très court. Par ce biais, ils contribuent à la décomposition de la matière et à la fertilisation du sol, favorisant ainsi la santé des plantes et l'écosystème. Et ils sont indispensables. Imaginez l'état de la planète s'ils n'étaient pas présents. Le monde croulerait sous des monceaux d'excréments. Différentes espèces de bousiers qui soulignent

0: l'importance de la diversité écologique dans la nature.
1: Il faut cultiver la différence et non l'indifférence. Deuxième révélation sur le bousier.
0: Malgré sa petite taille, le bousier est l'un des insectes les plus forts.
1: Plus fort que l'hippopotame ?
0: Par exemple, le bousier taureau peut tirer des charges allant jusqu'à 1000 fois son poids corporel. Ce qui est comparable à un humain qui serait capable de tirer 2 semi-remorques ou 4 bus à Impérial.
1: Enroule-moi dans une couverture et appelle-moi Hibou. Et enfin, troisième révélation sur le bousier.
0: Le bousier aurait pu être un personnage de la mythologie.
1: Oh, j'adore la mythologie. Mais à quelle légende le bousier aurait-il pu appartenir?
0: À la légende de Sisyphe.
1: Ben pourquoi?
0: Parce qu'il est une drôle d'espèce de bousier nommé Sisyphe, en référence à ce personnage de la mythologie grecque condamné par Zeus à rouler perpétuellement un énorme rocher jusqu'en haut d'une montagne. Arrivé en haut, le rocher retombait sans cesse de l'autre côté et il lui fallait recommencer indéfiniment.
1: Bah, quel rapport avec notre bousier ?
0: Le bousier Sisyphe roule sa boule dans les pentes de nos collines. Et parfois, une fois arrivé difficilement en haut, la boule dévale la pente et il n'a plus qu'à recommencer.
1: Non, non, non, non ! Bon, et en résumé, on retient quoi ?
2: Ben oui, ça, c'est vrai, on retient quoi ?
0: 1. Contrairement aux hommes, les bousiers sont de vrais super-héros du recyclage. 2. Malgré sa petite taille, le bousier est l'un des insectes les plus forts. 3. Le bousier aurait pu être un personnage de la mythologie.
1: Être ou ne pas être un bousier, ça terre l'hippopète !
2: Merci.
3: Merci.
2: Merci.
3: Merci.
2: Bisous.

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0: Wow! 2 heures, ça fait super long pour un goûter.
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5: Et coucou les petites curieuses et les petits curieux, enfilez les maillots de bain.
6: Bonjour, je m'appelle Lisandre. Je voudrais savoir depuis quand les piscines existent en France. J'ai 6 ans, je vais avoir bientôt 7 ans.
5: Eh bien, très contente de le savoir, Lisandre, que tu vas avoir bientôt 7 ans. Peut-être que tu les as eues d'ailleurs depuis que tu as posé cette question. J'espère que c'était il n'y a pas trop longtemps. Depuis quand les piscines existent en France? Julie Gaucher, vous qui êtes historienne du sport. Alors, peut-être que Lisandre parle des piscines municipales, celles où elle va faire des petits cours de natation, ou vous pensez qu'on peut parler aussi des piscines tout simplement?
7: Alors, effectivement, moi j'avais compris la question sur les piscines en tant qu'établissement sportif, puisque effectivement dans l'Antiquité il y a des thermes. Donc Lisandre, ce sont des sortes d'établissements de bains qui sont composés de différents bassins, eau chaude, eau froide. Au Moyen-Âge on a les étuves, mais moi j'ai pas compris ta question comme ça, et je pense vraiment que tu nous poses la question autour des piscines sportives. Alors déjà, ces piscines, elles vont naître autour d'un double besoin. D'une part, fournir un cadre qui va assurer les mêmes conditions de pratique d'une compétition à une autre, ce qui va permettre de comparer les performances, et d'autre part, de permettre l'apprentissage de la natation dans un but éducatif, comme tu le fais peut-être déjà à l'école en cours de PS. Avant de répondre à ta question, je pense important de signaler qu'à Paris, la baignade libre dans la Seine est interdite depuis 1783. Toutefois, de grandes compétitions de natation sont bien organisées dans les fleuves, et notamment la Seine. Il s'agit de traverser de ville à la nage.
5: Ah, donc ça, avant les piscines, on faisait quand même de la natation, mais dans les fleuves.
7: Alors, c'est pas forcément avant, ça va être concomitant, mais c'est intéressant de montrer que la natation s'est aussi développée en dehors des piscines. La première traversée de Paris à la nage, elle date de 1905, sur une distance de 11 km. C'est des spectacles sportifs qui sont fort appréciés, qui suscitent l'intérêt de nombreux spectateurs. Les premiers bassins excavés, donc ceux qu'on connaît aujourd'hui, qui sont creusés dans la terre, apparaissent dans la deuxième moitié du 19e.
5: Excavés, oui, pour bien expliquer aux enfants, c'est effectivement ceux qu'on connaît, ils sont creusés dans la terre,
7: sur un fleuve rempli par l'eau du fleuve. Donc eux, ils apparaissent autour de 1870. Je pense notamment à la piscine de l'école Saint-Nicolas d'Izy, ou encore à celle du lycée Michelet, dans le parc du château de Vanves.
5: Ça, c'est en région parisienne, donc les deux.
7: Exactement.
5: Donc c'est en région parisienne que les premières piscines sont apparues.
7: Oui, essentiellement. Pour que les nageuses puissent s'entraîner régulièrement, il faut que les bassins soient équipés d'un toit et que l'eau soit chauffée. L'organisation des Jeux Olympiques à Paris en 1924, c'est-à-dire il y a pile 100 ans, est l'occasion de construire la première piscine olympique, c'est-à-dire dotée d'un bassin de 50 mètres.
5: 50 mètres, hein, c'est vraiment la distance.
7: Voilà, c'est la dimension. Il s'agit de la piscine des Tourelles, qui est aujourd'hui rebaptisée Georges Valeret.
5: Donc ça, c'est la toute première piscine olympique, en fait.
7: Oui, exactement, sur le territoire français.
5: Allez, plouf, et salut les matelots.
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1: 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Allez, on s'écoute une petite bestiole.
2: Quelle bestiole as-tu choisi ? C'est un animal nocturne qui vit dans les broussailles. Notre bestiole est très discrète ou très petite. On ne l'entend pas avec tout ce vent. Ah si ! Elle mâchouille des feuilles. Chenille ou phasme, j'hésite. Ses mandibules, ses mâchoires broient les végétaux silencieusement. Les chenilles font plutôt de vilains bruits de bouche. C'est donc le phasme.
3: La la la la la la.
2: Reste à le localiser maintenant. Chercher un phasme dans un roncier la nuit à 4h30 du matin, c'est bien pire que de chercher une aiguille dans une meule de foin. Bonjour. Bonne nuit plutôt. Y aurait-il un phasme dans ce buisson ?
4: Hello Denis. Tu peux éloigner ta lampe, s'il te plaît ? Tu vas attirer les prédateurs.
2: Oh, pardon, je ne t'avais pas vu. En fait, je ne te vois toujours pas.
4: Là ?
2: Ah, te voilà. Ah non, ce n'est qu'une tige agitée par le vent.
4: Attends, je bouge. Cette feuille est bien trop dure. Je vais grimper plus haut, voir les bourgeons.
2: Ça y est, je te vois. Il ressemble à un brin d'herbe verdâtre et n'atteint pas de centimètres. C'est un jeune. Le corps du phasme est fin, très allongé, et ses longues pattes ressemblent à des brindilles. Lorsqu'il est immobile, il se confond avec la végétation. C'est le roi du camouflage. D'ailleurs, si le mot phasme vient du mot grec phasma, ce n'est pas un hasard. C'est parce qu'il signifie fantôme. Tu viens de sortir de l'œuf ou quoi ?
4: Bon, un peu de respect, Denis. J'ai déjà mué une fois.
2: Lorsque le phasme sort de son œuf, il ressemble déjà à l'adulte, mais en tout petit. Il devra muer 7 fois pour atteindre les 7 cm de sa taille adulte. Lorsque l'insecte grossit à force de brouter, il n'a d'autre choix que de changer de peau, puisqu'elle n'est pas étirable comme la nôtre, mais très rigide. Devenue trop petite, elle craque et tombe, immédiatement remplacée par celle plus ample qui attendait dessous. On dit alors qu'il mue.
4: Tu viens de sortir de l'œuf. Non mais franchement. Oh, oh. Quel goût peut avoir ce tendre bourgeon.
2: Dès que tu t'immobilises, tu deviens indétectable.
4: Faut ce qu'il faut pour survivre. Chacun son truc pour berner les piafs.
2: T'es passé où?
4: Cherche.
2: Oh, sois sympa.
4: En haut du roncier. Wouhou. Oh, ça souffle par ici. Je n'ai pas trop de 6 pattes pour m'agripper.
2: Le phasme a 6 pattes, comme tous les insectes. Les siennes sont aussi longues que son corps et toutes maigrichonnes. Mais ça ne le déséquilibre pas. Au contraire, grâce à elles, il enjambe les obstacles, s'accroche, se hisse et se suspend aux feuilles comme un champion d'escalade. Et lorsqu'il étend ses pattes avant, cela renforce encore son camouflage.
4: Décevant ce bourgeon. Je suis sûre que ça ne vaut pas les feuilles tendres du sommet de ce roncier.
2: Ouh là là ! Le voilà qui cavale sur la tige du ronce, au milieu des épines. Fais bien attention à ne pas te piquer. Elles sont plus acérées que les aiguilles des collectionneurs d'insectes.
4: Ouch ! Ouh là là ! Je suis pas passée loin. C'est pas le moment de se faire planter.
2: T'es un drôle d'explorateur, petit.
4: Petite, s'il te plaît. Je suis une femelle.
2: C'est vrai qu'il n'y a que des femelles chez les phasmes français. On n'a jamais vu de mâles. Les femelles pondent des œufs qui donnent naissance à des femelles, des clones. C'est aussi simple que cela. Tu as été pondue sur ce roncier ?
4: J'en sais rien. Je ne me souviens pas de ma vie d'œuf. Je suis née sur le sol, je suis sortie de mon enveloppe et puis je suis montée jusqu'ici.
2: L'œuf vide est peut-être encore là,

0: au pied du roncier, dans les feuilles mortes. Je vais m'accroupir pour vérifier. Ah, attention aux genoux. Eh oui, le voilà. On dirait un petit tonneau. L'opercule qui servait de bouchon a sauté lors de l'éclosion pour libérer le bébé phasme. Normalement, les œufs sont marrons, mais celui-ci porte d'étranges taches blanches. On dirait de la fiente d'oiseau. Je crois que j'ai compris. Sa mère a été dévorée par un oiseau avant de pouvoir pondre. Mais comme les œufs de phasme sont très robustes, de vrais petits coffres-forts, il a résisté au suc digestif de l'oiseau. Lorsque le volatile a fait caca, il a largué les œufs non digérés en même temps que ses excréments. D'où les petites taches blanches. Notre phasme a voyagé sur Air Oiseau en classe intestinale.
1: Tu peux parler plus fort, Denis. Nous, les phasmes, de toute façon, on ne connaît jamais nos mères. Donc, ton histoire ne m'attriste même pas. Je suis sortie d'un œuf, toute seule. J'ai cherché de la nourriture et en avant l'aventure. Et en avant vers le sommet. Encore cette feuille à escalader et j'y serai.
0: Aïe, aïe, aïe, la bourrasque l'a emportée. Faut dire, elle est tellement minuscule. Elle mouline des pattes dans l'air pour essayer de se rattraper à une branche. Mais ça ne sert à rien. Impossible de se diriger puisqu'elle n'a pas d'aile. Elle est à la merci du vent.
1: J'arrête pas de monter. Je vais me planter dans les nuages si ça continue.
0: Avec tout ce vent, elle risque de se prendre des graines ou des feuilles mortes sur la tête. Le ciel n'est pas vide. Il transporte une foule de mini-êtres vivants qui ne peuvent se déplacer tout seuls et se laissent dériver.
1: Mais c'est quoi ça? Oh, une araignée au bout de son fil. J'hallucine, hein.
0: Certaines jeunes créatures, comme les araignées, utilisent même le vent pour se disperser et trouver des endroits isolés et s'installer tranquillos.
1: Ah, le vent faiblit. Je redescends. C'est pas trop tôt.
0: J'espère que Mademoiselle Phasme ne va pas retomber dans la mare. Elle ne vaut pas mieux dans l'eau que dans l'air. Non, ça va. On dirait qu'elle va se cracher dans la haie d'aubépine plus loin.
1: Ouah, quelle tripe. J'en ai les antennes toutes retournées. Heureusement que ce bouquet a amorti l'atterrissage. Il faut que je bouge, Fissa. Je suis trop repérable sur ces fleurs.
0: Le phasme a survécu dans le ciel, mais il est en danger maintenant. Le vert de son corps tranche avec le blanc des fleurs. Mais ce qui le rend surtout repérable, c'est sa forme de bâton qui ne le camoufle plus sur les petits pétalerons.
2: Voyons, qu'est-ce qu'il y a en dessous?
1: Oh, oh là là! 10 centimètres plus bas, je me faisais embrocher! Ces épines sont encore pires que celles de mon roncier! Au diable les peureux! En avant l'aventure! Et puis, j'ai faim! Ah, je crois que je suis pas trop mal tombée ici. La bouffe a l'air cool. Les nouvelles feuilles d'aubépine sont encore tendres et parfumées. Ça sent le festin. À propos, j'ai un peu grossi, moi. Je me sens toute boudinée. Encore une feuille à boulotter et je vais devoir muer.
0: Le jour va bientôt se lever. Ah, mais ça y est, je l'ai encore perdu. Hé, Miss Phasme, t'es où?
1: Par ici, sous le bouquet, près de la longue épine.
0: On dirait que tu te passionnes pour les plantes épineuses.
1: C'est bien pratique. Personne ne peut me becter dans cette pelote d'aiguille. Il est 5 heures, la haie se lève. Il est 5 heures, c'est l'heure où je vais me coucher. Elle est sous cette feuille-là, je serai bien planquée.
0: Avant le lever du jour, les phasmes se nichent au cœur des ronciers ou des arbustes bien touffus. Ils doivent se camoufler et rester immobiles pour échapper aux oiseaux et autres prédateurs insectivores qui, eux, chassent le jour. Le soir venu, ils retournent à leurs explorations.
1: Le soleil se pointe. Salut, Denis!
0: De rien, petite phasme. Bonne mue. Attention, le voilà. 1, 2, 3, soleil. Pendant cette aventure, nous avons entendu le mot phasme, issu du grec phasma. Que signifie-t-il? Fantôme qui hante les haies et les ronciers? Vampire qui craint le soleil et se réfugie dans un cercueil le jour venu? Ou bien sorcier qui se transforme en manche à balai? Oui, bravo! Phasma est bien le mot grec pour dire fantôme. C'était une nuit remplie de vent, mais c'était bestiolement génial.
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1: Viens, on rigole.
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4: Bonjour, salut l'info, je m'appelle Amélia, j'ai 11 ans et j'habite à Toulouse. Voici ma devinette. Pourquoi un professeur porterait-il ses lunettes de soleil en classe?
5: Pour se sentir un peu en vacances?
4: Parce que ses élèves sont trop brillants.
6: Je vais le raconter à mes parents.
7: Je m'appelle Amine, j'habite à Nantes et j'ai 9 ans. Un mouton dit à un autre mouton, est-ce que tu veux un chewing-gum? Il paraît que c'est bon pour la laine.
8: Je la connaissais pas et je valide.
9: Bonjour, je m'appelle Enzo, j'ai 10 ans et j'habite à Savigny-sur-Orge. Une dame demande à un garçon, tu as quel âge? Le garçon répond, j'ai 7 ans. La dame répond, tu as quel âge? J'ai dit 7 ans. Ah, tu as dit 7 ans. Mais non, madame, j'ai 710. Ah, tu as 710 ans, tu es plus vieux que moi.
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0: Je sais que c'est vous qui avez retrouvé le trésor de Nefertiti. Je vous ai à l'œil depuis un moment, depuis la disparition d'Hector.
1: Tu connaissais Hector ?
0: Disons qu'on travaillait pour la même personne. Maintenant, je veux que vous m'aidiez à retrouver la ceinture au diamant noir.
1: La ceinture au quoi ?
0: La ceinture d'Alexandre le Grand. Ne fais pas l'idiote avec moi. Je suis au courant de vos petites cachotteries. Je vous ai suivi. J'étais derrière vous quand vous avez voyagé dans le tunnel.
1: Le portail du temps.
0: Je sais que tu as des pouvoirs, Tina. Et tu vas les utiliser avec tes lettres pour me dire où est la ceinture au diamant noir. Sinon, il va t'arriver malheur.
1: Ah non, mais attendez. J'ai plus les lettres. On me les a volées.
0: C'est pas bien de mentir. J'ai trouvé ça dans les affaires de Mousse.
1: Dans les affaires de Mousse ? Je comprends pas.
2: Je suis désolée, Tina. Je les avais prises parce qu'elles ne faisaient que t'apporter des problèmes. La preuve.
1: Mais pourquoi t'as fait ça ?
2: J'ai fait ça pour ton bien.
0: Mais oh, ouais, ça suffit, vous deux. C'est moi qui ai le revolver, c'est moi qui parle ici.

Samia et Paul sont suspectés d'avoir dérobé les papyrus antiques découverts sous les vestiges du temple grec d'Alexandrie. L'inspecteur Charef leur a interdit de quitter l'hôtel le temps que l'enquête se termine. Bénédictine, la fausse journaliste, a proposé à Paul de

0: accompagnait Tina à l'aéroport en compagnie de Moose. Elle en a profité pour kidnapper et séquestrer les enfants. Tina n'a désormais plus le choix. Elle doit obéir à Bénédictine et l'aider à localiser la fameuse ceinture.
1: Où est la ceinture d'Alexandre?
2: E-P-E-T-E-S-T.
1: Ah, c'est bon!
3: Hé, taisez-vous!
4: Delta du Naus.
2: Bah voilà, c'est...
1: Les lettres disent ça à chaque fois. Il y a une lettre Delta taillée dans l'une des colonnes du Naus du temple. Mais il n'y a plus de passage depuis que les archéologues ont déplacé les colonnes.
4: Oh, attends, les lettres ajoutent quelque chose. Suis les Naus d'Alexandrie.
2: Les Naus d'Alexandrie. Ça veut dire qu'il y a d'autres temples avec des Naus à Alexandrie?
3: Non, bah, Tina, t'as une idée?
1: Bah, non.
2: Les réponses des lettres sont pas toujours très claires. Là, on peut pas vous aider, c'est à vous de deviner le sens.
5: Je viens de parler à la maman de Tina.
3: Ah, et tu lui as dit...
5: Il est arrivé quelque chose.
3: Elle doit accepter que toi aussi tu te remettes avec elle. T'as honte de moi ou
5: Sonia,
3: quoi?
5: Sonia, Tina n'a pas pris l'avion.
3: Quoi?
5: Tina n'était pas dans l'avion. Tu as des nouvelles de Moose?
3: Non, mais je l'appelle. C'est son répondeur. Mais qu'est-ce qui se passe?
5: J'appelle Bénédictine de la Flouze.
3: Oh. Alors?
5: Le téléphone est désactivé.
3: Il faut prévenir la police.
2: Alors, qu'est-ce qu'on va devenir?
1: Calme-toi! Tu m'empêches de réfléchir.
2: Ah, tu vas pas me dire que tu gères, là?
1: Bah si, c'est bon, je gère. Elle va rien nous faire tant qu'elle a besoin de nous.
2: Tant qu'elle a besoin de toi, pour interroger les lettres. Mais moi, je lui sers à rien, elle va m'abandonner au milieu du désert en plein soleil.
1: Bah dis donc, pour un Égyptien, t'as très peur du désert et du soleil.
2: J'ai la peau sensible, moi. Je suis un geek, pas un Touareg. Mais
1: arrête de te plaindre!
2: Tu m'en veux toujours d'avoir volé les lettres?
1: À ton avis?
6: Super. Je vous assure, ces lettres lui répondent en bougeant toutes seules. Elles forment des phrases.
7: Écoutez-moi bien, ma petite Bénédictine. Je n'ai pas besoin d'entendre vos théories farfelues. Je suis très content de vous jusqu'à présent. Vous m'avez apporté ces papyrus qui nous donnent beaucoup d'informations sur les trésors d'Alexandre le Grand.
6: Oh, merci. Le vol a été un jeu d'enfant.
7: Les papyrus confirment l'existence de cette ceinture au diamant noir. Sa valeur doit être inestimable. Je veux juste que vous me la retrouviez. Utilisez les méthodes que vous voudrez, mais je veux des résultats.
6: Bien sûr, monsieur Harding. Mais il faut se méfier de Tina. Elle sait beaucoup de choses.
8: Je vais la garder prisonnière le temps de trouver la ceinture.
7: Faites-en ce que vous voulez. Qu'est-ce qu'elle vous a appris?
6: Elle a interrogé les lettres dont je vous parlais. Et un message est apparu. Suivez les Naus d'Alexandrie. Cette fois, ça parle de plusieurs Naus. Il y a plusieurs temples à Alexandrie. C'est à n'y rien comprendre.
7: Non, il n'y en a aucun autre de cette époque qui pourrait cacher la ceinture au diamant noir.
6: Alors, je ne comprends pas. Suis les Naus d'Alexandrie.
7: Il ne s'agit peut-être pas de la même Alexandrie.
2: C'est-à-dire?
7: Alexandre a fondé plus d'une dizaine d'Alexandrie, avec des temples. Donc, il y existe bien plusieurs temples d'Alexandrie. Donc, plusieurs Naus.
2: Mais pas dans la même ville, hein?
7: Exactement. Vous savez ce qu'il vous reste à faire.
2: Qu'est-ce que c'est que ce bruit? Je continue à faire la tête. On est deux ici, hein, tu sais. Comme tu voudras. Je sais pas ce que j'ai, je me sens pas bien. J'ai envie de vomir.
1: Arrête de faire ton intéressant.
2: J'ai vraiment envie de vomir.
9: Monsieur Brocard. Madame Ghibali. Je suis vraiment désolé de ce qui vous arrive. Bénédictine de la Flouze n'a jamais été journaliste en France.
10: Oh, quoi ?
9: Il n'y a rien de plus trompeur qu'un fait évident. Elle vous a menti.
3: Mais vous savez qui elle est ?
9: Absolument aucune idée.
3: Oh. Mais
9: j'ai fait un dessin d'elle. C'est ce qu'on appelle un portrait robot dans le métier.
10: Mais non, on la reconnaît pas du tout.
9: Je ne suis pas dessinateur professionnel.
3: Oui, mais là, on dirait le dessin d'un enfant de 5 ans.
10: Oui.
9: Bah, je vais le colorier pour l'améliorer et on va l'afficher partout dans la ville.
3: Personne ne pourra la reconnaître sur ce dessin.
9: Mais je vais faire des dessins de vos enfants aussi.
3: Ah non,
10: non, merci, ça sera pas nécessaire, on a des photos. On va venir avec vous au commissariat de police pour lancer les recherches.
9: Ah, oh, ça ne sera pas possible, monsieur Brocard.
10: Comment ça ?
9: Vous êtes toujours en résidence surveillée. Vous ne pouvez pas sortir de l'hôtel.
10: Pardon ? Mais nos enfants ont été kidnappés.
3: Enfin, vous voyez bien que c'est cette femme qui est responsable.
10: Mais oui.
9: Oui, pour l'instant, elle est suspectée d'avoir kidnappé vos enfants. Mais vous, vous êtes suspectée d'avoir volé les papyrus.
3: Mais vous êtes encore là-dessus ?
10: C'est pas possible.
3: Non, mais je rêve.
11: Eh oh ! Oh, je me sens pas bien, vite, ouvrez !
1: Arrête ton cinéma !
11: Ah, Bénédictine, il faut vite que j'aille aux toilettes. J'ai le mal de mer. Ah! Mais non, mais qu'est-ce que vous faites? Ne rattachez pas avec une corde!
12: Tais-toi! Vous allez sortir d'ici! On est arrivé!
0: Sans ménagement, Tina et Mousse sont débarqués de nuit sur un quai désert, puis conduits à l'arrière d'une grosse voiture noire aux vitres teintées. Le véhicule quitte le port à vive allure et atteint rapidement les hauteurs d'une colline surplombant la ville. Il s'engage sur un petit chemin de terre où Bénédictine fait descendre les enfants. L'endroit leur semble étrangement familier.
1: Oh, ce sont les ruines d'un temple grec.
2: Ça ressemble beaucoup à celui d'Alexandrie. Il y a les mêmes colonnes.
12: Taisez-vous !
2: Mais qu'est-ce que vous allez faire ?
12: Récupérer la ceinture et revenir ensuite. Ça prendra le temps que ça prendra. Vous, vous m'attendez ici. Contre cet arbre.
1: Non, mais vous savez comment on fait pour aller dans le passé ?
12: Oui, je sais. Un petit triangle sur la colonne.
2: Mais vous allez faire quoi ? Même si vous vous approchez de la ceinture, les Grecs vous la donneront pas. Vous allez vous faire tailler en pièces par les guerriers.
12: Mon pistolet est ma meilleure défense. Ils ne pourront rien contre moi.
3: Ça y est. Le même delta qu'à Alexandrie.
1: Oh, mais si vous allez dans le passé et que vous preniez la ceinture ou même que vous leur donniez un pistolet, ça va tout changer. Vous allez modifier le cours de l'histoire. On sera peut-être plus là.
12: On verra bien. Je suis prête à prendre le risque.
1: Qu'est-ce que tu fais ?
2: Il y a un caillou tranchant juste derrière moi. Alors, je frotte la corde comme dans les films.
1: Oui.
2: Ça y est!
1: Super, vas-y, dépêche-moi!
0: Sans plus attendre, Tina et Mousse prennent la direction du port. En chemin, ils aperçoivent de la lumière provenant d'une petite épicerie isolée, encore ouverte, malgré l'heure tardive.
1: Allô?
13: Allô?
1: Allô, papa?
13: Tina, ça vient. Tina, ma chérie, tu vas bien ?
1: Oui, ça va.
13: Imous, ça va ? Tu es là ?
2: Oui, maman.
1: Oh, il a un peu vomi à cause du bateau, mais ça va, rien de grave. On a été kidnappés par Bénédictine.
13: Oui, on sait. Vous êtes avec elle ?
1: Non, on s'est échappé.
13: Formidable. Vous êtes où en ce moment ?
1: Dans une épicerie.
13: Oui, mais dans quelle ville ?
1: On est dans une autre Alexandrie, mais on n'est plus en Égypte.
13: Mais quelle Alexandrie ? Alexandre en a fondé plus d'une dizaine.
1: Ben, je sais pas laquelle. On est au bord de la mer, dans un port.
13: Et tu as dit que tu étais dans une épicerie ? Demande à l'épicier.
1: Ah oui. Pardon, monsieur ? On est où, là ?
2: Dans quelle ville ?
14: Iskenderun.
1: Iskenderun. Je comprends pas, il dit qu'on n'est pas à Alexandrie, mais qu'on est à Iskenderun.

0: Iskenderun, c'est l'autre nom d'Alexandrette. Vous êtes en Turquie. Bon, restez dans l'épicerie. On va rappeler à ce numéro le temps de s'organiser. Et on va venir vous récupérer des enfants. Hein?
1: D'accord. Alors, bon, on doit attendre là qu'ils viennent nous chercher. Bon, mais ça va prendre des heures. Enfin, au moins une journée. Moi, ça me dit rien de rester là.
2: Et qu'est-ce que tu suggères?
1: Je pense qu'il faut qu'on retourne dans le passé pour s'assurer que Bénédictine ne cause pas trop de problèmes.
2: T'as raison. Il faut essayer de sauver la ceinture.
1: Oui.
3: Tina et Mousse reviennent sur leurs pas et s'engagent sur le petit chemin de terre du temple grec. Ils s'approchent de la colonne, appuient sur le fameux delta, ce petit triangle incrusté dans la pierre. Le mécanisme s'enclenche et la colonne s'entr'ouvre sur un passage intérieur qui s'enfonce dans le sol.
1: Non, c'est à moi de passer devant.
2: T'es devenu bien courageux, dis donc.
1: Je dois me faire pardonner. C'était nul de t'avoir volé les lettres.
2: C'est bon, je te pardonne.
1: Mais quand même, on voit rien du tout là-dedans.

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3: Et coucou les petites curieuses et les petits curieux, atelier pâtisserie.
4: Bonjour, je m'appelle Gabin, j'ai 9 ans et je voudrais savoir pourquoi dans un gâteau au yaourt, il faut mélanger le sucre et les jaunes d'œufs jusqu'à ce qu'ils blanchissent. Merci.
3: Et c'est vrai Gabin, d'ailleurs dans plein de gâteaux, on nous dit dans les recettes, il y a écrit « mélanger le sucre et les jaunes d'œufs jusqu'à ce qu'ils blanchissent ». Alors qu'est-ce que vous en dites Nina Métayer, vous qui êtes meilleure pâtissière du monde. D'ailleurs, est-ce qu'une meilleure pâtissière du monde fait des gâteaux au yaourt?
5: Ah oui, j'en fais avec mes enfants.
3: Ah, vous nous rassurez. Alors pourquoi faut cette histoire de blanchir les œufs et le sucre là?
5: Alors à quoi ça sert déjà de blanchir les jaunes et le sucre? Ça va servir à monter les jaunes et à apporter de l'air à l'intérieur. Donc, on va avoir un gâteau plus aérien. Mais finalement, on n'est pas non plus obligé de les mélanger. Parce que si on ajoute un petit peu de poudre à lever, ça va aussi avoir cet effet-là.
3: Donc, un peu de levure et ça fait la même chose.
5: Alors, oui, à peu près. Après, on a quelque chose aussi, quand on va blanchir les jaunes et le sucre, eh bien, on va quand même avoir à un moment le sucre qui va fondre. Donc, on va avoir une homogénéisation de la pâte qui va être meilleure. Ça veut dire que ça va mieux se mélanger. Le sucre va fondre dans les jaunes. On va avoir une caramélisation qui va être beaucoup plus poussée.
3: Dès le départ, même quand c'est cru.
5: À la cuisson.
3: Ah, à la cuisson.
5: À la cuisson, ça va caraméliser en fait, parce qu'on aura vraiment le sucre qui aura fondu dans les jaunes et qui pourra se mélanger même plus facilement à la farine. Et finalement, quand les ingrédients se mélangent bien ensemble, on a quand même parfois un goût qui va se développer à la cuisson, parce qu'on va avoir avec une cuisson longue les farines qui vont pouvoir révéler leurs arômes. Il va y avoir cette torréfaction. Donc la torréfaction, c'est vraiment quand ça cuit.
3: Et tout ça se joue dès le moment donc, où on fouette à la fourchette ou avec notre fouet les jaunes et le sucre.
5: Tout a un rôle.
3: Ah ouais.
5: Si on mélange bien, si on fait attention à chaque détail du gâteau, on aura un bon gâteau. Évidemment, si on rate une ou deux étapes, c'est pas grave. Si on a fait bien attention aux autres étapes, on verra pas le problème. Mais on va donc dans un bon gâteau yaourt. Moi, je conseille quand même de mélanger les jaunes d'œufs et le sucre jusqu'à ce qu'ils blanchissent, même si on rajoute un petit peu de levure, parce que ça va quand même avoir un côté plus aérien. Par contre, on n'est pas obligé de le faire, par exemple, dans une crème pâtissière ou dans un gâteau ou dans quelque chose qu'on va chauffer. Si on fait une crème anglaise, on n'a pas besoin de blanchir les jaunes et le sucre parce qu'on ne vient pas chercher le côté aérien. Pareil dans une crème pâtissière. Donc, dans les gâteaux qui ont ce côté aérien, c'est important. Dans les crèmes, ça n'a aucune importance et on perdrait du temps et de l'énergie.
3: Allez, eh ben, il n'y a plus qu'à. Au fourneau, les matelots.

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1: Il y a longtemps, très longtemps, bien avant la merveilleuse invention de la crêpe, le monde était peuplé de chevaliers, de dragons, de magiciens et de fées. Du centre de l'Angleterre jusqu'à la Bretagne, s'étendait un immense territoire fait de brumes, de légendes et de forêts impénétrables. Le royaume de l'or. L'époque est trouble, la couronne menacée. Uther Pendragon, le roi, le chef des Bretons, a été assassiné. Après de longs mois de chaos, son fils, le jeune Arthur, a finalement réussi à rétablir la paix. À la demande du magicien Merlin, il a réuni autour d'une grande table ronde les plus valeureux chevaliers du royaume. On les appelle depuis ce jour les chevaliers de la table. Eh bien, ronde, hein? Puisque la table est ronde. Une bien jolie histoire, n'est-ce pas? Pleine de bravoure, de cœur pur et d'épées qui scintillent. Mais

0: toi et moi, nous le savons. Derrière chaque récit se cache souvent une chaussure. Pas du tout, qu'est-ce que je raconte? Un autre récit, bien plus obscur. L'héroïne de cette odyssée s'appelle Morgane. C'est une grande fée. Ses pouvoirs sont immenses. Elle peut voler dans les airs et se transformer en animal. Elle a lu tous les livres. Elle connaît les plantes et peut soigner toutes les blessures. Morgane est la demi-sœur du valeureux roi Arthur. Ses compagnons de la table ronde, elle les connaît à peu près tous.
1: Oui, bon, ça va. On leur donne une épée pour faire joujou et ils sont persuadés d'avoir inventé la recette du cake au citron. Franchement, pourquoi on s'extasie toujours devant des bandes de gogoles en armure?
0: Morgan n'est pas du genre à se laisser impressionner. C'est une femme libre qui n'obéit qu'à elle-même. Elle règne sur l'île d'Avalon, où commence d'ailleurs notre odyssée. Celui qui pénètre sur l'île d'Avalon bascule dans un autre monde qui n'est plus tout à fait celui des humains. À Avalon vivent les fées, les magiciens et les druides. C'est un lieu merveilleux, planté de pommiers, traversé de longues rivières qui éclaboussent le visage en faisant 1000 poussières de diamants. Lorsqu'elle contemple son royaume, Morgane se sent puissante. Et pardi, c'est vrai qu'elle l'est. Sans savoir, elle le tient du plus grand des magiciens, Merlin. Morgane, depuis peu, est une femme amoureuse. Elle a donné son cœur au jeune chevalier Guillaume. Mais la tendresse, hélas, ne répare pas toutes les blessures. Le passé de Morgane est sombre. Il a la couleur du chagrin. Attention, nous sommes sur le point de remonter les mystérieux couloirs du temps.

0: Morgane n'a pas toujours vécu à Avalon. Autrefois, elle aussi habitait le royaume de l'ogre. Elle était alors une tortue. Manon, une enfant. Une nuit terrible, le roi Uther Pendragon déclara la guerre à son père, Gorlois, le duc de Tintagel. Pourquoi ? Eh bien, Uther était tombé amoureux de son épouse, la mère de Morgane, la délicieuse dame Igerne. Il en était si fou qu'il était prêt à répandre le sang pour prendre possession de son cœur. Affolé, Merlin lui proposa alors son aide. Grâce à un tour de magie dont lui seul a le secret, Uther prit l'apparence de Gorlois. Igerne n'y vit que du feu. Elle s'abandonna dans ses bras. Pendant ce temps, Uther fit assassiner le vrai Gorlois dans la forêt. Puis, il épousa Igerne et se débarrassa de la petite Morgane.
1: Fais ton baluchon, ma petite. Tu vas partir loin. Très loin.
0: Et c'est ainsi que Morgane, chassée loin des siens, s'est retrouvée à Avalon, l'île des fées. Là-bas, elle s'est tournée vers les sciences et la magie.
2: S'il y a une chose qu'aucun roi ne pourra jamais me reprendre, c'est mon savoir.
0: Morgane, très vite, s'est révélée extrêmement douée. Elle finit par attirer l'attention de Merlin, qui, impressionné par ses talents, décida de lui enseigner ses plus puissants sortilèges.
3: Utilise les forces de l'univers. La nature, c'est elle qui te donnera la puissance. Tu verras,

0: La vie de magicien, c'est génial. On peut se transformer en chèvre, en biche, en oiseau.
1: Morgane, qui a les cheveux et les yeux noirs, avait choisi le corbeau. Souvent, on la voyait voler dans le soleil couchant, ses deux grandes ailes déployées dans le ciel. Entre-temps, son demi-petit frère, Arthur, était né. Les années ont passé. Morgane est devenue une grande fée. Depuis qu'elle a rencontré le jeune chevalier Guillaumard, la vie, heureusement, s'est faite un peu plus douce. Mais enfin, jusqu'à quand? Le chevalier, depuis quelques semaines, se comporte d'une façon bien étrange. Guillaumard vient de moins en moins la voir à Avalon. Il reste au royaume de l'Ogre, prétextant de grandes réunions dans la forêt de Brocéliande, au cœur de la Bretagne.
2: C'est absurde. Les chevaliers n'ont jamais de réunion. C'est sûr, il y a un crocodile sous le palmier.
1: Pour en avoir le cœur net, un soir, Morgane décide de le suivre. En pensée, bien sûr, grâce à sa magie. Elle ferme les yeux et le voit, là, marcher, le cœur léger. Guillaumard sautille. Il agite sa main dans les airs. Ma parole. Mais que fait-il? Est-ce une mouche? Une abeille qui soudain le picote? Oh non. Il salue une jeune femme. Guillaumard se met à courir. Il saute dans ses bras. Il l'embrasse. La douleur est si forte que Morgane s'effondre par terre. Elle pleure de rage.
2: Pauvre petit cœur. Combien de fois vas-tu encore te fendre?
1: Puis... elle se relève. La vengeance n'attend pas. Immédiatement, elle apparaît devant Guillaumard. Le chevalier n'a pas le temps de prononcer un seul mot. Morgane le foudroie du regard. Ses pieds, ses jambes, ses bras, son visage, tout son corps devient de la pierre. Il se transforme en montagne. Ah, non. Oh, pardon, excuse-moi. Je n'avais pas bien vu. En minuscule caillou.
3: Oui, Laure. Ce cloporte si insignifiant, j'en aurais fait une montagne.
1: Morgane plaisante, mais ce n'est qu'une façon de masquer sa douleur. Depuis trop longtemps, elle est trahie, rejetée, blessée. Il est temps que le monde connaisse l'étendue de sa fureur. Autour d'elle s'étend un bien joli ballon. Elle décide de lui jeter un petit sortilège.
2: Jolie Vallée, tu seras désormais connue sous le nom de Val sans retour. Chaque homme qui te traversera pourra connaître deux sorts. S'il n'a jamais trahi sa dame, il en sortira sain et sauf. Si un jour il a été infidèle, il deviendra ton prisonnier. Les femmes viendront à leur guise pour les aimer comme bon leur semble, mais eux, plus jamais, ils ne pourront partir à l'aventure pour la gloire et l'honneur ou je ne sais quoi. Tel sera le sort des faux amoureux.
1: Elle s'en va. Au fil des années, le Val sans retour accueille de nombreux prisonniers. Dans le royaume de l'Ogre, on commence à s'inquiéter. Les chevaliers disparaissent les uns après les autres sans que personne, et particulièrement le roi Arthur, n'y comprenne rien.
4: Ma parole, mais où sont-ils passés? Sont-ils retenus à une super foire à la saucisse dont personne ne me

0: Et parler ?
1: Morgane, non mécontente de son petit tour, poursuit ses aventures. Les chevaliers de la table ronde continuent de l'hériter, n'empêche, ils peuvent toujours compter sur elle pour soigner chacune de leurs blessures. Au fond, si la fée agit ainsi, c'est pour protéger son petit frère, Arthur, qu'elle a toujours adoré. Elle passe d'ailleurs souvent le voir pour s'assurer que tout va bien dans son château de Camelot, où il s'est installé avec son épouse, la reine Guenièvre. Lors d'une de ses visites, le cœur de Morgane, de nouveau, se met à battre la chamade. Au château de Camelot, on croise toutes sortes de chevaliers. Le plus valeureux, le plus intelligent, le plus beau. Mais non, pas tout à fait le plus drôle. Oh bah non, il ne faut pas exagérer. S'appelle Lancelot du Lac. Lorsqu'elle l'aperçoit, Morgane en tombe immédiatement amoureuse. Et tandis qu'elle observe, émerveillée, son visage si doux, si calme, d'étranges visions apparaissent au fond de sa pupille.
2: Le cœur de Lancelot est déjà pris ? Il appartient à une autre ? Mais à qui ? Oh non, c'est pas vrai ! À la femme d'Arthur, la reine Guenièvre !
1: Immédiatement, elle prévient son frère. Hélas, il refuse de la croire.
3: Mais qu'est-ce que tu me racontes ? Ma femme et mon plus fidèle chevalier, ils s'aimeraient en secret ?
1: Une fois encore, Morgane est rejetée, abandonnée.
2: Patience, petit cœur, patience,
1: murmure-t-elle en quittant le château de Camelot.
2: La vengeance viendra à toi.
1: Lancelot a passé son enfance dans la forêt de Brocéliande. Il y retourne très souvent. Quelques semaines plus tard, il découvre l'entrée du fameux Val sans retour. Il fait tellement beau à l'intérieur. L'herbe y est si verte qu'il décide de s'y engouffrer. Ce qu'il découvre, mamma mia, il n'en croit pas ses yeux. Partout, des chevaliers sans leur armure gambadent le sourire aux lèvres. Ils jouent de la musique, ils boivent des vins délicieux.
4: C'est étrange,
1: pense Lancelot.
4: Ils ont l'air heureux, mais quelque chose ne va pas.
1: Eh oui, Banane, ils sont prisonniers. Lancelot, dont l'amour pour Guenièvre est très pur, traverse le Val sans retour, sans encombre, et même plus, ils auront le charme de Morgane. La fée est hors d'elle.
2: Il ne m'échappera pas, ce concombre des mers.
1: Aussitôt, grâce à sa magie, elle l'enferme dans un cachot. Là, toutes les nuits, tous les jours, Lancelot dessine sur les murs le portrait de sa belle Guenièvre. Morgane, au début, enrage.
2: Mais c'est pas vrai. Il ne pourrait pas dessiner autre chose ? Une biche, un chevreuil, ou même, tiens, une tortue ?
1: Et puis, soudain, elle a une révélation.
2: Ses dessins sont une preuve. Lorsque mon frère Arthur les verra, il n'aura pas d'autre choix que de me croire.
1: Vite, elle le fait chercher. Entre-temps, Lancelot réussit à s'échapper, mais peu importe. Le plus important pour elle désormais, c'est la réaction de son petit frère. Va-t-il enfin la croire ? Hélas, c'est peine perdue.
3: Morgane. Comment as-tu pu inventer une ruse si sournoise ? Tu n'es plus ma sœur.
1: Puis il s'en va en galopant dans un nuage de poussière. Morgane a les jambes en coton. De tous les mauvais tours que lui a joué le destin, celui-ci est sans doute le pire. Cette fois, la coupe est pleine. De quoi ? Mais, ma foi, de haine. Morgane n'est pas la seule à souhaiter la fin du roi Arthur. Son neveu, Mordred, rêve lui aussi d'écrabouiller le roi. Il veut s'emparer de la couronne et monter sur le trône. Mordred sera l'instrument de sa vengeance. Morgane attise dans l'esprit de son neveu le feu de la violence. Lorsqu'il est enfin prêt, elle l'envoie au combat. Le roi Arthur n'a pas livré bataille depuis fort longtemps. Le pauvre est un peu rouillé. Mordred n'en fait qu'une bouchée. Au moment où il lève son épée dans le ciel pour donner le dernier coup, le coup fatal, Morgane sent son cœur se briser. Elle le comprend tout à coup. Sa haine est allée trop loin. Hélas, c'est trop tard. Le corps de son petit frère, le roi Arthur, gît par terre. Alors Morgane le prend dans ses bras, puis elle l'emporte, loin, sur son nid. À Avalon.

À la fabrication des Odyssées, il y a Hélène Biziot, Fanny Leroy, Basile Bocquer, Benjamin Arjoret et moi, Laure Grand Besançon. 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La mystérieuse et magnifique forêt de Brocéliande existe-t-elle? Eh bien, difficile à dire. Selon certaines sources, il pourrait s'agir de la jolie forêt de Pimpon qui se trouve en Bretagne. Si tu es de passage dans le coin, n'hésite pas à y jeter un œil. Et puis surtout, écris-moi pour me dire ce que tu en penses.

0: 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Bonjour, vous êtes sur la boîte à blagues.
1: Laissez votre message après le...
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3: Bonjour, c'est Lucas, j'ai 7 ans et j'habite à Marseille et je voudrais vous raconter ma blague. Quelle est la femelle du condor? La chambre à coucher, car c'est la condor.
4: Elle est super cette blague.
5: Bonjour, je m'appelle Romy, j'ai 8 ans et j'habite à Saint-Étienne. J'ai une blague à vous dire. Deux escargots montent en arbre. Quand ils arrivent en haut, l'un des deux dit « Eh ben dis donc, on en a bavé, hein. Merci, au revoir. »
2: Super cette blague.
6: Bonjour, je m'appelle Loane. J'ai 8 ans, j'habite à Portée-sur-Garonne. Voici ma devinette. Pourquoi les chercheurs ont-ils des trous de mémoire? Parce qu'ils se creusent la tête. Merci, au revoir.
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2: Les contes de la Maison Ronde, les fables de La Fontaine. La grenouille et le bœuf. Les animaux sont sympathiques. Si, c'est scientifiquement prouvé. Ils ont beau ne pas parler notre langue, ils s'arrangent toujours pour mettre en scène des histoires dont nous, les humains, pouvons tirer profit. Comment enfoncer un clou, comment se tenir à table. Pour tout et surtout, les animaux ont quelque chose à dire et il faut savoir les écouter. Et ça, Jean de La Fontaine, notre ami Jean de La Fontaine, peut-être parce qu'il était poète, mais on n'est pas obligé d'être poète 24 heures sur 24, savait.

0: Mais quelle sorte d'animal es-tu ?
1: Je sais pas.
0: Tu vois ce que je veux dire ? T'es toute seule, là, au milieu de rien, comme un animal.
1: J'attends un rayon du soleil, c'est tout.
0: Tu connais le jeu des bêtes ? On imagine qu'on est des espèces d'animaux. Des sortes de bêtes à plumes ou à fourrure, toi et moi, et on discute. Tu vois, on apprend à se connaître. On se défie. On sympathise.
1: On sympathise ? Tu veux dire pour devenir amis ?
0: Oui, exactement. On se rapproche, on se rassemble.
1: Tu veux dire comme un tigre et une gazelle ?
0: Oui, exactement. Tu comprends vite. Vas-y, choisis un animal, ce que tu veux.
1: Un tyrannosaure !
0: Tu veux pas choisir autre chose pour commencer ?
1: Ah.
0: Une biche, une tourterelle, tu vois, quelque chose d'un peu plus...
1: Un crapaud !
0: Bon, on va dire une grenouille. Et moi alors ? Tu me vois comment dans l'histoire qui nous rassemble ?
1: Je sais pas. Une sorte de bœuf !
0: Un taureau, tu veux dire ?
1: Non, une sorte de bœuf ! Un bon bœuf bien dodu.

0: Une grenouille vit un bœuf qui lui sembla de belle taille. Elle, qui n'était pas grosse en tout comme un œuf, envieuse, s'étend et s'enfle et se travaille pour égaler l'animal en grosseur.
1: C'est une petite grenouille, donc. Vous avez déjà vu une grenouille ? Une grenouille qui rencontre un bœuf. Vous voyez ce que c'est un bœuf ? C'est un peu comme les bisons, mais sans les cow-boys. Un gros bœuf, bien dodu. Et elle, la grenouille, elle est petite comme un œuf. Vous voyez ce que c'est un œuf ? Un œuf, disons, normal. Donc, la grenouille, qui est petite comme un œuf normal, elle veut devenir aussi grosse que le bœuf.
0: Oui, ben c'est ce que je viens de dire. Une grenouille vit un bœuf qui lui sembla de belle taille. Elle, qui n'était pas grosse en tout comme un œuf, envieuse, s'étend et s'enfle et se travaille pour égaler l'animal en grosseur.
1: Alors, pour ressembler au bœuf, la grenouille prend sa respiration et elle se gonfle. Elle se gonfle. Elle se gonfle. Elle gonfle ses joues. Elle gonfle son ventre. Elle gonfle ses fesses. Elle gonfle. Elle gonfle. Et quand elle est toute gonflée, elle regarde le bœuf en disant
2: « Regardez bien, ma sœur, est-ce assez ? Dites-moi, n'y suis-je point encore ?»
0: Nenni, voilà ce que répond le bœuf. Nenni, ça veut dire « Non, tu n'y es pas du tout, ma chérie. »
2: M'y voici donc ?
0: Point du tout.
2: M'y voilà ?
0: Vous n'en approchez point. La chétive pécore s'enfla si bien qu'elle creva.
2: Comment ça ?
0: La chétive pécore s'enfla si bien qu'elle creva.
1: Comment ça, la chétive pécore creva ? Tu veux dire que la petite grenouille est morte ? Elle a gonflé, gonflé, gonflé comme un ballon et paf !
0: Oui, ben, je sais pas comment te le dire autrement. La chétive pécore s'enfla si bien qu'elle creva.
1: La petite grenouille est morte ? C'est pas vrai ! La petite grenouille qui était si gentille, si belle avec ses grands yeux ouverts,

0: Le monde est plein de gens qui ne sont pas plus sages. Tout bourgeois veut bâtir comme les grands seigneurs. Tout petit prince a des ambassadeurs. Tout marquis veut avoir des pages.
1: Comment ça, des pages ? Des serviteurs, tu veux dire ?
0: Oui, c'est ça, c'est des serviteurs.

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4: Et coucou les petites curieuses et les petits curieux, sortez les imperméables.
5: Bonjour, je m'appelle Ernestine Ben. Je voudrais savoir comment la pluie sort des nuages. Merci, au revoir.
4: Et merci à toi Ernestine avec ton petit frère ou ta petite sœur derrière. Comment la pluie, pardon, sort des nuages? Marie Dumont, vous qui êtes docteur en sciences de l'environnement à Météo France, est-ce que vous avez une réponse?
6: Alors je vais essayer. Du coup, les nuages, en fait, on les voit parce que c'est plein de petites gouttelettes de pluie, toutes petites, ou de petits flocons qui sont en suspension dans l'air. En suspension dans l'air, ça veut dire quoi? Ça veut dire que, en gros, dans l'air, il y a des courants qui montent, il y a du vent. Et les gouttelettes, elles sont toutes petites, du coup, elles sont suffisamment légères pour rester en flottement dans l'air. Et puis ces gouttelettes, elles grossissent. Des fois, elles en rencontrent une autre, elles s'agglomèrent. Et plus elles grossissent, plus elles sont lourdes. Et au bout d'un moment, bah, du coup, l'air, il ne suffit plus à les porter. Et c'est à ce moment-là qu'elles tombent.
4: Donc elles sont trop lourdes pour rester dans le nuage.
6: Elles sont trop grosses et trop lourdes pour rester dans le nuage. Après, la grosseur ou la lourdeur qui va les faire tomber, ça dépend de combien il y a de vent, ça dépend de à quelle altitude on est. Donc ça dépend des conditions du nuage, quoi.
4: Ça veut dire que dans n'importe quel nuage, potentiellement, il y a de la pluie?
6: Alors dans tous les nuages, il y a des gouttelettes de pluie ou des flocons. C'est pour ça qu'on les voit, sinon on ne les verrait pas.
4: Même les petits nuages comme ça qu'on voit l'été, qui sont tout fins.
6: Même les petits nuages l'été, c'est forcément des toutes petites gouttelettes.
4: Et ça ne sort pas du nuage parce que justement ça reste suffisamment léger, si je dois le dire comme ça.
6: Voilà, ça reste suffisamment léger pour être porté par l'air, un peu comme nous quand on flotte dans la mer.
4: Et qu'est-ce qui fait que justement ça devient de plus en plus lourd?
6: Alors ça devient de plus en plus lourd dans le cas des flocons parce que du coup ils vont grossir de plus en plus avec la cristallisation de la vapeur d'eau sur leurs branches. Et dans le cas des gouttelettes, c'est pareil, c'est la vapeur d'eau qui va s'attirer et faire des gouttes de plus en plus grosses. Ou alors, des fois, ça bouge un peu dans le nuage, et ben les gouttes d'eau, elles vont se coller les unes aux autres et du coup former une goutte plus grosse. Et au bout d'un moment, ça va devenir tellement gros que ça ne pourra plus rester dans le nuage.
4: Et voilà, il pleut, il mouille et c'est la fête à la grenouille. C'est bien, vous suivez. 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

0: 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Allez, on s'écoute une petite bestiole.
1: Quelle bestiole as-tu choisi?
2: Tiens, des bourdonnements. Des insectes s'affairent par ici.
1: Des abeilles?
2: Non, il n'y a pas de ruche. Ah, je sais! Des guêpes!
3: La, la, la.

0: Et là, tu m'as fait peur à passer si près de mes yeux comme ça.
1: Vous êtes de l'état-major ? Vous bossez pour la reine ?
0: Ah non, non.
1: Ouais, vous n'avez pas la taille requise, trop grande. Et puis, pour la couleur qu'il faut, trop rose. Et puis, pas assez de pâte, il vous en faudrait 6. En gros, tu me sers à rien, l'humain.
0: Sacré insecte, cette guêpe. Un vrai petit militaire en tenue rayée jaune et noire. Bon, elle ne veut pas que je m'approche, mais je vais quand même aller voir son nid sous la charpente de cette grange. Contrairement aux abeilles, la guêpe ne vit pas dans une ruche, mais dans un nid. C'est une masse faite de bouillie et de bois mâché. On en trouve également sous des promontoires rocheux ou encore dans des troncs d'arbres creux et abîmés.

0: On doit tout à notre reine. C'est elle qui a créé la base de notre nid. Au départ, on n'était pas nombreuses. Mais à force de pondre des œufs et de créer de nouvelles loges, on est devenu une vraie grande famille. Certaines pondent, ce sont les reines des nids. Certaines naissent pour reproduire et créer de futures reines pondeuses. Et d'autres, comme moi, sont ouvrières et récoltent la nourriture.
1: C'est grâce à cette organisation bien cadrée que la vie en collectivité chez les guêpes se passe sans heurts. C'est l'exemple type de l'e-socialité. Vous êtes un groupe solidaire, quelle merveille!
0: Solidaire, oui! Mais le problème, c'est qu'on n'est pas seulement une petite colonie de 30 potes, on est 10 000 là-dedans. Oh, je sais pas si tu te rends compte. 10 000 guêpes dans un seul nid de la taille d'un ballon de football. Faut les nourrir, toutes ces bestioles. Alors, t'es mignon, l'humain. Mais là, on n'a pas le temps de balancer.
1: Pour être précis, ce ne sont pas 10 000 insectes, mais plutôt 10 000 larves qu'il faut sustenter. Les guêpes ouvrières sont issues de ces larves qui, une fois devenues adultes, œuvrent pour rapporter un maximum de denrées aux bébés guêpes affamés. Hé là, attends-moi! Où vas-tu comme ça?
0: Près du pique-nique, tiens, dans le jardin de tes voisins. Ça sent la viande à plein nez. Quelque chose me dit qu'ils ont prévu du genre pour en entrer. Viens, guêpes ouvrières, vous êtes prêtes? Mission jambon, exécution! Youhou!
1: Le raid des guêpes débute. Entouré par ses collègues, notre guêpe amorce une descente en virevoltant autour de la grande table. Tout ce qui est présent dans les assiettes a l'air de fortement leur plaire. Une salade de fruits frais, du jambon cru à côté d'une multitude de petits morceaux de melon. Idéal pour récolter du sucre.

0: et elle ne chôme pas. Je vois notre petite Dieppe qui fait des va-et-vient au-dessus des têtes des convives. Elle se faufile habilement entre les torchons qui volent. Mais les convives se lèvent et l'encerclent. Fais attention !
1: Va-t'en, va-t'en. J'aime pas ça.
2: Oh, mais non, mais attends, je t'en ficherai, moi, des humains mangeurs de viande. Ils finissent même pas leurs assiettes, mais ils nous empêchent d'en prendre un petit bout. Oh non, mais oh, vraiment.
1: Allez.
2: Mais ils m'énervent à s'agiter comme des fous, là. Oh, mais oh. Tu vas voir de quel dard je me chauffe.
1: Oh.
2: Ah, je t'ai eu.
0: Tu l'as piqué.
2: Fallait pas m'embêter. Je peux recommencer en plus. Nous, les femelles guêpes, on est dotés d'un aiguillon abdominal qui injecte du venin dans notre victime. Si quelqu'un s'agite un peu trop, on le considère comme une menace. Et là, on passe à l'action. Pic, pic, pic. Pour couronner le tout, contrairement aux abeilles, on peut piquer plusieurs fois.
0: Les guêpes changent de comportement. Elles n'attaquent plus. Tous les voisins sont partis dans la maison pour soigner la piqûre.
2: Un vrai régal, ces fruits juteux. Oh, j'en mangerai bien toute la journée. Mais bon, pas le temps. Faut pas oublier les larves. Allez, go les guêpes. Récupération du jambon cru.
0: Tu ne prends que du jambon? Pas de fruits?
2: Bah non, les fruits c'est plutôt pour nous, les guêpes adultes. Là, faut penser utile. Pour nos petits toux, il faut de la protéine.
0: Pour pouvoir emporter la nourriture, les guêpes doivent déchiqueter les morceaux de viande. Pour ça, elles sont dotées de puissantes mandibules. Malgré leur petite taille, environ 2 cm, elles sont capables de découper une côte de bœuf. C'est comme si un être humain plantait ses dents dans du cuir pour en croquer un morceau.
2: Un dindard en acier! Les humains nous tirent dessus! Un coup de gaz! Ah!
0: Oh non! Un des voisins est ressorti de la maison et s'est armé d'une bombe insecticide. Il asperge le produit sur les guêpes. Les plus téméraires décrochent quelques morceaux de jambon et vont même aider leurs camarades en essayant de trouver un trou d'air pour aller piquer l'humain devenu l'ennemi juré. Les autres guêpes sont déjà loin, par-delà la clôture du jardin.
2: Tada ! À couvert, les guêpes ! Tui ! Mission annulée ! Venez m'aider ! Venez m'aider ! M'aider ! M'aider !
0: Ah, en voilà un drôle de jeu de mots. M'aider. M'aider est apparu au début des années 20 lorsque des aviateurs traversaient la Manche pour relier l'Angleterre et la France.
3: Mayday, mayday. We have an emergency.
0: Même si on a l'impression que ce mot est anglais, m'aider puise son origine dans la langue française. Au départ, c'est la phrase « venez m'aider » qui a été prononcée. Puis lentement, elle a glissé vers « m'aider » avant d'être officialisée quelques années plus tard, en 1927.
2: D'habitude, c'est plutôt des gros oiseaux qui nous embêtent. Ils essaient de dévorer nos larves, mais heureusement, ils ne peuvent pas atteindre notre reine. Elle est bien trop enfouie dans le fond du nid.
0: Bon, tu vas pouvoir te reposer un peu.
2: Tu crois vraiment qu'on a le temps de se reposer, nous, les guêpes ouvrières? Mon rôle m'interdit de prendre une pause. Il n'y a que 18 heures dans la journée, alors au boulot. La journée ne fait que commencer.
0: Mais ça alors, tu pars déjà?
2: Gérer notre mission, alors faut pas lambiner. À bientôt, l'humain. Et fais gaffe à toi quand tu mangeras du jambon avec tes semblables.
0: Oh oui, je ne tiens pas à me faire piquer. Salut la guêpe. Drôle d'aviatrice cette guêpe, une vraie tête brûlée.
1: En avant, marche.
0: Mais une travailleuse exemplaire qui brave tous les dangers pour le bien de ses congénères. D'ailleurs, quand elle a subi une attaque à la bombe par les humains, elle a utilisé un terme d'aviation, Mayday. Sais-tu ce que cela signifie? Un signal de détresse pour dire « Venez m'aider ». Un cri d'attaque contre l'ennemi. Une blague pour faire rire les copains. Oui, c'est bien cela. M'aider signifie en anglais « Venez m'aider ». Un jeu de mots amusant. Quelle mission piquante! C'était bestiolement génial!
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0: manière. Ça peut pas être la dernière.
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2: Bonjour, vous êtes sur la boîte à blagues. Laissez votre message après le...
3: Pour ranger vos jouets, je ne sais pas, mais pour raconter des blagues, vous êtes les premiers. Et celle-ci sent bon l'été et les vacances qui arrivent.
4: Bonjour, c'est Info, je m'appelle Gaspard, j'ai 6 ans, j'habite à Brière. J'ai une blague à vous raconter. Que dit un donut à la plage?
3: Je ne sais pas.
4: On va se baigner? Au revoir, c'est Info, gros bisous.
2: Elle est trop bien cette blague, je vais la raconter à mes potes.
5: Bonjour, salut Info. Nous sommes Marceau et Martin, nous avons 12 et 7 ans, nous habitons à Chambrin-les-Tours. Nous avons une blague à vous raconter.
4: Une maman dit à sa voisine, ça fait bientôt 3 mois que mon bébé marche.
5: Eh bien, dit la voisine, il doit être loin maintenant.
2: Trop bien cette blague.
6: Bonjour, salut Info. Je m'appelle Joséphine, j'ai 9 ans, j'habite à New York. Voici ma devinette. Qu'est-ce qui commence avec un E et qui finit avec un E, mais ne contient qu'une lettre?
3: C'est ça la bonne réponse, non?
6: Une enveloppe!
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0: Bonjour petits et grands scientifiques de France Musique. Dans ce nouvel épisode du Labo, je vous propose d'explorer l'histoire et le corps d'un drôle d'instrument que l'on entend généralement dans la rue ou dans les fêtes foraines. L'orgue de Barbarie est l'un des instruments mécaniques les plus fascinants. Alors comment fonctionne-t-il? C'est la nouvelle question du Labo. En route SOSO, direction la planète instrument.
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0: Merci SOSO. Comme c'est beau! Il y a ici des dizaines d'orgues de Barbarie réunis dans cette petite région des instruments mécaniques. Ici, certains sont très simples et ressemblent à de grosses boîtes équipées d'une manivelle. On peut les porter en bandoulière. Là, il y en a d'autres qui sont très imposants. On les appelle des limonaires. Oh d'ailleurs, il y en a un qui se trouve au centre d'un carrousel, un manège de chevaux de bois. Oh et là, il y en a qui sont magnifiques. Ils sont décorés de petites figurines qui bougent. Ce sont des automates. Le son de l'orgue de Barbarie rappelle sans aucun doute à certaines et certains d'entre vous la magie des fêtes foraines ou d'un après-midi dans les rues de Montmartre à Paris. Cet instrument est adapté à l'extérieur et depuis plusieurs siècles, on le trimballe pour diffuser de la musique ou accompagner le chant des rues.
3: Je sais pourquoi j'allais danser à Saint-Jean, aux musettes.
0: L'orgue de Barbarie est l'un des petits frères des grandes orgues, aux tuyaux imposants et aux sons puissants qui peuplent nos églises et nos salles de concert. D'ailleurs, je vous renvoie au labo que nous lui avons consacré pour tout savoir sur son fonctionnement et son histoire. Notre orgue de Barbarie, lui, fonctionne grâce à une manivelle qui alimente l'instrument en air et fait défiler une drôle de partition à trous, de nos jours, généralement en carton.
4: Mais c'est pas un peu léger comme définition, ça ?
0: C'est peut-être un peu léger, mais soyez patients. L'orgue de Barbarie fait partie de la famille des instruments mécaniques. Et qu'est-ce donc un instrument mécanique, me direz-vous ? C'est un instrument capable de jouer seul une mélodie ou simplement assisté de la main de l'homme ou de la femme. Un exemple célèbre d'instrument mécanique est la boîte à musique. Vous savez, celle que l'on remonte manuellement et qui joue de la musique toute seule. Parfois, elle représente même une ballerine qui danse. Eh bien, tout le principe est là, dans ces petites boîtes. Une fois que l'on a remonté le mécanisme, un petit cylindre caché à l'intérieur tourne. Il est couvert de bosses et de pointes, des picots. Et ce sont ces picots qui mettent en vibration des lamelles de métal qui produisent le son et une mélodie.

Le principe de ces cylindres à picots est très vieux. On en retrouve la trace dans des archives à Bagdad, en Irak, datant du 9e siècle. L'un des plus anciens orgues mécaniques

0: connu, et qui rappelle sans aucun doute le son des orgues de barbarie de nos rues, est le Salzburger Stier, le taureau de Salzbourg. Commandé en 1502, cet instrument ne jouait à l'origine que trois notes. Trois notes qui ressemblaient un peu au beuglement du taureau. Ce signal sonore indiquait aux habitants l'ouverture et la fermeture des portes de la ville. Et en 1640, on ajoute au taureau un mécanisme à cylindre. Là encore, le cylindre en bois est équipé de picots, des pointes de métal. En tournant avec le cylindre, les picots sont lus par des sortes de dents qui déclenchent des soupapes, laissant échapper l'air dans les tuyaux correspondants. C'est ainsi que l'on peut créer des mélodies. Et sur cet orgue mécanique de Salzbourg, il y a 11 mélodies, dont certaines sont composées par Léopold Mozart, le père du célèbre Wolfgang Amadeus Mozart. Il résonne encore aujourd'hui tous les jours à Salzbourg, cette belle ville d'Autriche située à deux pas de l'Allemagne.
1: Mais bien sûr, Mozart est même né à Salzbourg, c'est sa ville.
0: En France, l'orgue de barbarie est très présent au 19e siècle. Il fonctionne à peu près sur le même principe que le taureau de Salzbourg. Mais il est plus petit et principalement joué par des musiciens ambulants qui se baladent de rue en rue en tournant la manivelle à l'arrière de l'orgue pour activer et le cylindre et le soufflet qui alimente l'instrument en air. Nous avons de nombreux témoignages et gravures sur lesquels on voit des joueurs d'orgue de barbarie équipés aussi dans leur dos d'une lanterne magique. La lanterne magique permettait de projeter sur un écran ou sur un mur des images peintes sur des plaques de verre grâce à la lumière d'une bougie ou d'une lampe à huile. Imaginez un peu l'ambiance d'une rue de Paris le soir dans les années 1850. Vous croisiez un de ces artistes ambulants. Il s'installait là, dans une petite rue. Il racontait une histoire à partir de l'image projetée, tout en jouant et en chantant avec son orgue de barbarie.

Si vous avez déjà croisé un orgue de Barbarie, vous avez certainement remarqué qu'aujourd'hui, le joueur fait glisser un carton ou un long papier perforé dans l'instrument. Il s'agit de la partition. Après les cylindres, on a opté pour cette technique qui permet de jouer des morceaux beaucoup plus longs. Chaque trou du carton perforé correspond à une note de musique. Le carton défile sur une table de lecture, que l'on appelle la flûte de Pan. Alors que l'air est maintenu sous pression dans l'orgue, une dépression, un trou d'air, est créé dans l'appareil à chaque fois que la machine lit un trou dans le carton. Cela active alors la soupape correspondante qui alimente en air le tuyau correspondant. Et cela produit de la musique. Et en parlant de carton, trouverez-vous le lien qui existe entre l'orgue de Barbarie et les débuts de l'informatique ? Eh bien, ce sont les cartons perforés. Pour l'orgue, le carton perforé donne automatiquement une information à l'instrument. Quelle note doit être jouée ? Dans les ancêtres des ordinateurs, on insérait également des cartons ou des cartes perforées. Un trou correspondait à une lettre ou à un chiffre. Et ainsi, la machine pouvait lire les informations et faire automatiquement des calculs ou une tâche précise. C'est le début de l'encodage. C'est dingue, non ? Si on m'avait dit avant de venir sur cette planète qu'il y avait un lien entre orgue de Barbarie et informatique, je ne l'aurais jamais cru. J'adore ces nouvelles découvertes SOSO. Allez, on quitte la planète instrument avant de repartir pour de nouvelles aventures. Et à la prochaine, petits et grands scientifiques de France Musique.

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3: Et coucou les petites curieuses et les petits curieux, éteignez-moi ça, Noméo.
4: Bonjour, je m'appelle Ernest, j'ai 7 ans et je voudrais savoir pourquoi quand je suis sur un écran, je n'arrive pas à m'arrêter de le regarder. Merci.
3: Oh là là, Ernest, je crois que tu n'es tellement pas le seul à ne pas réussir à arrêter de regarder un écran, alors qu'en plus, souvent, il se passe tellement des trucs nuls sur cet écran. Pourquoi est-ce que cet écran nous captive à ce point-là? C'est le fond de ta question. Eh bien, je suis avec un médecin psychiatre, mon cher Ernest. Il s'appelle Amine Benyamina et figure-toi qu'il est spécialiste des addictions. Tout ce à quoi on est accro, à commencer par les écrans. Vous travaillez à l'hôpital Paul Brousse à Villejuif.
5: Quelle question, elle est d'une actualité brûlante. Alors Ernest, il faut que tu saches une chose. Ces écrans, si on est devenu accro, c'est pas le fait du hasard. C'est parce que derrière, il y a une technologie qui nous rend accro.
3: C'est fait exprès, quoi.
5: C'est fait exprès. Pourquoi ? Parce que plus tu passes de temps devant ton écran, et plus tu enrichis les personnes qui te proposent cet écran. Parce qu'il y a ce qu'on appelle des annonceurs, il y a des contenus, et plus tu es connecté derrière ton écran, et plus tu fais gagner de l'argent. C'est comme ça. Et donc, c'est pas le fait du hasard. Alors, comment tu deviens accro ? Parce que tu as des belles couleurs, ça va vite. Ce qu'on te propose te ressemble. Pourquoi ça te ressemble ? Parce que tu regardes un jeu qui te plaît ou bien une animation et on va repérer ce que tu aimes pour te proposer la même chose et de manière systématique et sans arrêt. Et donc forcément, ça te plaît de plus en plus, te plaisant, eh bien, ça vient d'une certaine manière renforcer ton envie de rester devant l'écran.
3: C'est mais comme si la machine, elle se relançait tout le temps.
5: Complètement, mais derrière ça, les gens qui proposent ces contenus, eh ben, ils ont des notions de psychologie, de biologie comme moi. Ils vont aller chatouiller une zone dans ton cerveau qu'on appelle le système de récompense. C'est pas compliqué. Quand tu regardes un écran, c'est comme lorsque tu prends un bonbon ou bien comme les adultes prennent de la cigarette. Ça vient stimuler une zone dans le cerveau qui te rend très heureux, qui procure du bonheur, du plaisir. Et forcément, tu le sais pas toi, mais ce bonheur et ce plaisir, à chaque fois que tu regardes l'écran, il va produire cet effet en toi. Et

0: Donc forcément, c'est une boucle dans laquelle tu vas te retrouver coincé. Ça s'appelle la boucle algorithmique. C'est-à-dire, on te connaît, on connaît ta définition et on te proposera les mêmes choses parce qu'on sait qu'à chaque fois que tu vas te mettre devant ton écran, tu vas déclencher tout ça et plus tu resteras accroché à ton écran et plus tu auras du plaisir et moins tu auras des facilités à ton défaire.
1: Alors, comment on fait quand on est pris dans ce piège-là de s'en défaire ? Alors, vous avez même parlé de la cigarette, mais on va rester sur l'écran. Comment on fait pour essayer de se décrocher de son écran ?
0: Alors, la première des choses, c'est comme Ernest, il pose la question pour savoir pourquoi il est accro. Mmh. Et donc, maintenant qu'il le sait, il va se dire finalement, ce n'est pas de ma faute ou que de ma faute. Mais, lui, il peut casser la boucle. Parce qu'il va se dire, au lieu de passer une heure devant l'écran lorsque je vois des choses qui m'intéressent, je me mets un chronomètre, je ne reste que 45 minutes. Mmh. C'est la désensibilisation. C'est la régulation, finalement, du temps passé. Alors, parfois, on a du mal hein, quand on est accro. Eh bien, il faut accepter que les parents nous disent « arrête avec ton écran ». C'est pénible à entendre, mais quelque part, ils n'ont pas totalement tort. Alors, parfois, c'est mal fait, parfois, c'est fait avec agacement, moi le premier avec les miens, mais il faut entendre ça. Ce n'est pas contre toi, Ernest, mais ça te permet de récupérer ta liberté.
1: Et ça, c'est quand même une sacrée bonne raison. 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
2: Il y a longtemps, très longtemps, bien avant la merveilleuse invention de la quiche, le pharaon Ramsès II régnait sur l'Égypte. Environ 1200 ans avant notre ère, il fait construire, au sud de son royaume, à Abou Simbel, deux temples grandioses au bord du Nil. Peu à peu, 10 immenses statues représentant Pharaon et son épouse s'élèvent dans le ciel. Énigmatique, ce colosse, imposant, majestueux, semble défier les dieux pour l'éternité. L'éternité? C'est bien sûr? À la réflexion, peut-être pas. Ces temples antiques, à la beauté spectaculaire, ont bien failli disparaître, engloutis, sous des maîtres et des maîtres et des maîtres et des maîtres et des maîtres et des maîtres et des maîtres.

petite barque, avance! Oh, purée! Mais où est-ce qu'elle est? Je la vois! Là! Prenez ma main! Merci, Christiane. Décidément, vous êtes une femme qui tombe à pic. Invincible boule d'énergie, plus remuante qu'une tempête, plus ébouriffante qu'un vent chargé de sable, Christiane Desroches Noblecourt n'a peur de rien et surtout pas de déplacer des montagnes. Dans les années 1960, cette grande archéologue française a fait démonter, déplacer puis reconstruire, bloc après bloc, les deux immenses temples d'Abou Simbel menacés par la montée du

0: lundi soir, c'est ma mission.
1: Voici la grande aventure d'une opération de sauvetage complètement dingue, menée par une femme au tempérament de feu.
0: Youpi ! L'opération à bout si belle est lancée.
1: C'est l'année 1954. Assise à l'arrière d'un taxi noir et blanc, Christiane Desroches-Noblecourt, 41 ans, tente de se frayer un chemin à travers les avenues remuantes du Caire. Le pays a beaucoup changé depuis ses dernières missions archéologiques. Il y a 2 ans, la révolution a renversé le roi Farouk et c'est désormais un président, le général Gamal Abdel Nasser, qui dirige l'ancienne terre des pharaons. Nasser veut transformer le pays de fond en comble. Une nouvelle ère commence. Christiane est de retour au Caire pour participer à la création d'un centre d'études sur l'Égypte antique. Il faut dire qu'elle a de la bouteille et une sacrée réputation. Droite dans ses bottes, audacieuse, enthousiaste, c'est une force qui va. Enfin, normalement, hein, parce que là, coincée dans les bouchons, elle n'avance pas beaucoup. Qu'importe. La jeune femme est déjà ailleurs. Ses pupilles frétillent. Par-delà l'agitation et le bruit, derrière la ville, au bord du désert, il y a les pyramides de Gizeh, l'odeur du Nil, la poussière et le sable. Le cœur de Christiane bat la chamade. Impatiente de retrouver les temples, les tombeaux, elle voudrait que le temps s'accélère. L'archéologue a l'Égypte dans la peau. Lors des fouilles, ses doigts, experts, parlent le langage secret des choses. Elle sait interroger délicatement les pierres, les objets. Elle comprend leur mystère. Entre l'Égypte et Christiane, la folle histoire d'amour ne date pas d'hier. Christiane a 8 ans. Le soleil dans le dos, elle feuillette une revue sur les pharaons. Les doigts sur le papier glacé, peu à peu, se réchauffent. Du bout de l'index, elle sent du sable. Soudain, transportée dans le passé, le Nil surgit devant ses yeux. Là, entre les longues tiges des papyrus, des femmes et des hommes vêtus de paille, entourés de flamants roses, d'hippopotames. Ils sont si beaux, si heureux. 2 pages plus loin, les portes du tombeau de Toutankhamon s'ouvrent. Dans la pénombre, le masque du pharaon, chargé d'or, s'éveille. Tout autour, des statuettes, des arcs, des trompettes d'argent se mettent à voler. L'enfant referme le magazine. A-t-elle rêvé? Qu'importe, le passé, ce jour-là, a pris vie devant elle.
2: C'est pas mal résumé, là.
3: Mais ça y est, on est arrivé.
1: Arrivé? Mais où?
2: Au musée égyptien du Caire, place Tahrir. Tout le temps vous avez blablaté. Le taxi et moi, on a avancé. Choukra Lak Saïdi.
1: Avant d'entrer, Christiane prend une grande respiration.
2: Qui sont les grincheux que je vais devoir affronter cette fois?
1: L'archéologie à cette époque est un monde d'hommes. Rares sont les femmes égyptologues et, parmi elles, aucune ne dirige de fouilles sur le terrain. Pionnière en la matière, Christiane a dû enfiler ses gants de boxe plus d'une fois.
2: Je suis une bagarreuse. Si ces messieurs ont peur que je leur fasse de l'ombre, qu'ils changent de trottoir. Bon allez, c'est parti.
4: Bonjour Madame Desroches-Noblecourt, bienvenue. Nous avons du pain sur la planche.
2: Ça tombe bien, j'adore les baguettes.
1: À midi, en plein déjeuner avec Mustapha Amer, le directeur des Antiquités, une drôle de nouvelle l'a fait tomber de sa chaise.
2: Comment? Vous pouvez répéter?
4: Le président Nasser a décidé de construire un immense barrage dans le sud, près d'Assouan. Tous les temples nubiens seront noyés, et parmi eux, ceux d'Abou Simbel.
1: Christiane, recrache sa cuisse de poulet. Lorsque l'heure est grave, on oublie les convenances. Noyer Abou Simbel? C'est absurde, impossible, incroyable!
2: Ces temples ont été construits en grès rose. Ils vont fondre dans l'eau et disparaître à jamais!

0: laissé faire ça ?
1: Face à elle, Mustapha Amer semble démuni, résigné.
2: La décision a été prise, c'est trop tard. Et puis ce barrage va fournir de l'électricité à des milliers de villages.
1: Sur ce point, évidemment, Christian n'a rien à redire. Mais sacrifier l'un des plus beaux temples de l'Égypte antique ? Un sanctuaire vieux de 5000 ans ? Elle ne peut l'accepter. Alors, elle monte au créneau et passe la quatrième.
0: Si vous ne pouvez rien, alors laissez-moi faire. Je remuerai ciel et terre pour préserver les temples d'Abou Simbel. Je ne vous demande qu'une chose. Pas de bâton dans les roues, mon coco.
1: Mustapha Amer joue le jeu, et même davantage. Il envoie des archéologues sur le terrain dresser une liste de tous les sites menacés afin d'alerter le monde entier. Bien joué ! Christiane sait qu'elle est face à un mur, d'autant qu'on lui reproche de se mêler de ce qui ne la regarde pas.
0: Mais justement, ça me regarde ! Ça nous regarde tous ! Les temples d'Abou Simbel appartiennent à l'humanité. C'est en Égypte qu'est née notre civilisation.
1: Impossible d'empêcher la construction du barrage ? Ok. En revanche, on peut sauver les temples en les déplaçant, par exemple. Déplacer deux temples monumentaux de plus de 60 mètres de haut, creusés dans la montagne ? De toute l'histoire, cela n'a jamais été fait. Tant mieux, il faut une première atout. Qui plus est, ce ne serait pas la première opération périlleuse de Christian. À Paris, pendant la Seconde Guerre mondiale, elle a fait évacuer, en secret, des milliers d'objets égyptiens du musée du Louvre pour les protéger des nazis et des bombardements. Ensuite, elle a rejoint la résistance. Christiane Desroches-Noblecourt n'abandonne jamais, et surtout pas maintenant. Le sauvetage d'Abou Simbel est devenu sa raison de vivre. Dès l'hiver 1954, elle se rend sur place, accompagnée par des géographes, pour prendre des mesures et faire des relevés.
0: Ce genre de projet se prépare ! En route, mauvaise troupe ! Direction le sud !
1: En chemin, l'archéologue apprend que le président Nasser a du mal à financer son barrage. Les travaux sont donc retardés. C'est le début d'une folle course contre la montre. L'équipe arrive à Abou Simbel en pleine tempête de sable.
0: Accrochez-vous, ça va passer.
1: Les vents, une fois calmés, les deux temples apparaissent au bord du Nil, stupéfiants de beauté.
0: Wow. Oh.
1: Christiane et son équipe semblent minuscules face aux gigantesques statues de Ramsès II. Il fait 58 degrés à l'ombre, mais vaille que vaille, l'archéologue prend ses mesures. Christiane a désormais de puissants soutiens en Égypte, parmi lesquels le brillant ministre de la Culture, Saroïd Okacha, qui se battra comme elle, bec et ongles. Mais Nasser, lui aussi, a avancé. En 1958, la Russie, qu'on appelle alors l'URSS, annonce financer le barrage. Oh purée, il faut passer à l'action.
0: J'ai promis que je remuerais ciel et terre pour sauver ces monuments. J'irai jusqu'à secouer un autre monument s'il le faut.
1: Cet autre monument, c'est...
3: le général de Gaulle.
0: Je n'ai pas le choix alors. Je dois taper très haut. Et comme le général est immense, bah, ça tombe très bien.
1: Oh, quelle femme! Bonne chance! De retour à Paris, en filoutant un peu, Christiane obtient un rendez-vous avec le président de la République. La porte s'ouvre. La jeune femme entre.
4: Ah, alors, madame, de quoi est-il question ?
1: L'archéologue déroule toute son histoire avec passion, enthousiasme, sans oublier quelques flatteries.
0: Monsieur le président, c'est un problème à votre mesure. Si le général de Gaulle ne fait rien, personne ne pourra rien.
1: Oh, elle est sacrément maligne ! Eh, bingo ! Ça marche !
4: Ma foi, vous avez gagné, madame.
1: L'implication du général de Gaulle permet de réunir d'importants financements, dont ceux de l'UNESCO, une organisation internationale dont le but, entre autres, est de protéger la culture dans tous les pays. Tout le monde est sur le coup. Nous sommes en 1960. L'archéologue a la pêche, que dis-je, la patate !
0: En Égypte, le sauvetage d'Abou Simbel est devenu le problème numéro un.
1: Reste à ficeler un bon plan d'action. Pour les sauver, les temples seront donc déplacés sur une autre colline, plus haut. Ce qui veut dire les découper en gros morceaux, les surélever, puis les réassembler. Christiane, pâle comme un linge, craint le pire.
0: Ça va être une sacrée boucherie. Oh, espérons que la côtelette soit bien découpée. Et surtout, n'oubliez pas, les temples ont été conçus en fonction de la course du soleil. On ne peut pas les replacer n'importe comment.
1: Deux fois par an, en effet, l'astre du jour se glisse à travers l'entrée principale pour éclairer tout au fond, dans une petite salle obscure, une statue de Ramsès II. Alors, 2 cm de plus à gauche ou à droite et c'est loupé. En 1966, 1000 blocs de 30 tonnes sont découpés et numérotés. Puis, ces 300 000 tonnes de roches sont déplacées à l'aide de grandes grues. Le 22 septembre 1968, les temples d'Abu Simbel sont entièrement reconstitués. Christiane croit rêver.
0: J'arrive pas à y croire. Grâce à la collaboration de tous, on y est arrivé.
1: Soudain, miracle, les rayons du soleil pénètrent dans le temple et illuminent la fameuse statue du pharaon.
0: Oh, j'ai l'impression que Ramsès II est content.
5: Bravo, Christiane.
1: 2 ans plus tard, les travaux du grand barrage seront eux aussi terminés.
0: On a été plus rapide. De toute façon, on n'avait pas le choix.
1: Après ça, Christiane Desroches-Noblecourt a continué de déplacer les montagnes. Ou plutôt, les momies. En 1976, elle réussit l'exploit de faire venir celle de Ramsès II à Paris pour la sauver de mauvais champignons. Plus tard encore, elle se lancera dans de grandes fouilles dans la vallée des Reines en espérant découvrir des tombes inconnues. Christiane ? Christiane ? Mais où courez-vous ? Attendez-moi ! Moi aussi, je partirai à l'aventure !

0: Derrière cet épisode, il y a Al Niro, Fanny Leroy, Nicolas Delmas, Baptiste Collion,
1: Hélène Chilly
0: et moi, leur grand Besançon. Sans oublier Ramsès II.
2: Merveilleux.

Lorsque la momie de Ramsès II est venue à Paris, en 1976, elle a été reçue avec tous les honneurs dus à un chef d'État. On lui a même délivré un passeport.

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3: Bonjour, je m'appelle Ismaël.
4: Bonjour Ismaël.
3: J'ai 7 ans, je vais vous raconter une blague. Un enfant est revenu de son école. Il a dit à sa maman, « Maman, tout le monde me dit que j'ai des grandes oreilles. » Et la maman lui répondu, « Mais non, mon lapin. »
5: Bonjour, je m'appelle Lucie, j'ai 10 ans.
4: Coucou Lucie.
5: Comme la main des aigles, ça s'appelle une serre.
4: La griffe d'un aigle, ça s'appelle une serre. Ok.
5: Il y a un aigle, il va sur une plage et il dit à un crabe, « Salut, je te serre la pince ?» Et le crabe, il dit, « Salut, je te pince la serre ?»
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1: Perdre avec panache a parfois plus de goût qu'une victoire. Un grand chef gaulois est devenu une légende en se rendant à l'ennemi. Alésia, septembre 52 avant Jésus-Christ. Les Gaulois sont encerclés, affamés, à bout de force. Le siège de César a fonctionné. Mais ce n'est pas la victoire romaine que les manuels ont retenue, mais une image restée célèbre. Vercingétorix, seul, à dos de son cheval blanc, sort d'Alésia. Les rangs romains s'écartent. Les casques brillent, plus aucun bruit. César, assis sur son siège de commandement, impassible, regarde l'homme qui s'avance devant lui. Vercingétorix entame un cercle lent autour de l'estrade, un geste rituel inspiré des rites celtiques de soumission. Puis il descend de cheval et d'un geste calme retire son casque, détache son collier. Oui, alors on n'est pas à Koh-Lanta hein, et les colliers d'immunité, ça n'existe pas. Et il jette son épée au pied du vainqueur, geste noble, sacrifice héroïque, presque christique. Il se livre pour sauver ses hommes, c'est la fameuse Devotio. Cette version sacralisée sous la Troisième République devient un mythe national. Vercingétorix, premier héros français, une reddition maquillée en gloire. Une jolie fake news à faire pâlir Twitter de jalousie. Hein ? Mais les historiens actuels sont formels. En réalité, Vercingétorix est désarmé et enchaîné. Fin de la légende, pas de cheval blanc, pas de geste théâtral. Il est emmené à Rome où il est enfermé 6 ans en prison, puis exhibé au triomphe de César, avant d'être exécuté, probablement étranglé selon le rite romain, en 46 avant Jésus-Christ. Moins cinématographique, quoique. Il est donc parfois des défaites qui résonnent comme des victoires. Et gagner même quand on perd, c'est sacrément réconfortant pour notre ego. C'est ce que l'on appelle se la raconter à la gauloise.

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4: Bonjour, je m'appelle Sarah, j'ai 16 ans, et je voudrais savoir, est-ce qu'on a le droit de rajouter quelque chose à la Constitution? Est-ce que c'est possible? Merci!
3: Est-ce qu'on a le droit de rajouter quelque chose à la Constitution? Est-ce que, Anne-Charlène Bézina, vous qui êtes spécialiste de la Constitution, constitutionnaliste, on peut déjà très rapidement expliquer ce qu'est la Constitution?
5: La Constitution, c'est le texte qui consacre absolument tout ce qu'on a envie de mettre quand on est un État qui vit ensemble et qui est fondamental pour nous, d'accord ? Donc la Constitution, c'est vraiment ce que certains auteurs appelaient le contrat social, c'est-à-dire le fait d'accepter de vivre les uns avec les autres, d'accord ? Donc cette Constitution, elle va contenir des éléments sur les grands politiques qu'on va choisir. Est-ce qu'on choisit un président ? Est-ce qu'on veut un président et un premier ministre ? Est-ce qu'on veut les deux ? Est-ce qu'on veut les partager de telle et telle manière ? Est-ce qu'on veut une chambre, deux chambres, un parlement ? Pas de parlement. Donc, il y a tous ces choix à faire dans une constitution. Et il y a aussi une autre très importante partie qui est celle sur les droits fondamentaux. Alors, qu'est-ce que c'est qu'un droit fondamental ? Eh bien, c'est toutes les libertés qu'on a au quotidien. La liberté de voter, la liberté d'aller et de venir très librement, de stationner sa voiture, de se marier, d'avoir la religion qu'on veut.
3: De se faire soigner.
5: Toutes ces libertés-là, eh bien, elles sont inscrites dans des textes très importants pour qu'on soit sûr, justement, de toujours les rappeler à nos politiques. Ils ne peuvent pas violer ces droits.
3: C'est-à-dire qu'une fois que c'est inscrit dans ce texte-là, on ne peut plus l'enlever.
5: Alors là, c'est toute une petite subtilité de tradition. C'est-à-dire que vous avez, par exemple, les Britanniques qui, eux, n'ont pas de constitution écrite. Il n'y a pas de papier de constitution. Parce que, eux, leur constitution, elle est coutumière. C'est-à-dire que c'est par la pratique des choses, au fur et à mesure, qu'on va considérer que ça rentre dans la constitution. Donc, il n'y a pas une protection particulièrement importante, mais au moins la pratique régulière, elle permet d'assouplir tout ça et aussi de le rendre très sacré.
3: Donc Sarah demande si on peut rajouter quelque chose. La réponse est oui, mais est-ce que c'est facile ?
5: Alors, ça dépend. Justement, dans ces endroits où c'est la coutume, il suffit de changer la coutume pour changer la constitution. Donc c'est très simple. Alors que dans les pays où on a un écrit et où en plus on y tient beaucoup, comme nous les Français, on a ce qu'on appelle des constitutions plus rigides. C'est-à-dire que c'est difficile de les réviser, mais c'est toujours possible. Regardez ce qui s'est passé en mars 2024. On a rajouté un droit fondamental, une liberté, dans notre Constitution. On a fait voter ensemble l'Assemblée nationale, le Sénat, puis les deux ensemble dans un congrès réuni. Et il y a même une procédure où normalement on pourrait demander aux Français s'ils sont eux-mêmes d'accord pour changer la Constitution. Donc ça peut se faire, c'est difficile, mais c'est exprès parce que comme c'est le marbre, on ne peut pas

0: y toucher trop facilement.
1: Et alors justement, en France, est-ce que si quelque chose est voté pour être mis dans la Constitution et que dans quelques années, quelqu'un veut l'enlever, est-ce que ça se fait facilement en France?
0: Et oui, c'est toujours aussi possible. Donc c'est vrai que quand
1: c'est
0: on
1: dit...
0: C'est
1: des votes aussi avec les mêmes...
0: En fait, à partir du moment où la Constitution nous dit qu'on ne peut la changer que difficilement, il faut une majorité très forte, il faut beaucoup de députés. Mais si on a beaucoup de députés qui sont dans le sens inverse de ceux qui étaient en place il y a 2 ans, eh bien on peut revenir sur ce qui a été décidé. Donc... respectons bien nos constitutions, faisons attention à ne pas mettre à l'intérieur des éléments qui peuvent être trop changeants. Et puis surtout, disons-le aux majorités qui se succèdent, ce qu'il y a dans la Constitution, c'est ce à quoi le peuple français est attaché. C'est sacré.
1: Voilà, c'est dit. 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
1: Quelle bestiole as-tu choisie? La nuit vient de tomber. Je marche sur un petit chemin de campagne. Tout est calme, mais le vent d'automne est tout de même un peu frais. J'entends une petite bestiole qui farfouille dans les feuilles mortes au pied de la haie. Si je soulève cette feuille... Aïe, ça pique! Ah, c'est le hérisson, bien sûr!
2: Là, là, là.

0: Mais j'y vois rien avec ce truc. Transformation boule qui pique.
1: En un instant, le hérisson s'enroule sur lui-même et devient une parfaite petite boule recouverte de piquant. Zut, la feuille d'érable est restée accrochée. N'aie pas peur, je vais t'aider à l'enlever.
0: J'ai pas peur, je suis invincible.
1: Ne bouge pas, je te prends doucement dans mes mains en faisant bien attention de ne pas appuyer sur tes piquants pour ne pas me blesser et j'enlève.

0: De suivi de deux petits yeux noirs et d'un museau pointu terminé par une toute petite truffe. La goule se détend encore et dévoile sous son menton quatre petites pattes pourvues de cinq minuscules doigts ornés de très fines griffes. On dirait des mains miniatures. Il est trop mignon.
1: Mignon ? Je te conseille de me reposer tout de suite dans l'herbe si tu veux pas te gratter toute la nuit. T'as le choix, pou, puce, tic.
0: Ah non !
1: Eh oh, doucement, j'ai dit poser, pas jeter. Oh ! Bon, il est où mon apéro escargot ? Ah, le voilà.
0: Le hérisson d'Europe a longtemps été classé dans la famille des insectivores. Pourtant, il raffole de petites bestioles comme les limaces, les escargots ou tout autre rampant. Ce petit mammifère nocturne peut en dévorer jusqu'à 70 grammes par nuit. C'est comme si un enfant de 8 ans engloutissait une trentaine d'assiettes de pâtes en une seule nuit. Quand il mange, il grogne parfois si bruyamment qu'on croirait entendre un mini cochon. Puis après son festin, il dort toute la journée, souvent caché au pied d'une haie. C'est pour ça que les Anglais l'appellent « hedgehog », le cochon des haies. « Hedge » signifiant la haie et « hodge » le cochon.
1: Allez, on change de secteur. Direction mon paradis. Et une petite araignée. Cette nuit, je mets le paquet. L'hiver arrive, alors c'est gavage maximum.
0: Le hérisson a plusieurs nids cachés dans un vaste territoire de chasse. Mais à la fin de l'automne, fini les gueuletons. Il entre en période d'hibernation de 4 mois.
1: Un ver de terre. Oh, un coléoptère.
0: Dis donc, tu n'es pas près de l'atteindre ton paradis si tu t'arrêtes comme ça toutes les deux secondes. Le hérisson zigzague à droite à gauche sur le chemin de terre.

0: Il renifle bruyamment tous azimuts. Oh oh ! Il a trouvé une bouse de vache encore fraîche et pleine d'insectes. Oula ! Il plonge le museau dedans. Tiens, quelque chose bouge dans l'herbe près du talus. Oh non ! C'est une vipère ! Elle avance droit sur le hérisson. Il est trop occupé à manger, il ne l'a pas vu. Hé, hérisson ! Derrière toi !
1: What ? Ouais, je l'ai entendu. No stress. Je suis invincible.
0: La vipère est toute proche de lui. Elle dresse sa tête. Le hérisson ne bouge pas d'un piquant. Il continue à farfouiller dans la bouse. En un éclair, la vipère se jette sur lui. Oh ! Elle s'embroche sur ses piquants qui lui transpercent le corps. Sous le poids de la vipère, une dizaine de piquants se décrochent du hérisson. La vipère retombe par terre. Malgré les piquants plantés dans sa chair, elle dresse à nouveau sa tête. Le hérisson se décide enfin à se retourner.
1: Invincible, j'ai dit. Elle est bouchée, la vipère.
0: Le petit serpent saute en direction de la tête du hérisson.
1: Boule Chippy.
0: Le hérisson se met en boule. Ses piquants blessent à nouveau la vipère. Très affaiblie, elle retombe sur le sol. Le hérisson sort la tête et en profite pour lui mordre le dos.
1: Vipère bouchée. J'en fais qu'une bouchée.
0: Dis donc, si tu perds autant de piquants à chaque fois que tu es attaqué, tu ne vas pas être invincible très longtemps.
1: J'en ai plus de 6000 des piquants. Je peux bien en perdre quelques dizaines de temps en temps. Et puis, ça repousse. Alors tu vois... Je suis invincible. Pas bien grâce, cette vipère.
0: Ah, ça y est, le hérisson reprend sa route.
1: Voilà la rivière. Mon paradis, c'est de l'autre côté.
0: En moins de deux, le hérisson traverse le petit cours d'eau à la nage. Il grimpe sur la berge, escalade le talus, puis abaisse ses piquants pour passer sous une clôture. Il arrive devant un magnifique potager qui regorge de légumes. Carottes, salades, poireaux. Un sacré paradis, en effet.
1: Tu rigoles? Ça rend malade, tout ça. Dis plutôt, tout plein de limaces, d'escargots, de chenilles, de pucerons. Ah, je vais même faire toutes les allées. Mais je vais commencer par celle-ci, à droite. Ça sent la limace à gogo.
0: Fais quand même attention aux granulés anti-limaces. Il y en a souvent dans les potagers et ça ne rend pas simplement malade. Quand nous arrosons nos champs de pesticides ou autres produits chimiques, nous empoisonnons directement les hérissons et faisons disparaître tous les insectes dont ils se nourrissent. En 30 ans, la population des hérissons a diminué de moitié.
1: Pas de panique. Ici, on est chez des écolos et leurs pesticides, bah, c'est moi. Ils m'ont même prévu un abri au fond du jardin. Un petit tas de bois pour roupiller.
0: Mais enfin, qu'est-ce que tu fais tout entier dans la gamelle du chien? Tu prends un bain?
1: Oh, la pâtée du clébard en dessert, c'est le petit plus dans mon paradis. Et ça lui fera les pattes à ce gros balourd.
0: Mais arrête, tu vas réveiller toute la maison. Tiens, qu'est-ce que je disais?
1: On s'arrache. Il n'y a plus qu'à traverser la route devant la maison. De l'autre côté, il y a ma planque pour l'hiver.
0: Le hérisson se précipite sur la route, puis s'arrête en plein milieu.
1: Yeah! Un mille pattes!
0: Hé, hey, attention, il y a une voiture qui arrive!
1: Une patte! Deux pattes!
0: Va vite te mettre à l'abri! J'aperçois déjà ses phares!
1: Trois pattes! Quatre pattes!
0: Hé hey, oh! Tu m'entends?
1: Transformation boule qui pique! J'y crave les pneus, moi, ta bagnole!
0: Mais tu es fou, ça ne sert à rien! Elle est mille fois plus lourde que toi! Et vous êtes des centaines de milliers de hérissons à mourir écrasés sur les routes chaque année! Je t'assure! C'est scientifique!
1: Invincible!
2: suis invincible!
0: Ouf! Les roues de la voiture sont passées à seulement quelques centimètres du hérisson. Il se remet sur ses pattes, court de l'autre côté de la route et saute dans les fourrés. Tout va bien?
1: Au poil! Ah, mais je suis crevé! Oh! C'est là que je vais roupiller jusqu'au mois de mars.
0: Hey, pas mal ta planque. On dirait un igloo fait de brindilles et de feuilles mortes.
1: Je m'allonge, mais... je t'écoute, hein.
0: Il y a même des morceaux de mousse, du papier journal et... Mais c'est le jouet en plastique du chien.
1: Moi, je suis invincible, je t'ai dit. Invincible.

0: Au cours de cette aventure, nous avons entendu qu'en anglais, le mot hérisson se dit hedgehog. Qu'est-ce que cela signifie ? Cochon qui pue ? Cochon des haies ? Ou bien tête de cochon ? Oui, c'est bien ça. Hedgehog signifie en anglais cochon des haies. Hedge pour haie et hog pour cochon. C'était une aventure piquante, mais c'était bestialement génial.
1: La la la la la la la.

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2: Et on commence avec une blague de saison pour se réchauffer un peu.
3: Bonjour, j'ai 7 ans, je m'appelle Gaspard, j'habite à Saint-Maur. J'ai une blague à vous raconter.
2: À toi de jouer, Gaspard.
3: Pourquoi les livres ont-ils toujours chaud ?
2: Je ne sais pas.
3: Parce qu'ils ont des couvertures.
4: Bonjour, je m'appelle Bilal.
2: Salut Bilal.
4: J'ai 11 ans et j'habite à Évry-Courcouronnes. J'ai une blague à vous raconter. Quel est le comble pour un musicien ?
2: Aucune idée.
4: Vous ne savez pas ? C'est mettre des mauvaises notes.
2: Allez, en avant la musique avec une dernière blague pour la route.
5: Bonjour, je m'appelle Marcus, j'ai 11 ans.
6: Bonjour, je m'appelle Oscar, j'ai 6 ans, on habite à Ivry-l'Évêque en Sarthe.
5: Et aujourd'hui, on a une devinette à vous raconter.
2: Bonjour à vous deux.
5: Henri arrive à son travail. Il s'installe et tape sur son clavier pendant une heure. Il n'a pas écrit une ligne de texte. Et pourtant, tout le monde l'applaudit. Pourquoi ?
6: Vous ne savez pas ?
2: Alors là, non, je plante.
6: Parce que Henri est pianiste. Au revoir, on adore votre podcast.
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1: Chers amis, bonjour. Saint-Paul-du-Bois, village rural et agricole du sud du Maine-et-Loire. C'est là que nous sommes, à une trentaine de kilomètres à l'est de Cholet. D'ailleurs, c'est le Choletais ici. Village d'élevage, bovin, caprin, volaille, polyculture. 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Le village qui se trouve dans cette petite région qu'on appelle les Mauges, M-A-U-G-E-S. Et le village a une aire naturelle aménagée, c'est l'aire naturelle de Boisdon. Autrefois, il y avait un lavoir alimenté par une source intarissable, et le trop-plein du lavoir se déversait dans un petit marécage en aval. Et en 1982, le lavoir inutilisé a disparu, et le marécage a été aménagé pour devenir un plan d'eau entouré d'espaces verts. C'est un lieu bien connu, bien apprécié, idéal pour le pique-nique, la pêche quand c'est la saison, une aire de camping également. La source permet aussi de remplir un étang et la baignade y est possible et surveillée en été, bien entendu, pas encore maintenant. Ce sont deux collégiennes qui jouent aujourd'hui depuis le département du Maine-et-Loire, Ludmila Serdechny et Célène Delker. Bonjour Ludmila.
2: Bonjour.
1: Est-ce que j'ai bien prononcé ton patronyme ?
2: Oui, c'est ça.
1: Ludmila Serdechny, tu habites pas très loin d'ici, mais dans l'autre département, le département des Deux-Sèvres.
2: C'est ça.
1: À quel endroit habites-tu ?
2: À côté de Niort, François.
1: En classe 2 cette année ?
2: Troisième.
1: Troisième. Tout se passe bien pour toi, Ludmila ? La vie est belle ? Tu es contente ?
2: Oui.
1: Oui ?
2: Oui.
1: Qu'est-ce que tu fais, outre les études, bien sûr ?
2: Je fais de l'équitation et de la harpe.
1: Tu joues de la harpe ?
2: Oui.
1: Alors, pourquoi avoir choisi cet instrument plutôt qu'un autre ?
2: Je l'ai entendu dans Piccolo Saxo et compagnie, et ça m'a beaucoup plu, et du coup, j'ai voulu commencer.
1: Comment joue-t-on de la harpe ? Question d'ignorant et de néophyte. Donc, corde pincée. Est-ce qu'on peut faire des accords aussi ?
2: Oui, on peut.
1: Oui. Tu joues des airs classiques. On peut tout jouer à la harpe, finalement ?
2: Oui, on peut. Les petites, c'est des harpes celtiques, donc on fait surtout de la musique celtique. On peut normalement tout jouer, même du rock.
1: On peut jouer du rock aussi ?
2: Oui, on peut.
1: Iron Maiden, on peut jouer
2: Je pense.
1: Bah oui, il n'y a pas de raison alors. Ludmila Serdechny, sélectionnée aujourd'hui, elle est en classe de 3e.

0: les sélectionner avec Célène Delcaire. Bonjour Célène.
1: Bonjour Nicolas.
0: Enfin, tu habites Trélazé, bien connu pour les ardoises, bien sûr. Département du Maine-et-Loire également. En quelle classe Célène ?
1: Cinquième.
0: En classe de cinquième. Tu joues de la harpe toi, non ?
1: Non.
0: Non. Tu joues à des jeux plutôt ?
1: Oui, des jeux de société.
0: Par exemple, est-ce qu'il y a un jeu de société que tu peux nous recommander ?
1: Par exemple, il y a Splendor.
0: Le principe, qu'est-ce que c'est de Splendor ?
1: Alors, c'est d'avoir le maximum de pierres précieuses et le maximum de points pour gagner à la fin.
0: Et on joue à combien, Splendor ?
1: On peut jouer de 2 à 4, même peut-être plus, mais...
0: Très bien, Célène, quel âge as-tu ?
1: J'ai 12 ans.
0: 12 ans. Et toi, Ludmilla, quel âge as-tu ?
2: 14 ans.
0: 14 ans, elles sont réunies pour jouer avec nous sur France Inter. Bonne chance ! La première question bleue spéciale jeune, nous la devons à un auditeur qui s'appelle... Alors je cherche en fait, je gagne du temps, vous voyez, ça c'est l'animateur de radio qui essaie de meubler parce qu'il n'a pas tout à fait trouvé sur la petite fiche le nom de la personne qui a posé la question, mais visiblement c'est Monsieur Matelard. Dans la mythologie, on dit que Romulus et Romus ont fondé une ville, laquelle ?
2: Rome.
0: La ville de Rome, d'accord. Deuxième question bleue de Catherine Ressouni à Dijon. Quel animal la salaire désigne-t-il ? Voilà, ou désigne-t-elle, nous dit Catherine. Donc c'est un animal, la salaire, mais quel animal ?
1: La salamandre ?
0: Non, c'est plus gros. Oh, c'est plus gros.
2: Le sanglier ?
0: Oh non, c'est pas un animal sauvage, c'est vraiment un animal d'élevage. Et on en voit d'ailleurs...
1: Des vaches ?
0: Oui, c'est une race de vaches, la salaire. Il y a de l'élevage de vaches ici, pas de la salaire, mais... La salaire, c'est une race originaire du Cantal, de couleur brune, tirant sur le rouge, acajou, foncé, disons. La salaire, c'est une race de vaches. Question bleue spéciale jeune. Question envoyée par Augustin Zginski en Isère. Quelle est la capitale, alors c'est tout simple peut-être, quelle est la capitale fédérale des États-Unis ?
2: Washington.
0: Bah oui, sans hésiter, c'est Washington, la capitale fédérale des USA. Ludmilla et Célène, une question blanche rédigée et postée sur franceinter.fr par Claude Daricas qui habite l'Espugne en Haute-Garonne. Alors c'est un nom qu'il faut trouver. C'est à la fois le nom d'un pays et d'un parallèle qui y passe. Quel est ce nom ? C'est à la fois le nom d'un pays et d'un parallèle qui y passe. Quel est ce nom ?
1: C'est quoi un parallèle qui y passe ?
0: Un parallèle.
1: Sur
0: le globe terrestre.
1: La Suisse.
0: Ah non, ce n'est pas la Suisse. Il faut que ça
1: L'Équateur.
0: Ah oui, il faut que ça corresponde aux deux. Un pays et le nom d'un parallèle. L'Équateur, en Amérique du Sud. Autre question blanche de Marie-Joseph Merdi à Landerneau, dans le département du Finistère. Dans le domaine du ski, vous arrive-t-il de skier ?
1: Oui.
0: Oui. C'est un peu loin quand même.
1: Oui.
0: Dans le domaine du ski, il existe 4 couleurs en fonction des difficultés des pistes. Donc une couleur pour la piste prévue pour les débutants, une pour les difficultés modérées, une autre pour les skieurs confirmés et la dernière pour désigner une piste très difficile et voire dangereuse. Quelles sont donc ces 4 couleurs ? Alors, en allant de la plus facile à la plus difficile.
1: Verte. Bleu, rouge et noir.
0: Exactement. Classification des pistes en fonction de leurs difficultés. Question rouge, question envoyée par Alain Delobel à Quesnoy-sur-Deule dans le Nord. Nous avons de temps en temps des questions liées aux problèmes, à des problèmes mathématiques, disons, à des pourcentages, à des augmentations, à des réductions. Souvent, ces questions sont classées en banco ou en super banco, mais celle-ci est classée en tant que question rouge. Alors voici cette question. Vous devez recevoir 1000 euros, je vous le souhaite, on n'en est pas encore là. Mais alors, disons, dans le commerce, on vous fait d'abord une majoration de 10%, puis une minoration de 10%. Combien recevez-vous finalement ? Donc, vous devez recevoir 1000 euros. Puis, alors, je ne sais pas pourquoi, on vous fait une majoration de 10%, et puis après avoir fait cette majoration de 10%, on vous réduit le prix de 10%. Combien recevez-vous finalement ? Calcul mental.
2: 990.

0: sans hésiter, 990. Nous sommes d'accord, 1000 plus 10%, cela fait donc 1100, minoration 10%, 990. Vous avez répondu à toutes les questions et je vous félicite dès à présent. Vous pouvez évidemment vous arrêter, c'est possible compte tenu du règlement du jeu, mais vous pouvez aussi tenter le... Deux collégiennes jouent avec nous, Ludmila et Célène. Que voulez-vous ? Le banco. Vous connaissez l'émission ? Vous l'écoutez ?
1: Oui,
0: oui. Ah oui, le mercredi surtout ?
1: Oui.
0: Oui, un peu de temps en temps les autres jours quand vous êtes à la maison, mais surtout le spécial jeune. Oui. Vous y participez aujourd'hui pour la première fois. Oui. Voulez-vous tenter le banco ?
1: Oui.
0: Banco !
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0: Tout à l'heure, on a parlé de ski, mais vous intéressez-vous aussi au tennis un petit peu ? D'accord. Marie Loriol de Verrières-le-Buisson en Essonne vous demande de citer au moins deux des quatre tournois du Grand Chelem de tennis. Deux des quatre tournois internationaux de tennis.
3: Je suis pas le tennis.
4: L'Open d'Australie, non, c'est pas ça, c'est...
0: Vous donnez, si vous voulez, le nom du pays, du tournoi, ou bien la ville, deux des quatre tournois c'est du Grand Chelem.
4: Oui, c'est en Australie.
3: C'est en Australie.
4: C'est l'Open d'Australie.
3: Ok, peut-être, j'en sais rien du tout, mais
4: je sais pas.
3: C'est Roland-Garros.
4: Roland-Garros, ça c'est sûr.
3: Et l'Australie, le tournoi d'Australie.
4: L'Open d'Australie, oui.
3: Ouais.
4: On dit ça.
3: Ouais.
0: Vos deux réponses.
3: Roland-Garros.
0: Oui, à Paris.
4: Et
3: celui d'Australie.
4: L'Open d'Australie.
0: À Melbourne, bonne réponse. Les deux autres, Wimbledon, en Grande-Bretagne, et l'US Open de tennis à Flushing Meadows, New York. Bravo pour ce banco. Voulez-vous repartir avec 500 euros ou tout remettre en jeu avec le...
5: Super.
0: Sans obligation, naturellement.
1: Super.
0: Vous avez une minute pour tenter de répondre à cette question à 1000 euros de Dominique Houdy à Morsang-sur-Orge, dans le département de l'Essonne. Quel est le nom commun donné à des espèces de la même famille que les perroquets vivant en Indonésie, en Nouvelle-Guinée et en Australie ? Et il se trouve que ces oiseaux sont reconnaissables à leur crête de plumes qu'ils peuvent dresser à volonté sur leur tête. Donc une huppe dressée très colorée en général. C'est un mot à l'origine qui vient de la langue malaise. Quel est le nom de ce type d'animaux ?
3: C'est pas les haras ?
4: Ouais. Moi je pensais aux perruches, je sais pas.
3: Je sais pas, les perruches, je sais pas si c'est très coloré.
4: Si, ça peut être coloré les perruches, mais...
0: Il y a 8 lettres dans leur nom.
3: Ah ben non.
4: Ah bah ben, c'est pas ça. Kakatoès.
3: Non,
4: Kakato.
3: Ah, oh, joli.
4: Kakatoès, ça marche, c'est 8 lettres.
3: Kakatoès. Oui, c'est ça, il y en a deux.
4: On tente.
0: Voulez-vous déjà répondre ? Oui ?
3: Oui, c'est ça.
0: Quel est le nom de ce type d'oiseau ?
4: On va tenter le Kakatoès.
0: Les Kakatoès, c'est le nom de ces oiseaux. Bravo. Le super banco gagné par nos candidates du spécial jeune Ludmila Servetchny et Célène Delcaer à Saint-Paul-du-Bois dans le département du Maine-et-Loire. Pour vous aussi, le Petit Larousse illustré 2022 et le livre Brève de savoir, petit inventaire de culture générale pour esprits curieux que nous devons à Daniel Lacotte. À demain, si vous le voulez bien.

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4: Et coucou les petites curieuses et les petits curieux, tirez bien la chasse surtout, hein.
5: Bonjour, je m'appelle Delphine, j'ai 15 ans et aujourd'hui j'aimerais savoir pourquoi le caca sort-il marron. Merci.
4: Et bon appétit. Pourquoi le caca est-il marron ? Delphine, The Caca Doc est là pour te répondre. Alors franchement, on pouvait difficilement faire mieux. C'est votre pseudo The Caca Doc sur les réseaux sociaux. Mais dans la vie, vous êtes gastro-entérologue à l'hôpital près de Paris. Alors expliquez-nous.
6: Alors, très bonne question. Le caca marron, ça a fait beaucoup parler. Il faut revenir un peu sur les étapes de la digestion. À un moment donné, dans notre tube digestif, le foie et le pancréas vont fabriquer des enzymes pour nous aider à découper les nutriments et surtout à réabsorber les graisses. À cet endroit-là, si on regarde la bile, donc la bile c'est ce qui est fabriqué par le foie qui va aider à digérer, la bile a une couleur verdâtre marronnée. Et donc c'est cette bile-là, quand elle est mélangée avec l'ensemble du tube digestif et qu'elle fait tout le parcours qu'on connaît, donc l'intestin grêle, puis le côlon, cette bile-là va prendre cette couleur marron.
4: Donc alors, tout le parcours après être passé dans l'estomac.
6: Après avoir passé l'endroit où ça bouche le foie et le pancréas, c'est-à-dire au début de l'intestin grêle. La nourriture arrive dans l'estomac, passe dans l'intestin grêle, et au début de l'intestin grêle, il y a une sorte de petit tuyau qui arrive, et c'est à cet endroit-là que le foie et le pancréas vont déverser leur production pour aider à la suite de la digestion. Cette bile-là, elle a cette couleur qui est marronnée. Alors on va me poser la question, pourquoi la bile est-elle verte et marron ? La bile est fabriquée avec les déchets des globules rouges. Donc les globules rouges qu'on a dans le sang qui nous aident à transporter l'oxygène. À l'intérieur, il y a une molécule qui s'appelle l'HEME, L'HEME. Et cet HEME, quand elle est dégradée, que les globules rouges arrivent en fin de vie, c'est récupéré par le foie. Et le foie métabolise cet HEME qui est rouge initialement, la rend verte marron et l'ajoute dans les selles. C'est hyper important de regarder la couleur du caca. Alors ça paraît pas du tout glamour dit comme ça, mais c'est important de regarder son caca. Le caca peut prendre quasiment toutes les couleurs, sauf le bleu et le rose, voilà, c'est quand même assez rare.
4: J'allais dire jaune fluo, non, pas trop.
6: Non, en général, c'est vert-marron. Quand le caca est rouge, là, c'est important de le signaler, soit à ses parents, soit à son docteur, parce que ça signe la présence de sang à l'intérieur des selles. Et donc, à tout âge, quand on saigne par les fesses, quand on a du caca avec du sang, c'est important d'aller voir son médecin. Si le caca sort noir, vraiment noir comme du goudron, là aussi, c'est important de signaler les parents ou le médecin. Ça veut dire qu'il y a aussi du sang qui a été digéré dans le caca. Donc, ça, c'est un signe d'alerte. Et si le caca est blanc comme une feuille de papier ou comme de la crème.
4: Ça arrive ça ?
6: Ça arrive, c'est-à-dire que le foie ou le pancréas ne marche plus très très bien, qu'il n'y a plus assez de bile pour colorer justement le caca. Et donc il faut aller voir son médecin et en parler à ses parents. C'est des petits signaux d'alerte, donc n'hésitez pas à regarder avant de tirer la chasse, c'est important.
4: Donc caca marron égale tout va bien.
6: Caca marron, caca vert, tout va bien. Caca rouge, noir ou blanc, il faut consulter.
4: Et ben voilà, il n'y a plus qu'à vérifier. 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

0: Pourquoi le destin me montre-t-il un petit vaurien sans chaussures ?
1: Murmure-t-il dans son sommeil. Quelques secondes plus tard, la vision se transforme. Une caverne apparaît sous la terre. Ses portes s'ouvrent. Elle dévoile des montagnes d'or. Et au milieu de tout ça, la fameuse lampe magique. Mazi se réveille en sursaut.
2: Ce jeune homme me permettra de mettre la main sur la lampe.
1: Puis il rit. Il rit. Il rit très fort. Non, encore plus fort. Oui, comme ça. Jusqu'à faire trembler les murs de son palais. Car c'est ainsi, toujours, que rient les affreux ensorceleurs. Puis il file, grâce à l'un de ses fabuleux tours, dans le pays du jeune homme. Il habite un grand royaume aux portes de la Chine.
3: Qui veut mes pastèques, mes pamplemousses, mes abricots ?
4: Il est fait mon poisson, poisson frais, sardines, morue, il est bon mon poisson !
1: Le soleil tape fort sur le grand marché d'Al-Qadas. À droite, à gauche, on se presse devant les étals. On tâte les fruits, les poissons, les légumes. Soudain, au milieu de la foule, surgit une bande de jeunes garçons qui bondissent en dérobant quelques pains. Quand les ventres gargouillent, ma foi, il faut bien les remplir.
4: Hé, Aladdin, attrape!
1: Le jeune homme lève les yeux. Un énorme sac de noix est en train de voler dans sa direction. Aladdin le saisit d'une seule main, puis il se met à courir, à toute vitesse.
3: Au voleur! Au voleur! Mon sac de noix!
1: Aladdin se faufile entre les étals.
3: Sacripant, reviens ici! Au voleur! Au voleur! Au voleur!
1: Enfin, il s'engouffre dans une petite ruelle sombre. Il se retourne. Oh! Ouf! Ça y est, il a semé le marchand qui le poursuivait.
5: Hé, hey, petit.
1: Glisse tout à coup une voix d'homme dans la pénombre.
5: Approche.
1: Intrigué, Aladdin fait quelques pas dans sa direction.
5: Serais-tu le fils du tailleur Mustapha ?
6: Oui, mais il est mort il y a quelques années.
1: Aussitôt, l'homme le prend dans ses bras en pleurant comme une fontaine. Oui, ou plutôt 10 fontaines.
7: Mon neveu, comme je suis triste ! De retour au pays après 40 ans, j'apprends que mon frère chéri est mort.
1: Aladdin, surpris, ne sait pas trop quoi dire. L'homme reprend de plus belle.
7: Bon. Je gagne au moins un neveu dans l'affaire. À ce que je vois, ta mère et toi êtes loin de rouler sur l'or.
8: Laisse-moi vous aider. La famille, c'est si important.
7: Retrouve-moi ici demain, après le coucher du soleil.
1: Puis il s'en va, en laissant échapper, tiens, tiens, un petit rire maléfique. Mais, j'avais dit petit, Mazir.
5: Oh, ça va.
1: Le lendemain, Aladdin se présente au rendez-vous. Dans le silence imposé par la nuit, les deux hommes prennent la direction du désert. Oh, pétard ! Oh, la route est longue ! Enfin, Mazir fait signe de s'arrêter.
5: Tu es sur le point d'en avoir plein les yeux, mon neveu. Mais d'abord, rassemble des brindilles pour faire un grand feu.
1: Piqué par sa curiosité, Aladdin obéit. Lorsque les flammes sont assez hautes, le magicien y jette une potion très odorante. Et tandis qu'il marmonne d'étranges formules magiques, une fumée noire s'élève dans le ciel. Aladdin regarde son oncle avec des yeux de merlan frit.
6: Qu'est-ce que vous faites déjà comme métier ?

0: La terre, soudain, se met à trembler. Elle s'ouvre. Apparaît alors un immense escalier.
1: Écoute-moi bien, Aladdin. Il y a sous nos pieds un fabuleux trésor. Il est à toi. Mais avant, rapporte-moi une lampe. La nuit est si noire, on n'y voit rien. Et pour te protéger, glisse cet anneau à ton doigt. Maintenant, descends.
0: Enivré par la promesse de toutes ses richesses, Aladdin, lentement, s'enfonce sous la terre. Arrivé tout en bas, il découvre un magnifique jardin qui le conduit à une grotte remplie d'or et de pierres précieuses.
2: Waouh ! Par la barbe de ma grand-mère ! Waouh !
0: Émerveillé, il balaye du regard les émeraudes, les diamants, les rubis, lorsqu'il aperçoit là, tout au bout, une petite lampe. Aladdin s'en empare.
3: Elle a la forme d'une théière, mais bon, ça fera l'affaire.
0: Puis, il se dépêche de remonter à la surface. Parvenu presque tout en haut, il dérape, il glisse. Vite, il tend sa main à son oncle pour se rattraper.
4: Donne-moi d'abord la lampe, petit.
0: Aladdin, tout à coup très méfiant, refuse.
4: Donne-moi la lampe.
5: Non.
4: Si.
5: Non.
4: Si.
5: Non.
4: Si.
5: Non.
4: Non. Eh bien, c'est ce qu'on va boire.
0: Mazir jette une nouvelle potion dans le feu. La terre, aussitôt, se met à trembler. Grouille, Aladdin, grouille ! Trop tard, le sol vient de se refermer. Mazir est rouge comme un piment.
4: Des années de recherche détruites par un petit insolent !
6: Ma petite lampe, elle était là !
4: Satané Aladdin, tu n'es pas prêt de revoir la lumière du jour.
0: Puis, enveloppé dans un nuage de poussière magique, il retourne dans son palais d'Afrique. Pendant ce temps, Aladdin, enfermé sous la terre, tremble de peur. Le pauvre... il perd un peu la boule.
2: Eh oh! Y'a quelqu'un? Y'a personne? Personne! Vous connaissez l'histoire du stupide petit Aladdin qui, alléché par la promesse d'un peu d'or, s'est fait embobiner par un terrible magicien?
3: Mais qu'est-ce que c'est que ce truc?
0: L'anneau que lui a donné Mazir brille. Il chauffe, il siffle, en laissant s'échapper une immense créature sacrément étrange.
7: Je suis le génie de l'anneau. Vos vœux seront des ordres, maître.
8: Génie, fais-moi sortir d'ici.
0: Répond Aladdin du tac au tac. Il se retrouve immédiatement chez lui. Serré dans sa main gauche, il tient la lampe qui lui a causé tant de soucis.
8: Tout ça pour ça? Espérons au moins que je puisse en tirer un bon prix sur le marché, parce que là, bon...
0: Aladdin, aussitôt, se met à l'astiquer. 3 secondes plus tard, une nouvelle créature apparaît.
9: À votre écoute, maître. Je suis le génie de la lampe. Que puis-je pour vous?
2: Une lampe magique? De génie? Mais je suis le plus heureux des pommes, moi! Enfin non, des hommes! Je suis le plus heureux des hommes!
0: Aladdin est déjà en train d'imaginer tout ce qu'il va pouvoir lui demander.
8: Un nouveau sarouel,
10: un lit extra confort,
8: un palais dans le désert. Et si je me faisais installer un four à pain?
0: Lorsqu'il se ravise.
8: Prudence, mon vieux, prudence. Si le magicien apprend que tu as réussi à t'échapper avec la lampe, tu risques de passer un sale quart d'heure. C'est décidé. Je ne réveillerai le génie que lorsque j'aurai besoin de remplir le frigo.
0: Et ainsi passent plusieurs années. Un matin, très tôt, Aladdin est réveillé par le crieur public.
10: Attention, attention! Sur ordre de Sa Majesté le Sultan, toutes les boutiques et les maisons doivent fermer leurs portes immédiatement. Sa fille va traverser la ville pour se rendre au bain et personne ne doit l'approcher.
0: Ce genre de choses... ça énerve Aladdin.
11: Non, mais pour qui ils se prennent au palais, franchement? Alors voilà, parce que mademoiselle la princesse va au bain, on devrait rester enfermé. Et ben vous savez quoi? C'est ce qu'on va voir.
0: Ni vu ni connu, il se faufile dans les ruelles jusqu'au hammam de la ville. Lorsque son regard croise celui de la princesse, c'est le coup de foudre. Il s'observe, émerveillé, un peu gêné, dans le silence. Puis, elle prend la parole.
12: Je m'appelle Badroul Bouldour.
11: À tes souhaits. Pardon, non, parce que je crois que j'ai pas bien entendu.
12: Oh si, si, t'as bien entendu. C'est mes parents. Je sais pas ce qu'il leur a pris.
0: Il se revoit ainsi, plusieurs semaines. Leur amour grandit. Enfin, ils décident de se marier.
12: Aladdin, on s'est promis de s'aimer pour toujours, mais on va peut-être trouver ça long, non?
11: On verra bien. Et puis sinon, on restera amis.
12: Super! Ah, et une dernière chose. Comme le veut cette stupide tradition, tu vas devoir demander ma main à mon père. Je te préviens, c'est un vieux schnock. Une seule chose l'intéresse, les pépettes. Il veut me marier à un prince plein aux as, alors surtout ne te laisse pas décourager.
0: Aladdin ne dit rien, mais il rentre chez lui avec des cafards. Le cafard.
11: Comment faire? Jamais le sultan n'acceptera que sa fille se marie avec moi.
0: Évidemment, il pourrait demander au génie de le couvrir de richesses, mais primo, il n'a pas très envie de rentrer dans le jeu du sultan.
11: Franchement, je vaux pas moins qu'un autre, même si je suis pauvre.
0: Et deuxio, il risque d'attirer l'attention du magicien. Puis, il pense à Badroul Bouldour.
11: Tant pis, je prends le risque.
0: Aladdin frotte la lampe, le génie apparaît et le transforme en prince richement habillé, limite tape à l'œil.
11: Ouais, enfin c'est un peu ridicule les babouches d'or quand même. Bon, allez, au boulot.
0: Ridicule ou pas, Aladdin réussit à charmer le sultan qui accepte sa demande en mariage. Au même moment, dans son palais africain, Mazir fait un nouveau rêve.
13: Quoi? Le vaurien a réussi à s'échapper de sa grotte? Comment a-t-il fait? L'anneau magique! Quel idiot! J'ai oublié de lui reprendre! Et purée! Et d'où vient tout cet or que je vois autour de lui? La lampe! Il a réussi à réveiller le génie!
0: Le magicien, hors de lui, traverse les continents et les océans à toute vitesse.
13: Attention, ça va chauffer!
0: Grâce à un tour de magie spectaculaire. Non, plus spectaculaire. Mazir arrive à récupérer la lampe magique, puis il fait déplacer Badroul Bouldour et son palais en Afrique. Aladdin est désespéré. Va-t-il se laisser faire? Oh non, sûrement pas. Certes, il n'a plus la lampe, mais il lui reste le génie de l'anneau.
14: Ah, tout à coup, on se souvient que j'existe, l'or.
0: Non, là, franchement, c'est pas trop le moment, hein. Il faut aider Aladdin.
14: Ok, ok.
0: Immédiatement, le génie transporte Aladdin auprès de Badroul Bouldour. Lorsque la princesse l'aperçoit, elle n'en croit pas ses yeux.
12: Aladdin! Oh, je te raconte pas, c'est l'enfer ici. Mais bref, j'ai un plan. Il se vend en ville une poudre mortelle, file l'acheter, je me débrouillerai pour la faire boire à ce vieux rabougri.
0: Aladdin soupire de soulagement.
11: Pétard, elle assure.
0: Pense-t-il en courant, plus amoureux que jamais. Les affaires s'arrangent enfin pour nos deux camarades. Mazir boit la poudre et tombe raide mort sur le carreau.
12: Bon débarras, vieux rat.
0: Puis, ils rentrent, là-bas, dans leur grand royaume, aux portes de la Chine. Aladdin et Badroul Bouldour rient, et dans leurs yeux brûlent mille feux merveilleux qui valent tout. toutes les lampes magiques du monde.
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1: Bonjour, vous êtes sur la boîte à blagues.
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5: Bonjour, je m'appelle Victoire, j'ai 8 ans et j'habite à Dijon. J'ai une blague. Quel est le maquillage que les rats mettent le plus souvent ? Bah, le mascara.
6: Bonjour, je m'appelle Amaury, j'ai 7 ans et demi, j'habite à Brignoles. J'ai une super blague pour vous. Sais-tu comment on appelle un ascenseur en Australie ?
3: En disant « ascenseur ».
6: En appuyant sur le bouton. J'adore cette blague. Merci si vous la publiez. Au revoir.
0: Trop bien cette blague.
7: Bonjour, je m'appelle Julia, j'ai 7 ans et j'habite en Belgique. J'ai une blague pour vous. Quelle est la différence entre un avion et un chewing-gum ?
3: La différence entre un chewing-gum et un avion ? Alors là, je ne sais pas du tout.
7: Un chewing-gum, ça colle et un avion, ça décolle. Au revoir, salut la faux.
1: Je la connaissais pas et je valide.
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Durant la nuit que Tintin et Haddock ont passé chez le professeur Bergamote, celui-ci a été à son tour frappé par le mystérieux sommeil léthargique dont avaient déjà été victimes ses collègues. Dans les heures qui ont suivi, pour une raison inconnue,

0: Le professeur Tournesol a été enlevé dans le parc de la propriété. Tintin a aussitôt donné l'alerte et la voiture de ses ravisseurs a pu être retrouvée, mais vide. Le lendemain, alors qu'il est rentré chez lui, Tintin s'apprête à lire le compte-rendu du journal sur cette mystérieuse affaire.
1: Voyons cela. Ah, voilà. L'auto utilisée par les ravisseurs de Monsieur Tournesol est une conduite intérieure beige. Bon. Ah, signalement de ses occupants, type étranger. C'est cela. Toute personne qui pourrait fournir des renseignements est priée de se présenter au poste de police ou de gendarmerie le plus proche. Ça va. Tout espoir n'est pas perdu. Allô ?
2: Allô ? Ici Dupont, avec un T. Dites donc, il se passe des choses étranges à la clinique où les 5 explorateurs ont été hospitalisés.
1: Comment cela ? Étrange ?
2: Je dirais même plus des choses très étranges. Je crois que vous feriez bien d'y faire un saut.
1: Est-ce donc si grave ?
2: Eh ben, mieux vaut que vous vous en rendiez compte par vous-même.
1: Hein ? Eh bien, c'est entendu, je vais y aller immédiatement. Bonjour docteur, je viens voir les explorateurs de l'expédition Sanders-Hardmuth. On m'a dit que...
3: Oui, c'est un phénomène vraiment extraordinaire. Tous les jours, à la même heure, les 7 malades entrent dans une sorte de transe inexplicable. D'ailleurs, voyons, bon, il va être bientôt 10h30, l'heure de leur crise. Vous allez vous rendre compte. Suivez-moi.
1: Bien.
3: En ce moment, d'importantes sommités du monde médical sont à l'archevêque, attendant que le phénomène se produise.
1: Vraiment.
3: Voici les malades. Vous allez voir.
1: Mais ils ont tous l'air absolument calmes.
3: Pour le moment. Mais attendez, ça va commencer. Encore quelques secondes. Voilà.
1: Ça alors. Mais c'est inouï.
3: N'est-ce pas ?

0: Bonjour Nestor, comment va le capitaine ?
1: Oh, monsieur Tintin, il a vieilli de 10 ans depuis que le malheur est arrivé. Et de votre côté, du neuf ?
0: Rien, Nestor. À croire que ce pauvre monsieur Tournesol s'est volatilisé.
1: Mon Dieu, comme monsieur va être déçu. Voilà, monsieur.
0: Bonjour, capitaine.
2: Ah, bonjour. Eh bien, avez-vous des nouvelles de Tournesol ?
0: Hélas, capitaine, pas la moindre.
2: Tonnerre de Brest. Allô ? Oui, c'est moi, qui est à l'appareil ? Ah, eh bien, des nouvelles ? Comment ? Qu'est-ce que vous dites ?
0: Qui est-ce ?
2: Un garagiste. Oui ? Oui ? Et ils sont partis ? Tonnerre de Brest !
0: Que se passe-t-il ?
3: En route, mille sabords !
0: Capitaine !
4: Monsieur ?
0: Capitaine, où allez-vous ?
4: Monsieur ?
0: Capitaine !
4: Monsieur ! Monsieur !
0: Capitaine ! Capitaine ! Capitaine !
5: Vous permettez ?
4: Monsieur, c'est moi, Nestor.
5: Il ne répond pas.
6: Si j'osais, je risquerais bien de...

0: Mais oui, allez-y. Regardez par le trou de la serrure. Vous voyez quelque chose ?
1: Rien. Je...
2: Oh, en route !
0: Quoi ? Mais en route pour où, capitaine ? Et maintenant, capitaine, me direz-vous enfin où nous allons ?
2: À Saint-Nazaire. La police m'a téléphoné. L'autobège a été vue par un garagiste des environs de cette ville. Ses occupants se sont arrêtés chez lui pour prendre de l'essence et ils sont repartis en direction du port. Sans aucun doute, les ravisseurs de tournesol se sont embarqués. Mais nous nous embarquerons aussi, mille sabords. Et nous l'arracherons des mains de ces iconoclastes, de ces vampires, de ces... Et puis procédons, Saint-Nazaire, le port, les quais, l'océan, le vent du large.
0: Aurons-nous le plaisir de revoir votre ami, le capitaine Chester, là-bas?
2: Non. Je crois que son cargo, le Valmy, se trouve en ce moment à La Rochelle. Et où en étais-je? Ah, oui. L'océan, le vent du large, les embruns qui vous fouettent le visage.
0: À propos d'embruns, capitaine, vous voilà servi.
2: Mille sabords. Vite, la capote. Ou nous allons être trempés.
0: Eh bien?
2: Un sale papa, tonnerre de Brest. Il y a quelque chose qui accroche.
0: Ça va, capitaine?
2: Ah, mille bulldons de mille sabords! Qui m'a fichu une capote pareille?
0: Vite, ils sont là. Voilà, ça y est.
2: Pas trop tôt. Mais... On se moque de nous!
0: Ce n'était qu'une averse.
2: Oh, tonnerre de Brest. Je suis trempé maintenant. Attendez que j'essore au moins ma veste.
0: Bien sûr, faites.
2: Me voilà un peu plus sec tout de même. Bandit, chauffard, saltimbanque, écraseur, brute, nictalope, parasite.
0: Venez, capitaine.
2: Cornichon, moulagaufre, zoulou.
0: Allons, en route, capitaine. Nous n'arriverons jamais. Et demain, dès que nous serons arrivés à Saint-Nazaire, nous irons chercher des renseignements à la police.

0: Non, messieurs, rien de nouveau. Une auto beige, mais était-ce celle dans laquelle se trouvait votre ami, a été vue, en effet, se dirigeant vers Saint-Nazaire. Mais depuis, plus rien. Nous cherchons, c'est tout ce que je peux vous dire. Quoiqu'à mon avis, il y ait peu de chance pour... Excusez-moi. Allô ? Oui, c'est le commissaire de police, oui. Du nouveau ? Quoi ? Dans un bassin du port ? Ah, ça, par exemple. Eh bien, messieurs, vous êtes tombés à pic. L'auto beige vient d'être retrouvée dans un bassin du port. Si vous voulez m'accompagner, nous irons voir.
1: Avec grand plaisir.

0: voilà donc cette fameuse auto beige. Eh ben, elle est dans un sale état.
1: C'est un chalutier qui rentrait au port. Il a heurté une épave, on a dragué, et voilà.
0: Ouais, bon. A-t-on découvert une indication quelconque? Plaque, numéro du moteur?
1: Rien, commissaire. Pas de plaque d'immatriculation. Le numéro du moteur et celui du châssis ont été rendus illisibles à coup de burin. Et comme c'est une voiture de grande série, il y a peu de chance.
0: Oui,
1: de...
0: je vois. En tout cas, une chose est certaine. C'est que les ravisseurs de M. Tournesol se sont embarqués ici après avoir essayé de faire disparaître leur voiture.
2: Oui, peut-être.
0: Nous allons immédiatement transmettre le signalement de votre ami à tous les paquebots qui ont quitté Saint-Nazaire depuis le 12. Et nous attendrons les résultats.
2: Entendu, commissaire. Et tenez-nous au courant, voulez-vous?
0: Bien sûr.
3: Tout compte fait, nous ne sommes guère plus avancés.
2: En effet.
3: Tiens, un départ pour l'Amérique du Sud. Dire que les ravisseurs de Tournesol sont peut-être à bord. Et peut-être Tournesol lui-même. Ce pauvre Tournesol.
2: Sapristi, est-ce que... Mais non, je ne me trompe pas.
3: Quoi, qu'avez-vous vu?
4: Général!
2: Bonjour, général.
5: Ay, Dios de mi vida, Tintin, amigo mio.
2: Eh bien, général, on s'en va en tournée.
5: En tournée? Caramba, je retourne dans mon pays. Fini les musicals. Il n'y a plus de partenaires.
2: Plus de partenaires? Et Chiquito?
5: Parti, disparu, évaporé, depuis 10 jours.
6: Oh, il n'y a rien à lui reprocher. Avant de partir pour l'Europe, il m'avait dit qu'un jour, il me quitterait et que je ne devrais ni m'inquiéter ni le faire le chercher. Alors voilà, c'est comme ça.
2: Depuis 10 jours, il a donc disparu le 12. Tiens, tiens. Dites-moi, c'est un véritable Indien, ce Chiquito?
6: Si c'est un véritable Indien,
5: Santa Madre de Dios! C'est un des derniers descendants des Incas!
2: Comment? Un descendant des Incas? Vous en êtes sûr?
5: Tout à fait sûr. C'est un Indien de pure race quechua. Chiquito, c'est un nom de théâtre. En réalité, il s'appelle Rupac Inca Huaco.
2: Rupac Inca Huaco. Demande l'homme maigre à côté du chauffeur dans l'autobège.
6: Quel autobège?
2: N'avez-vous jamais vu Chiquito en compagnie d'un homme assez gros avec de petites moustaches noires et des lunettes d'écaille? Un Péruvien peut-être?
6: Jamais.
5: Il ne voyait personne et ne parlait à personne d'autre que moi. Caramba! Il est temps de vous quitter. Adios, amigo mio. A bientôt, peut-être.
2: Bon voyage, général.
3: Eh bien, qui donc avez-vous rencontré là?
2: Le général Alcazar, qui m'a appris deux choses très curieuses. Primo, son partenaire Chiquito, a disparu depuis le 12. Or, c'est dans la nuit du 12 au 13 que M. Bergamote a été victime de la boule de cristal. Le 13, on enlevait M. Tournesol et on volait les bijoux de la momie.
3: Quel rapport?
2: Secondo, Chiquito s'appelle en réalité Rupac Inca Huaco. Et c'est un descendant des Incas.
3: Quoi?
2: Curieuse coïncidence, n'est-il pas vrai?

0: Voilà, tout est noté. Bon, nous allons essayer de retrouver la trace de ce fameux Chiquito. Il n'est pas impossible, en effet, qu'il ait trompé dans cette affaire. De toute façon, je vous tiendrai au courant des résultats de l'enquête.
1: Merci beaucoup, commissaire.
2: Merci, commissaire.
1: Voilà qui est réglé. Et maintenant, capitaine, que faisons-nous ?
2: Je n'en sais rien.
1: Oh ! Mais je crois que j'ai une idée.
2: Dites.
1: Pourquoi n'irions-nous pas dire bonjour à votre ami, le capitaine Chester ? Vous m'avez dit hier que son cargo, le Valmy, était à La Rochelle.
2: Excellente idée. Allons-y.
3: Et quelques heures plus tard...
2: Où donc est le Valmy ? Chester m'avait pourtant écrit qu'il était amarré au quai numéro 18. Ah, nous allons nous informer. Pardon, mon brave. Savez-vous où se trouve le cargo appelé Valmy ?
4: Valmy ? Oui, il était ici. Il est parti ce matin avec la marée. On n'avait pas de chance.
2: Pas de chance, en effet. Tonnerre de Brest. Si au moins nous avions des nouvelles de Tournesol. Mais rien. Pas la moindre piste, pas le moindre indice. Pas de chance.
1: Capitaine, qu'avez-vous ?
5: Là, le chapeau !
1: Je comprends. La farce classique, évidemment. Une brique sous un vieux chapeau. Et vous avez donné un coup de pied dedans. Là, capitaine, voilà ceux qui ont fait le coup.
5: Gardement ! Bandit ! Pas de classe !
2: Vous allez voir ce que j'en fais, moi, de votre brique.
1: Capitaine, capitaine ! Ne faites pas ça, voyons. C'est beaucoup trop dangereux.
2: Oui, c'est vrai. Et puis, ils sont déjà trop loin. N'empêche que si jamais je les retrouve, ces Olibrius, ils se souviendront du capitaine Haddock.
1: Eh bien, Milou, que nous apportes-tu là ? Un chapeau ? Ma parole, c'est celui dans lequel le capitaine a donné...

0: Donne un coup de pied. Allez, hop. Et ne touche plus à cette saleté. Ici, Milou. Ici. Veux-tu laisser ce chapeau? Ah, c'est comme ça que tu obéis? Allons, finis maintenant ce petit jeu. Allez, hop, allons. Là, au moins, tu n'iras pas le reprendre. Allons-y, capitaine. Allons. Milou! Ici! Viens! Mais qu'est-ce qui lui prend? Ah, ça! Te moquerais-tu de moi, par hasard? Tête de mule! Que veux-tu donc que je fasse de ce chapeau? M'en coiffer? Pour que je ressemble... Sapristi. Mais non, c'est impossible. Capitaine ! Capitaine ! Le chapeau de tournesol.
1: Quoi ?
0: Oui, oui, le petit chapeau rond de notre ami. Voilà pourquoi Milou s'obstinait à nous le rapporter. Regardez les initiales.
2: T. Trifon Tournesol. Mais alors...
0: Tournesol n'a donc pas été embarqué à Saint-Nazaire, mais ici, à La Rochelle. Sur quel bateau ? Et pour quelle destination? Voilà ce qu'il faudrait savoir.
2: Oui, mais comment le savoir?
0: Oh, mais j'y songe. Essayons de retrouver les deux galopins qui nous ont fait le coup du chapeau.
2: C'est ça. Et je leur ferai voir de quel bois je me chauffe, moi, c'est de l'ascar.
0: Au contraire, capitaine, vous serez très aimable avec eux. D'abord, c'est grâce à eux que nous avons trouvé le chapeau. Ensuite, il leur reste à nous dire dans quelles circonstances ils l'ont trouvé eux-mêmes.
2: Au fait.
0: Mon brave vieux Milou, grâce à toi, nous venons de faire une découverte magnifique. C'est très bien. Mais tu vas encore nous rendre un service. Tu vas nous aider à découvrir les deux garnements que tu connais pour les avoir poursuivis tout à l'heure.
2: Et une heure plus tard...
3: Non, ça c'est ma bille.
4: Oui.
3: Oh non.
4: Si.
3: Oh. Bah, qu'est-ce qui te prend?
0: Bonjour mon vieux. Rassure-toi, nous ne te voulons aucun mal. Dis-nous simplement où, quand et comment tu as découvert ce chapeau.
3: Ce chapeau? Nous jouions ce matin dans l'entrepôt là-bas. Le numéro 17. Il y avait là des tas de caisses qu'on chargeait sur le Black Cat. Alors, sous une pile de caisses qu'on venait de sortir de l'entrepôt, j'ai aperçu ce galurin, tout aplati. Mais croyez-moi, c'est pas moi qui l'ai aidé de faire la farce. C'est mon camarade.
0: Eh bien, ton camarade a eu là une excellente idée. N'est-ce pas, capitaine?
2: Oui, bon...
3: Au revoir.
0: Et maintenant, à la capitainerie du port. Nous allons leur demander depuis quand ces caisses se trouvaient dans cet entrepôt.
5: Ces caisses... Elles sont arrivées là le 14, par chemin de fer. Et ce matin, elles ont été chargées sur le Black Cat.
0: Parfait. Encore une question. La veille de leur arrivée, y avait-il un bateau à quai en face de l'entrepôt numéro 17?
5: Le 14. Voyons. Oui, il y avait là le Pachacamac, un cargo péruvien arrivé le 10 de Callao avec un chargement de guano, reparti le 14 pour Callao avec une cargaison de bois.
0: Très bien, je vous remercie.
2: Merci. Alors, qu'en pensez-vous?
0: Ce que j'en pense, c'est bien simple. À mon avis, Tournesol, enlevé par Chiquito, un indien péruvien, est à bord du Pachacamac, un cargo péruvien, en route pour Callao, un port péruvien.
2: Mais alors, tonnerre de Brest, il faut partir tout de suite et l'arracher des mains de ces bandits.
0: D'accord. Nous partirons donc le plus vite possible pour le Pérou. Demain ou après-demain. Mais d'abord, je vais téléphoner au commissaire pour lui faire part de notre découverte.
2: Et moi, je vais téléphoner à Nestor pour lui annoncer notre départ.
6: Deux jours plus tard...

0: lui, dis-toi. Je t'ai parlé pour l'Amérique du Sud qui s'en va là-bas, n'est-ce pas?
1: Si, c'est lui.
0: Oh mon Dieu. Mon Dieu, mon Dieu, quel malheur. Oh, quel malheur. Pauvre, pauvre monsieur. Oh, pauvre monsieur.
1: Qu'y a-t-il? Quelque chose de grave?
0: Je vous crois. Mon maître s'est embarqué sans un seul monocle de rechange. Oh.
2: Et maintenant, en route pour le Pérou.

0: Nous serons à Callao avant le Pachacamac. Là, nous avertirons immédiatement la police et à l'arrivée du cargo, nous retrouverons Tournesol.
1: Oui, tout cela est bel et bon. Mais je me demande si tout ira aussi bien que vous le supposez.
2: Pour le savoir, attendez de suivre les aventures de Tintin et du capitaine Haddock au Pérou, dans le Temple du Soleil.
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0: avec Thierry Ancis, le capitaine ad hoc, Alain Langlais, Nestor, Jérôme Pouli, le commissaire, Christian Gonon, le docteur, Serge Bagdasarian, Dupont, Christian Eck, Dupont, Jennifer Decker, Quick, Laurent Lafitte, le général Aikazar, Noam Morgenstern, Tintin, Didier Sandre, le narrateur. 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
4: Et coucou les petites curieuses et les petits curieux, si je vous dis férié, muguet et défilé.
5: Bonjour, je m'appelle Myriam, j'ai 10 ans et j'aimerais savoir pourquoi et depuis quand fêtons-nous la fête du travail. Merci.
4: Et merci pour ta question Myriam, pourquoi et depuis quand fêtons-nous la fête du travail? On fête la fête. Je suis avec Dominique Méda, vous êtes professeur de sociologie à l'Université Paris Dauphine et le travail c'est votre rayon Dominique Méda. Alors réponse.
6: Oui, merci Myriam pour ta question. Alors, permets-moi de te corriger très légèrement, le titre exact de cette fête c'est Journée internationale des travailleurs ou encore Journée internationale de lutte pour les droits des travailleuses et travailleurs. Donc, et c'est très important, hein, je vais expliquer pourquoi, on ne fête pas le travail, mais on fête celles et ceux qui travaillent.
4: Pas la même chose, hein ?
6: C'est pas la même chose. Alors, depuis quand on fête cela ? Eh bien, en fait, ça remonte à assez longtemps, à la fin du 19e siècle, lorsque les syndicats, c'est-à-dire les organisations qui défendent les intérêts des ouvriers, des salariés, lorsqu'ils ont décidé de revendiquer la réduction de la journée de travail à 8 heures.
4: Avant, c'était beaucoup plus.
6: Oh là là, à cette époque-là, hein, les journées de travail étaient très longue, on travaillait 11 à 12 heures par jour, les conditions de travail étaient très dures, et c'est en fait en 1884 que les syndicats ouvriers américains ont choisi le 1er mai comme la date où ils revendiqueront régulièrement, chaque année, hein, la journée de 8 heures.
4: Donc le 1er mai, ça vient des États-Unis.
6: Tout à fait, ça vient des États-Unis, et avec ce slogan, hein, 8 heures de travail, 8 heures de sommeil, 8 heures de loisirs. Et donc, on a une première grève générale le 1er mai 1886 qui est impulsée par, en fait, les anarchistes aux États-Unis. Hein. Elle va être très suivie. Et à Chicago, il va y avoir un énorme sujet. Mmh. C'est qu'on a 350 000 travailleurs qui ont arrêté le travail. Et là, la police intervient. Elle tue 2 personnes et fait plusieurs blessés. C'est pour ça que plus tard, quand en 1889, à Paris, la deuxième internationale va réclamer choisir le 1er mai comme date, elle va se souvenir de ce massacre à Chicago.
4: C'est quoi la deuxième internationale ?
6: C'est une association qui réunit des partis socialistes et des partis ouvriers et qui a pour but d'améliorer les conditions de vie des ouvriers. Et donc, cette deuxième internationale, elle se réunit en 1889 et c'est là que les représentants des partis ouvriers qui sont présents vont décider d'instaurer un jour de manifestation, le 1er mai, en souvenir de ce qui s'est passé à Chicago, toujours pour soutenir la réduction de la journée de travail. Travail à 8 heures.
4: Et en France, cette journée de 8 heures, elle existe aussi à ce moment-là ?
6: Alors, en France, il va falloir attendre pour l'obtenir, cette réduction, cette journée de 8 heures. C'est seulement en 1919 que sera votée la journée de 8 heures. Ça va être une grande victoire, hein, pour les ouvriers, et puis plus généralement pour tous les salariés. Et alors, je reviens, Myriam, à ta question. Hein, pourquoi on ne parle pas de fête du travail ? Ben parce qu'en fait, c'est sous le régime de Vichy, en 1941, que le 1er mai a été rebaptisé fête du travail et de la concorde sociale. Pourquoi ? Bah parce que la devise de Pétain, c'était famille, travail, patrie. Et c'est pour ça qu'après la Seconde Guerre mondiale, on a voulu se débarrasser de cette nouvelle appellation. Hein. Et donc, en 1947, le 1er mai a récupéré sa dimension de lutte pour l'amélioration des travailleurs. Et d'ailleurs, il est devenu non seulement férié, mais chômé. Ça veut dire quoi ? Ça veut dire que vraiment, on n'a pas le droit de travailler ce jour-là, et c'est un jour payé. Hein. Et c'est un jour pendant lequel on va aller dans les rues revendiquer et réclamer de nouveaux droits pour les travailleuses et les travailleurs.
4: Et toujours le point levé. Salut les matelots.
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1: Bonjour, je suis Marine Leonardi et je vais vous raconter l'histoire de Hector le Castor.
0: C'est O-L-I-C.

Hector est un valeureux castor, fringant et intrépide, mais aussi rigoureux et d'une grande gentillesse. Il vit dans le Vercors avec ses parents et sa cousine Charlotte. Hector et Charlotte sont inséparables. Des journées à barboter dans la rivière, à rigoler et à faire la course. Je parie que je nage plus vite que toi, mais Charlotte au défie son cousin. Battue par ma cousine, c'est impossible, répond Hector, piqué au vif.

0: Quelques minutes plus tard, Hector sort gagnant de cette folle course et ne manque pas de s'en vanter.
1: Ha !
0: Eh oui, Charlotte, il n'est pas encore arrivé le jour où une fille naviguera plus vite qu'un garçon. Tu dis n'importe quoi, Hector. Je peux te citer plein de castors-filles que tu n'aimerais pas affronter, comme Laurette Main d'eau douce. Charlotte est triste. Elle n'aime pas quand Hector se place au-dessus d'elle. Alors elle surenchérit. Tu fais le malin, mais j'attends de voir comment tu construis un barrage. Hector n'a encore jamais essayé de construire un barrage. Il a vu ses parents et ses oncles et tantes faire avec beaucoup de minutie et il voit bien que cela n'est pas de tout repos. Qu'essayes-tu de me dire, Charlotte ? Eh bien, c'est très très compliqué. Seuls les vrais bonhommes y parviennent. Il paraît même que si tu n'y parviens pas, les autres castors ne voudront plus jamais te parler. Hector ne veut pas montrer à sa cousine qu'il est déstabilisé. Il répond. Tu dis n'importe quoi. Et d'ailleurs, j'en ai déjà construit, moi, des barrages. Ah oui ? Eh bien, tu me montreras demain, répond Charlotte. Rendez-vous demain à la même heure.

Hector rentre chez ses parents. Il est tout stressé. Il n'a jamais fait de barrage et a toujours trouvé cela très compliqué. Quand il était petit, son grand-père Ernest lui avait dit « Un bon castor fait de beaux barrages !» Mais s'il n'y arrivait pas, est-ce que cela signifie qu'il n'est pas un bon castor ? À quoi penses-tu, mon petit lapin ? Lui demande sa maman Églantine. Je ne suis pas un lapin, je suis un grand castor. Quelle étrange réponse, dit maman Églantine. Je ne reconnais pas mon petit garçon adoré. Es-tu sûr que ça va ? Oui, ça va, répond Hector. Mais le repas me semble trop léger. De la soupe ? Je dois prendre des forces, moi, pour demain. Ses parents explosent de rire. Ah bon ? Et de la force, pourquoi ? J'ai rendez-vous avec Charlotte après l'école, répond Hector. Ses parents se regardent alors d'un air malicieux. Cela m'étonnerait. Demain, maman vient te chercher et vous allez préparer des bonnes crêpes à la crème de marron, lui répond son papa Grégoire. C'est ce que nous verrons, ose rétorquer Hector. Les parents d'Hector n'aiment pas beaucoup cet air espiègle et secret que prend soudainement leur fils chéri. Ils se font un signe silencieux. Maman Églantine fait comprendre à papa Grégoire qu'elle parlera à Hector au moment du coucher. Tu veux que je te lise une histoire, mon cœur ? Maman, comment est-ce qu'on construit un barrage ? Mais pourquoi me demandes-tu cela ? Tu es encore petit. Mais quand est-ce que je pourrais construire un barrage ? Quand tu en auras envie. Que se passe-t-il, mon petit chéri ? Ben, papy Ernest m'a dit qu'un bon castor savait construire des barrages. Maman Églantine esquisse un sourire. Je suis bien surprise que papy Ernest ait dit cela. Tu sais comment on le surnomme, papy Ernest ? L'inspecteur des barrages finis. Hector rigole, mais il n'a pas compris. Qu'est-ce que cela signifie ? Que papy Ernest aime bien vérifier que le barrage avance, mais ce n'est pas le premier à mettre la dent au tronc d'arbre. Hector est soulagé. Alors je le ferai quand je me sentirai prêt ? Évidemment, mon cœur. Et puis chaque castor a son utilité dans la communauté. Certains sont forts en barrage et d'autres au jeu de cartes. J'adore le jeu des sept familles, répond Hector. C'est très important aussi de bien savoir jouer au jeu des sept familles. Chacun son talent. Mais maman, demain Charlotte veut que je lui montre comment construire un barrage. Maman Églantine comprend d'un coup ce qui se passe. C'était donc cela qui te tracassait tout à l'heure. Oui, Charlotte n'a pas aimé que je lui dise que les garçons nageaient plus vite que les filles. Alors elle m'a dit que je devais lui prouver que je savais construire un barrage. Mais pourquoi tu as dit cela à Charlotte ? Demande maman Églantine. Ce n'est pas gentil. Et c'est surtout faux. Maman Églantine se lance alors dans une explication. Tu sais, mon ange, ce que Charlotte et toi vous avez fait sans vous en rendre compte ? Vous vous êtes échangé des pensées qui vous limitent. On appelle cela des croyances limitantes. Sais-tu ce qu'est une croyance limitante ? Non, avoue Hector. C'est une pensée que l'on reçoit et qui nous fait croire qu'on n'est pas capable de réaliser quelque chose. Après, on arrive à s'en convaincre et à stresser pour rien. Par exemple, tu as fait croire à Charlotte qu'elle ne saurait jamais nager aussi vite qu'un garçon, alors qu'il y a de très bonnes nageuses castors. Et Charlotte t'a répondu en te laissant penser que tu ne serais pas un vrai bonhomme tant que tu n'aurais pas construit un barrage. Alors que cela n'a rien à voir. Je comprends. Que dois-je faire alors ? Ose demander Hector. Maman Églantine a une solution. Elle a toujours une solution. Nous verrons demain. J'ai une idée. Dors à présent, mon petit chéri. Hector est parfaitement apaisé et curieux dorénavant de connaître le plan de sa maman. Le lendemain, maman Églantine va chercher Charlotte et Hector à l'école. Oh, tante Églantine, tu viens avec nous à la rivière ? Non, ma petite Charlotte, je vous emmène faire des crêpes. Charlotte ricane. Tu t'es dégonflée, Hector ! Mais pas du tout ! Crie Hector en colère. Je croyais que tu avais les dents longues, mais tu n'es qu'un castor mouillé.
castor mouillé toi-même. Arrêtez, tous les deux, s'interpose maman Églantine. C'est simplement qu'Hector est encore petit pour construire un barrage. Il faut s'entraîner. De même qu'il faut beaucoup d'entraînement pour devenir une grande nageuse. Charlotte reste toute penaude. Hector t'a dit que je voulais devenir une grande nageuse ? Bien sûr, répond maman Églantine tout en faisant un clin d'œil à son fils. Dimanche, si vous le souhaitez, nous irons tous en famille à la rivière. Comme ça, Charlotte, ton oncle Grégoire vous montrera à Hector et toi comment nager plus vite qu'une loutre, et moi j'animerai un petit atelier barrage. Mais en attendant, c'est l'heure des crêpes. J'adore les crêpes, admet Charlotte. Et on pourra jouer au jeu des sept familles ? Ose demander Hector. Oh oui, s'il te plaît, supplie alors Charlotte. D'accord, mais uniquement si vous jouez avec bienveillance. Et sans croyances limitantes, scande fièrement Hector. Qu'est-ce que tu racontes ? Demande Charlotte. Je t'expliquerai, rougit le petit castor. Il n'est pas sûr d'avoir bien tout compris, mais il sait qu'il aime beaucoup sa cousine et que dans la vie, tout est possible, avec du temps et un peu d'entraînement. Parole de castor.

0: Et voilà, l'histoire est finie. 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

0: petit pois de vin.
1: Chaque jour, une question à vos loulous qui sortent certainement de l'école à cette heure-ci. Si les animaux vous pouvaient parler, lequel serait le plus bavard selon toi ?
2: Le guépard parce qu'il se vantera toujours d'être le plus rapide.
3: Le coq parce qu'il fait toujours cocorico.
4: Mon chat parce qu'il fait que de parler.
5: Les mésanges de mon jardin parce que les petits, ils parlent tout le temps.
6: Parce que mon chien, il arrête pas d'aboyer devant la fenêtre.
7: Non, ma sœur énerve tout le temps mon chien, donc il est tout le temps bavard.
8: Les perroquets parce que ils répètent tout ce qu'ils te disent.
9: Mes chattes parce qu'elles sont en chaleur.
10: Le singe parce que c'est celui qui provient le plus de l'humain. Du coup, je pense qu'il pourrait bien parler.
11: Les oiseaux parce qu'on les entend toujours quand on sort.
12: On entend toujours les oiseaux qui chantent.
13: Moi, c'est les perroquets parce que ils peuvent nous répéter. Donc, c'est eux qui pourraient le plus parler. C'est rigolo.
14: Aussi les perroquets parce que...
15: Enfin, la même chose.
16: Moi, le chat parce que c'est mon animal préféré.
17: Un kangourou, c'est se battre.

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musique. Vous êtes prêts? Alors, attention, transformation. Eh oui, aujourd'hui c'est moi qui prends le volant. Je vais vous raconter mon histoire. Alors, attachez vos ceintures. Aujourd'hui, je suis Ella Fitzgerald. Je suis née le 25 avril 1917, en Virginie, aux États-Unis. Même si j'aime pas trop le dire, j'ai pas eu une enfance des plus joyeuses. Mon père est parti quand j'étais bébé, et ma mère est morte dans un accident de voiture quand j'avais 15 ans. Ça m'a fait tellement de peine que j'ai un peu dérapé. J'ai eu des problèmes à l'école, des problèmes avec la police. J'ai dû apprendre assez vite à me débrouiller toute seule. Et puis, j'avais vraiment pas beaucoup d'argent, alors pour m'en sortir, j'ai fait plein de petits boulots. Et notamment, je dansais dans la rue. Je rêvais de ça, devenir danseuse. Et puis un jour, je participe à un concours à l'Apollo Theater de Harlem, à New York. J'avais prévu de danser, mais juste avant mon passage, il y a eu un numéro de claquettes qui était si impressionnant, qui a tellement conquis la foule que je suis restée comme pétrifiée. Alors non, j'ai pas dansé, mais j'ai chanté. Et là, alors que je m'y attendais pas du tout, ça a été un triomphe. Le public s'est levé, m'a acclamé. Je suis arrivée première au concours. J'ai gagné 25 $. Et ma vie n'aura plus jamais été la même. Dans les années 30, j'ai pas encore 20 ans, c'est le swing qui enflamme les nuits à New York. Une musique dérivée du jazz, notre musique. Enfin, quand je dis notre, celle des Afro-Américains, comme moi. Une musique libre, dansante, qui laisse place à l'improvisation, qui évolue sans cesse. Dans tous les clubs, elle est jouée par des big bands, des grands orchestres qui font danser les foules tous les soirs. Ces orchestres, c'est celui de Chick Webb, un batteur de génie. Je le rencontre grâce à Bardou Ali, un musicien qui joue avec lui. Alors au début, il ne veut pas me voir, mais Bardou insiste. Et quand je me retrouve enfin face à Chick, je chante. À peine deux couplets a cappella et il est littéralement envoûté par ma voix. Il m'engage dans son groupe et il devient même mon père adoptif. Ensemble, on enregistre plusieurs titres et c'est avec cette chanson-là que je deviens connue.

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1: Mais en 1941, les États-Unis entrent en guerre contre l'Allemagne nazie et l'Empire du Japon. Pendant 4 ans, on avait fait les concerts les plus mémorables. Ma voix, si pure, si pleine, était devenue indispensable à l'orchestre. Quand Chic est mort, j'ai continué de chanter avec ses musiciens, qui étaient devenus un peu comme ma famille. Mais beaucoup d'entre eux ont dû partir combattre, et ceux qui sont restés ont dû s'adapter. Avec moins de musiciens, chacun est plus libre de s'exprimer. Alors cette musique évolue encore et encore, et le swing devient bebop. Bebop, c'est un peu comme un langage, mais ce sont les instruments qui parlent. Eux seuls ont les mots et le vocabulaire. Tiens, là par exemple, le saxophoniste a une idée. Et tiens, le trompettiste lui répond. C'est absolument magique. Dans cette ambiance, moi aussi, je peux dire ce que je veux. Mon instrument, c'est ma voix. J'improvise. On appelle ça le scat.

Le scat, des onomatopées, des sons, des syllabes qui, ensemble, mis bout à bout, voudraient dire quelque chose que chacun peut interpréter à sa manière. Et ces sons-là, ils sortent de ma bouche spontanément.

0: Spontanément, comme ça, au même rythme et selon la même mélodie que les musiciens. Parfois même, j'improvise des paroles. J'ai fait ça bien avant les rappeurs. Sur scène, je suis tellement extraordinaire qu'on me surnomme la première dame du jazz. Je deviens connue et respectée dans le monde entier.
1: But Ella, how do you explain to people what jazz is? How do you talk about it?
2: Well, the only way I can think of, I have a way. Maybe we could try.
1: Let me hear it.
0: Dans le monde entier, enfin, presque. Dans certains endroits de mon pays, on interdit toujours aux personnes noires, comme moi, de se mélanger aux personnes blanches. On ne va pas dans les mêmes toilettes, on est séparés dans le bus, à l'école, à l'église, au cimetière, dans les cafés, les théâtres, partout. Et donc aussi dans les salles de concert. J'ai beau être connue dans le monde entier, il y a des lieux prestigieux dans lesquels je n'ai pas le droit de jouer.

0: So let's have a wonderful...
1: Mais ça, c'était sans compter sur le pouvoir d'une de mes amies. Elle est ma plus grande admiratrice et aussi la plus grande star du pays. Marilyn Monroe, une actrice magnifique. Elle dit au propriétaire du plus célèbre club de la ville que s'il me laisse jouer, elle viendra tous les soirs. Alors forcément, ça attire les foules. Grâce à elle, je deviens la première artiste noire à jouer dans les meilleures salles du pays.

J'étais une femme de spectacle, une femme infatigable. Ma vie entière, je l'aurais passée sur les routes, de scène en scène, dans le monde entier. J'ai chanté avec les plus grandes stars. Et mes premières pensées auront toujours été pour mon public, pour la beauté de ce qu'on a partagé, lui et moi. Je suis une figure essentielle de l'histoire du jazz. Je suis l'orpheline qui aura conquis le monde, celle qui n'aura eu que sa voix pour avancer. Je suis une légende, la First Lady of Song. Je suis Ella Fitzgerald.

0: J'ai oublié de vous dire, je suis la première femme noire à avoir reçu un Grammy Award. D'ailleurs, je suis dans le Guinness des records. Au cours de ma carrière, j'en ai eu 14. Et j'ai écrit une chanson en hommage à Martin Luther King. Oh là là, un jour, j'étais sur scène à Berlin, j'ai eu un trou de mémoire immense. J'ai oublié toutes les paroles de la chanson Mack the Knife. À ce moment-là, j'ai scatté, j'ai improvisé. C'est aujourd'hui encore ma chanson la plus connue. Et la première fois que je suis montée sur scène, on s'est moqué de moi parce que j'étais mal habillée. Et j'ai joué dans plusieurs films à Hollywood. Mais finalement, j'ai toujours préféré la musique au cinéma. Oh là là, quand il a été élu, j'ai joué pour le président Kennedy. Et j'ai une station de métro et même un astéroïde.
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0: Et cette chanson, tu l'as dans ta playlist?
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2: Et coucou les petites curieuses et les petits curieux. Oh, regardez le ciel comme c'est beau.
3: Je m'appelle Charlotte, j'habite à Brest, j'ai 4 ans et demi. Je veux vous demander pourquoi la pluie et le soleil font un arc-en-ciel. Merci, gros bisous.
2: Et gros bisous à toi, mignonne petite Charlotte. Pourquoi la pluie et le soleil font un arc-en-ciel? Ça veut dire que t'as déjà compris qu'un arc-en-ciel apparaît quand il y a pluie et soleil. Bravo, t'as 4 ans et demi. Alors, Marie Dumont, vous êtes docteur en sciences de l'environnement. Vous, vous y connaissez quand même pas mal en arc-en-ciel, du coup. Vous pouvez expliquer ce phénomène à Charlotte?
4: C'est une super question, Charlotte. Et effectivement, t'as bien compris, pour qu'il y ait un arc-en-ciel, il faut qu'il y ait des gouttes d'eau dans le ciel et du soleil. Et il faut que toi, tu sois devant le soleil. Alors, ce qui va se passer, c'est qu'en fait, le soleil, souvent, quand on le dessine dans un dessin, ça, c'est jaune, ou quand on le regarde, c'est jaune, mais en fait, le soleil, c'est blanc. Ça émet une lumière qui est blanche, et quand on dit qu'elle est blanche, ça veut dire qu'elle contient toutes les couleurs. Donc, elle contient du bleu, du jaune, de l'orange, du vert, du violet, les 7 couleurs qu'on voit, en fait, dans l'arc-en-ciel.
2: Et nous, on voit pas tout ça?
4: Alors nous, comme il y a l'atmosphère, on voit le soleil jaune, parce que le reste va se réfléchir un peu partout dans l'atmosphère.
2: Mais se réfléchir, c'est-à-dire quoi
4: Ça veut dire que ça va faire du ping-pong sur les molécules de gaz ou sur les particules qui sont dans l'atmosphère. Donc les couleurs, elles ne vont pas avoir le même chemin quand elles arrivent jusqu'à nous. Mais la lumière du soleil, quand on la regarde avec un appareil qu'on appelle un spectromètre qui nous permet de séparer les couleurs...
2: C'est comme un arc-en-ciel, au fait.
4: Elle contient toutes les couleurs de l'arc-en-ciel, parce que toutes les couleurs sont mélangées. Mais elle est blanche. Donc blanche, ça veut dire toutes les couleurs. Ensuite, ce qui se passe, c'est que quand elle arrive sur les gouttes d'eau et que nous, on la regarde, la lumière, elle va pénétrer dans la goutte d'eau. On va dire que c'est un cercle. Et puis, elle va être changée une première fois de direction parce que l'air et l'eau, c'est pas pareil. Donc, ça fait changer d'angle. Ensuite, elle va se réfléchir à l'intérieur du cercle.
2: Donc, ping-pong.
4: Ouais, ping-pong. Et elle va repartir vers nous en changeant encore une fois d'angle parce qu'elle change de milieu. Et le changement d'angle, il dépend en fait de sa couleur. Il va être légèrement différent pour chacune des couleurs. Ce qui va faire que chacune des couleurs de la lumière blanche, elle va être, on dit, réfractée ou déviée, avec un angle légèrement différent, et ça va séparer les différentes couleurs de la lumière blanche. Donc c'est pour ça qu'on voit toutes les couleurs séparées dans un arc-en-ciel.
2: Et est-ce que ça veut dire qu'à chaque fois qu'il pleut et qu'on voit le soleil, il y a un arc-en-ciel? Ou parfois ça arrive qu'il pleut, il y a le soleil, mais il n'y a pas d'arc-en-ciel? C'est parce qu'on n'est pas bien placé?
4: Parce qu'on n'est pas bien placé, parce que la lumière du soleil n'arrive pas tout à fait sur le bon angle. On n'en voit pas tout le temps.
2: Donc ça veut dire, en fait, vous êtes en train d'expliquer que finalement, l'arc-en-ciel, en vrai, il est tout le temps là, mais c'est nous qui le formons finalement. C'est nos yeux, c'est la façon dont on est placé, et donc c'est nous qui allons créer cet arc-en-ciel.
4: Alors oui, c'est exactement ça. Souvent, on joue à essayer d'attraper un arc-en-ciel. Je ne sais pas si Charlotte t'a déjà essayé, mais en fait, on ne peut pas attraper un arc-en-ciel parce qu'en fait, en vrai, il n'existe pas, on ne peut pas le toucher. Il est créé par nos yeux, en gros. C'est un effet d'optique qui est créé par nos yeux.
2: Ce qui veut dire que dans l'absolu, dès qu'il pleut, il y a du soleil, il y a des arcs-en-ciel partout autour de nous, y compris peut-être un qui nous traverse, mais on ne le voit pas.
4: Il faut les bonnes gouttes d'eau, la bonne densité de gouttes d'eau et le rayonnement solaire direct qui va bien et que nous, on soit bien placés par rapport au soleil.
2: Mais c'est possible qu'il y ait un arc-en-ciel qui nous traverse à un moment ou à un autre sans qu'on le voit?
4: Oui. C'est possible qu'on soit à un endroit et qu'il y ait quelqu'un à un autre endroit et que la personne voie un arc-en-ciel qui passe au-dessus de nous, par exemple. Ça, c'est possible.
2: Des arc-en-ciel partout autour de nous. Voilà de quoi voir les journées pluie-soleil avec un peu de poésie. 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

0: Chers auditeurs, chères auditrices, un grand bonjour à toi. Ingrid au micro, bienvenue dans ce nouvel épisode de Salut l'Info.
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0: Et nous allons commenter l'actualité avec un fidèle de l'émission. Il habite dans le département de l'Ille-et-Vilaine, en Bretagne.
2: Bonjour, je m'appelle Martin, j'ai 9 ans et j'habite à Béton. Je vais présenter Salut l'Info avec Ingrid et j'ai le sourire.
0: Nous aussi. Et dans ce numéro, on te raconte comment les nouveaux mots débarquent dans le dictionnaire. On t'explique un débat autour des cours de jeux vidéo à l'école et on te révèle les meilleures inventions du fameux concours Lépine.
3: Allez, c'est parti!
0: Tu as sûrement entendu parler de l'antivirus. Alors, on t'explique tout. Les médias ont commencé à parler de ce virus au début du mois, lorsqu'une dizaine de personnes a été contaminée.

0: Les scientifiques pensent qu'il s'agit dans ce cas précis d'une forme particulière d'antivirus appelée le virus des Andes, qu'une personne a peut-être attrapé avant ou au début de la croisière. Ils pensent aussi que les autres voyageurs ont ensuite été contaminés sur le bateau. L'antivirus est un virus que certains animaux, comme les mulots, les rats, les campagnols, peuvent porter et se transmettre entre eux sans que cela soit dangereux pour eux. Et ils peuvent parfois le transmettre aux humains s'ils respirent de la poussière contaminée par des crottes ou de l'urine de rongeurs. Mais comme nous l'explique Frédéric Tanguy, spécialiste des virus à l'Institut Pasteur.
1: On sait qu'il y a des virus, en particulier les virus d'Amérique du Sud, et celui qui se répand actuellement, on sait qu'il est capable de se transmettre d'homme à homme, c'est-à-dire une fois qu'un homme a été infecté, une personne qui va être en contact proche avec lui va se faire infecter aussi.
0: La transmission d'humain à humain de l'antivirus est très rare et ne se fait qu'en cas de contact très rapproché. Mais lorsqu'une personne est contaminée, elle peut parfois être sérieusement malade, avec notamment des problèmes respiratoires. Pour l'instant, il n'y a pas de vaccin. Comme cet antivirus peut, dans certains cas, se transmettre entre humains, les pays d'où venaient ces passagers ont tous pris des mesures pour éviter que la maladie se répande hors du bateau. Le 10 mai dernier, 116 passagers et membres de l'équipage ont ainsi quitté le bateau dans les îles Canaries pour être examinés par des médecins dans plusieurs pays qui surveillent qu'ils restent en bonne santé et peuvent les soigner si besoin. Parmi eux, 5 voyageurs français ont été accueillis à l'hôpital Bichat à Paris, chacun isolé en quarantaine. C'est une façon de protéger les autres pendant que les médecins font des examens. Selon le président de la République, Emmanuel Macron, tout est fait en France pour protéger les habitants et éviter que le virus se propage. Pour l'instant, il ne circule pas dans notre pays et les spécialistes, qui surveillent la situation de très près, disent que le risque pour les gens d'être en contact avec lui est tout petit.
2: C'est quoi les news ?
0: Et si tu faisais des jeux vidéo à l'école ? C'est l'idée du gouvernement français qui travaille sur un plan pour développer l'e-sport à l'école d'ici 2030. Tu sais, l'e-sport, ce sont toutes les compétitions de jeux vidéo en ligne, comme Super Smash Bros ou League of Legends.
3: Moi, personnellement, je préfère jouer dans la cour avec mes copains que jouer aux jeux vidéo devant les écrans.
0: Pour l'instant, le programme n'est pas détaillé. On sait juste que les jeux vidéo ne remplaceraient aucune matière. Ils pourraient par exemple être ajoutés en plus pour ceux qui le veulent ou être utilisés dans certaines matières pour apprendre. Ce projet d'e-sport à l'école a été mis au point par une partie du gouvernement, les ministères des Sports, de l'Éducation nationale, de l'Intérieur et de la Culture. Ils veulent mettre en valeur les jeux vidéo qui rassemblent de plus en plus de joueurs autour du monde. Mais ça ne plaît pas à tout le monde. Le ministère de la Santé s'y oppose fermement. D'abord, parce que l'e-sport ne fait pas beaucoup bouger les enfants. Quand on joue aux jeux vidéo, on reste assis sur sa chaise et ce n'est pas très bon pour la santé. Ensuite, parce que jouer pendant trop longtemps peut provoquer des problèmes de vue, perturber le sommeil et rendre accro.
3: Moi, je dirais ok, oui, pour une heure ou un peu moins d'une heure, mais pas vraiment tout le temps. Sinon, ça fait trop d'écran.
0: Alors, trouvera-t-on vraiment des jeux vidéo dans les écoles à l'avenir ? Les ministres vont devoir se mettre d'accord entre eux pour qu'on le sache.
2: De quoi on parle maintenant ?
0: Du concours Lépine.
4: On dirait trois petits vieux comme beaucoup d'autres, mais en y regardant de plus près, on décèle dans leurs yeux la fièvre de l'invention qui les mène tout droit au concours Lépine. Ce paradis des rêveurs, ce temple de l'impossible, abrite en particulier cet extraordinaire appareil matiné de bicyclette et d'avion qui permet de voler en pédalant.
0: Depuis 1901, ce grand concours récompense des inventions géniales pour faciliter la vie ou aider la planète.
4: Un autre a imaginé ce parapluie canne à pêche qui tient compte des secousses du goujon captif.
0: C'est grâce à lui qu'on a découvert des objets célèbres comme le stylo à billes ou le presse-purée. Cette année, à la Foire de Paris, qui s'est terminée le 11 mai, plus de 250 inventions ont été présentées. Le grand gagnant s'appelle Monsieur Turbineau. Il s'agit d'une machine sous-marine capable d'aspirer les déchets et les microplastiques sans déranger les poissons ni les plantes marines.
3: Ben, moi, je pense que c'est une super idée, le concours Lépine et cette invention. Comme ça, ça pollue moins la planète et du coup, ben, c'est mieux.
0: Le deuxième prix

0: est revenu à Squeal. Ce sont des skis électriques à roulettes pour skier un peu partout.
1: C'est cool, comme ça, s'il n'y a pas de neige, on peut quand même skier.
0: Le troisième prix a récompensé SecurePost. Il s'agit d'un appareil malin installé dans la boîte aux lettres qui envoie une alerte quand un courrier ou un colis arrive. Parmi les inventions les plus fun, il y avait aussi Math et Matoc, un jeu pour apprendre les maths en cuisinant, et Clip Close, le système anti-chaussettes perdu dans la machine à laver.
1: Ça doit être trop bien. Quand j'ai des chaussettes orphelines, je peux retrouver l'autre paire.
0: Le concours Lépine prouve qu'avec de l'imagination, on peut inventer des objets utiles, étonnants et capables de protéger la planète.
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1: À l'école, quand vous tombez sur un mot que vous ne connaissez pas, vous le cherchez sûrement dans le dictionnaire pour voir ce qu'il veut dire. Mais saviez-vous que chaque année, de nouveaux mots y sont ajoutés ? Eh oui, car la langue française est vivante, elle change tout le temps. Les dictionnaires du Petit Larousse Illustré vient de sélectionner les nouveaux mots qui seront inclus dans son édition 2027. Mais qui s'occupe de les choisir, ces nouveaux mots ? Notre journaliste Lara est partie enquêter.
2: Salut Ingrid, salut tout le monde. Alors, pour résoudre ce mystère, j'ai rencontré un grand spécialiste.
3: Bernard Sacchilini, je suis professeur de linguistique, c'est-à-dire d'études de la langue française, et je suis conseiller du Petit Larousse Illustré.
2: Le Petit Larousse Illustré, c'est un dictionnaire qui contient 80 000 mots. Chaque année, 150 nouveaux y sont ajoutés. Bernard fait partie de l'équipe qui les choisit, mais comment fait-il pour les repérer ?
3: Les spécialistes de la Maison Larousse et moi, nous passons une année complète à écouter, à lire, à dire à nos proches « Ah, tu viens de dire cela, mais ce mot, il est nouveau, que signifie-t-il ? » Et donc, nous passons une année à faire des fiches.
2: Ensuite, à partir de ces fiches, ils font une sélection. Pour qu'un mot entre dans le dictionnaire, il faut qu'il remplisse plusieurs conditions. Par exemple, qu'il soit utilisé souvent et par tout le monde.
3: On vérifie qu'il est vraiment nouveau. Ensuite, qu'il est bien employé dans la conversation, mais aussi à l'écrit, qu'on l'entend à la radio, qu'on le voit sur les réseaux sociaux, qu'il est très très fréquent, que ce ne soit pas seulement un mot appartenant, par exemple, aux jeunes. Exemple, meuf. Meuf était un mot utilisé par les jeunes. Du jour où tout le monde l'a dit, où on l'a lu même dans les journaux, nous avons considéré qu'il avait atteint la langue générale et nous l'avons retenu.
4: Et les keufs et les meufs dans le RER, la banlieue c'est pas rose, la banlieue c'est morose.
2: Bon, meuf c'était en 95, ça commence à dater, hein. Pour l'édition 2027 du Petit Larousse Illustré, Bernard et son équipe viennent justement de choisir les heureux élus. Parmi eux, on trouve super volcan, crush et même dinguerie.
5: Oh, ils prennent
6: la dinguerie. Dinguerie,
7: dinguerie. Balance une dinguerie, face cachée, épisode 1. Dinguerie.
8: Les refs, il vient d'arriver une dinguerie, clairement j'étais pas prêt.
9: Oh les gars, la dinguerie.
3: Dinguerie, c'est le type même de mot qui est apparu chez les jeunes avec un sens nouveau. Puisque dingue est bien connu, cela signifie fou, et on a repéré chez les jeunes un emploi de dinguerie au sens chose extraordinaire. Waouh, quelle dinguerie! Et puis on l'a vu sortir. Vous, moi, l'utilisez dans ce sens-là.
2: Autre nouveauté pour 2027.
10: Oui, m'a gâté. RS4 Grinardo, bien sûr, qui m'ont raté.
2: Vous avez certainement reconnu la chanson Bande organisée. Eh bien, le mot gâté, qu'on entend souvent à Marseille, rejoint aussi le dictionnaire. Et même Bernard l'a adopté.
3: Je me mets à le dire, parce que je ne l'utilisais pas, mais j'ai trouvé que c'était très joli. Et puis, ça change de mon adoré, mon aimé, ma gâtée, c'est très bien.
2: Sachez que vous aussi, vous pouvez proposer des mots nouveaux que vous utilisez souvent. Il suffit d'envoyer un petit courrier.
3: Et bien, vous écrivez aux éditions Larousse, édition Larousse, direction des dictionnaires, 21 rue du Montparnasse, à Paris. Nous serons très contents de recevoir vos propositions.

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1: Pour finir, j'ai demandé à Bernard quel était son mot préféré de tous les temps.
2: C'est baobab. C'est le premier mot que j'ai appris à lire dans un livre de lecture. Et puis, en Afrique, j'ai vu les baobabs. Et ça, c'est impressionnant. C'est un des plus beaux arbres qui soient.
1: Ah ouais, sympa, baobab. Allez, moi, je vais écrire de ce pas au Petit Larousse pour proposer d'ajouter le mot « Salut l'infoté ». Ça veut dire écouter tous les épisodes de Salut l'info qui existent. Je suis sûre que ça concerne plein de gens.
3: Merci Lara. Et oui, super idée. Salut l'infoté. Moi aussi, je l'ai déjà adopté.
4: Non, mais vraiment, j'ose pas le dire.
5: J'ai pas envie d'en parler. Mais si, vas-y, on se dit tout.
3: Et cette semaine, c'est Agathe qui nous a laissé un message sur notre répondeur.
6: Bonjour, je m'appelle Agathe, j'ai 10 ans et j'habite à Biarritz. Ma maîtresse a une chouchoute et ça m'énerve, car je trouve ça injuste. On lui a déjà dit, mais ça n'a rien changé. Merci.
3: Ah là là, Agathe, ce n'est jamais marrant, les histoires de chouchous. Cela arrive souvent dans une classe, qu'il y ait un chouchou en tout cas, qu'un enfant soit vu par les autres comme le chouchou. Si un ou une élève réussit toutes ses évaluations, participe souvent ou a toujours la bonne réponse, les autres vont rapidement en faire le chouchou ou la chouchoute du maître ou de la maîtresse. Parfois, c'est vraiment le cas. Et puis parfois, pas tellement. Mais comme on peut ressentir un peu de jalousie face à cet élève parfait, c'est plus facile de lui coller cette étiquette. Alors déjà, repense-y tranquillement. Est-ce que ta maîtresse montre vraiment une préférence pour cette fille? Si tu trouves que c'est le cas, voici mon conseil. Essaie de réfléchir à ce que toi tu aimerais qu'il change pour toi en classe. Par exemple, tu aimerais avoir plus souvent la parole, ou être davantage encouragé, ou sentir que la maîtresse te remarque aussi. Ensuite, parle-en calmement avec elle en essayant de parler davantage de ce que tu ressens toi que de la chouchoute. Et puis, rappelle-toi aussi une chose importante. Les adultes, comme les enfants, peuvent parfois se sentir plus proches de certaines personnes, souvent sans même s'en rendre compte. Cela ne veut pas forcément dire qu'ils aiment moins les autres. Et rappelle-toi, Agathe, que tu as toute ta place dans ta classe.
7: Bonjour, vous êtes sur la boîte à blagues. Laissez votre message après le...
3: Attention, humour en approche. Voici la première blague de notre boîte à blagues.
8: Salut, salut l'info, je m'appelle Maëlle, j'ai 12 ans et j'habite à Toulouse. J'ai une blague à vous faire. Quels sont les hiboux qui prennent le plus le transport en commun?
3: Je sèche.
8: Les caribous. Bisous.
3: Bisous Maëlle. Super chouette ta devinette. Allez, suivante.
9: Bonjour, je m'appelle Agathe, j'ai 13 ans, j'habite à Montélimar. Quel est le comble pour un schtroumpf? Vous ne savez pas? De se faire un bleu. Merci, au revoir.
3: La la, la schtroumpf, la la, c'est une super blague. À bientôt Agathe.
10: Bonjour, je m'appelle Baptiste, j'ai 9 ans, j'habite à Valréas et j'ai une blague pour vous. C'est Toto, il achète un puzzle et il le fait en un an. Et après, il y a son père. Papa, tu dis toujours je suis le roi des bêtas. Mais j'ai fait un puzzle en un an alors qu'il y avait marqué de 4 à 8 ans.
3: Toto, toujours au top. Merci Baptiste.
10: Au revoir, j'adore votre podcast, merci.
3: À Salut l'info, on a super hâte d'écouter tes prochaines blagues et devinettes. Tu peux les partager à tout moment sur le répondeur de Salut l'info au 01 47 79 40 00. Et n'oublie pas de nous donner ton prénom, âge et la ville où tu habites et le numéro de téléphone de tes parents.
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3: C'est justement le moment de tendre à nouveau le micro à notre auditeur de la semaine, Martin. Alors toi Martin, tu habites à Béton, c'est comment?
13: Bah Béton, moi

0: trouve que c'est assez bien. Moi, j'ai une bonne école. Bah, il y a 14 000 habitants, donc c'est quand même une petite ville. Il y a un grand complexe sportif. Sinon, moi, j'aime bien me promener des fois dans des parcs. C'est tout près de la place du marché. Et il y a un grand marché, c'est que le dimanche matin.
1: Ton film préféré, Martin ?
0: Mon film préféré, moi, j'aime bien Du Cobu.
2: Ne fanfaronnez pas, Du Cobu. C'est sûrement un coup de chance.
0: Parce que je trouve que c'est drôle. C'est un cancre. Et il fait plein de bêtises. Et des fois, elle marche, des fois, elle marche pas.
2: Cette fois 7, Du Cobu.
3: Cette fois 7. 49.
2: Je vois de quelle maladie vous êtes atteint. Une allergie aux tables de multiplication ? Le docteur Latouche va vous soigner, je vais vous faire une ordonnance. Vous connaissez ?
1: Le professeur, il est rigolo aussi.
0: Oui, mais des fois, il est bien sévère.
2: Au coin du Cobu.
1: Ta matière préférée à l'école ?
0: C'est les mathématiques. Parce que moi, j'adore calculer les choses. Par exemple, les tables de multiplication maintenant. Moi, j'ai 6 x 7 tout le temps en tête, 42.
1: Ton plus beau souvenir ?
0: C'est quand on a fait un voyage de 4 mois et demi en allant au Japon d'abord, après en Nouvelle-Zélande, après en Australie et après en Polynésie française. L'essentiel, j'ai retenu que c'était trop bien au Japon. Ma meilleure journée, c'était Universal Studios, c'était un parc d'attractions. En Nouvelle-Zélande, ma meilleure journée, c'était... On a fait une balade avec les dauphins. On était dans l'eau avec les dauphins sauvages. Le voyage, déjà, on peut parler d'autres langues. On vit des aventures extraordinaires.
1: J'aimerais bien savoir ce que tu aimerais faire quand tu seras plus grand. Est-ce que tu as des idées ?
0: Moi, j'aimerais bien faire handballeur. J'en fais déjà en club. J'aime bien le gardien, le poste de gardien. Mais aussi quand on peut mettre des grosses frappes.
1: On termine avec la musique, Martin. Ta chanson préférée du moment ?
0: C'est La Même de Vianney et Gims. Déjà, ces deux chanteurs, je les aime bien. Chez Vianney, déjà, j'aime bien la guitare. Et Gims, j'aime bien parce que j'aimerais bien aller voir un concert et je trouve qu'elles sont bien, ces musiques.
1: Et c'est déjà l'heure de nous quitter.
0: Moi, j'ai trouvé ça super. Comme ça, je suis au courant de ce qui se passe dans le monde.
1: Merci Martin de nous avoir si bien accompagnés aujourd'hui. Toute l'équipe d'Astrapi et de France Info te salue, ainsi que tous les auditeurs et auditrices de l'émission. Et surtout, garde la pêche et le sourire en attendant notre prochain numéro.

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3: Les histoires du Père Castor en chanson. Mishka, de Marie Colmont, édition Flammarion.

Il était parti de chez lui ce matin-là, comme le jour commençait de blanchir la fenêtre. De chez lui, c'est-à-dire de la maison d'Elisabeth, sa jeune maîtresse, qui était une petite fille impérieuse et maussade. Lui, c'était un petit ours en peluche.

En se réveillant, il s'était senti tout triste et dégoûté. Elisabeth n'était pas gentille. Il lui fallait 25 joujoux à la fois pour l'amuser. Et quand on avait cessé de lui plaire, il n'était pas rare qu'elle vous secouât et vous jetât d'un bout à l'autre de la pièce. Tant pis s'il lui restait une de vos pattes dans la main.

Celui-là faisait « piou, piou » dans le dos de Mishka. Et quand Mishka se retournait, vite, il se laissait tomber dans un des petits trous ronds que les pattes de Mishka avaient fait dans la neige.

0: disait Mishka.
1: J'avais bien cru pourtant entendre.
0: Et dans son trou, le roi Telet mourait de rire. Mais tout de même, à la fin, du coin de l'œil, Mishka l'aperçut.
1: Bouh !
0: Lui fit-il au nez en se retournant d'un seul coup. Pauvre roi Telet, il eut si peur qu'en volant, il emmêla ses ailes.

D'avoir tant marché l'avait fatigué. Il grimpa donc en haut d'un arbre, s'installa dans les branches et, pour s'endormir, fredonna une berceuse que sa maman lui chantait le soir.

Quand il se réveilla, c'était presque le soir. Deux oies sauvages s'étaient posées à la cime de l'arbre pour se dégourdir les pattes, et on les entendait causer.

Tiens, tiens, se disait Mishka, je ne savais pas ça. Et puis elles s'envolèrent au fond du grand ciel gris. Et Mishka descendit de son arbre et repartit dans la neige, cherchant une bonne action à faire. Mais on eût dit que la terre où il était arrivé maintenant était toute déserte. Pas une maison, pas un animal, rien que la neige et les grands bois. Soudain, voici qu'il entendit des grelots. C'était un traîneau tiré par un renne. Le renne était blanc, son harnais était rouge et parsemé de clochettes. Tout ça était très joli.

0: Sur le traîneau, il y avait un grand sac, tout gonflé, tout bossu. C'était le renne de Noël qui faisait sa distribution, comme c'est l'usage dans les pays du Nord, où il y a bien trop de neige pour qu'un bonhomme Noël puisse cheminer à pied.
1: « Grimpe vite !» dit le renne à Mishka. « Tu m'aideras !»
0: Oh, ça, c'était amusant. Le traîneau volait sur la neige. La nuit était venue, mais il y avait tant d'étoiles au ciel qu'on y voyait comme en plein jour. À chaque village, à chaque maison, le renne s'arrêtait et Mishka, entrant à pas de loup, mettait dans la cheminée un chemin de fer, un pantin, une trompette, tout ce qui lui tombait sous la main en fouillant dans le grand sac. Mishka s'amusait comme un fou. S'il était resté sage petit joujou dans la maison d'Elisabeth, aurait-il jamais connu une nuit pareille? De temps en temps, cependant, il pensait
2: « Et ma bonne action dans tout ça ?»

0: Alors, Mishka fit un soupir, embrassa d'un coup d'œil la campagne où il faisait si bon se promener tout seul, et...
1: haussant les épaules, levant bien haut ses pattes,
2: une, deux,
0: pour faire sa bonne action de Noël, entra dans la cabane, s'assit dans une des bottes, attendit le matin.

Les histoires du Père Castor en chanson. Mishka de Marie Colmont. Édition Flammarion. Une histoire mise en musique par Isabelle Aboulker, commande de l'Académie musicale de Villecroze. Chantée par la maîtrise de Radio France, dirigée par Marie-Noëlle Martin, avec les musiciens de l'Orchestre Philharmonique de Radio France. Justine Caillé, flûte, Jérôme Voisin, clarinette, Karine Jean-Baptiste, violoncelle, Rodolphe Théry, percussion, au piano Isabelle Aboulker, racontée par Louise Legendre. Tirée du livre Les histoires du Père Castor en chanson, aux éditions Flammarion en partenariat avec France Musique. Prise de son et mixage, Radio France. Réalisateur, Patrick Lérisset. Musicien metteur en onde, Cyprien Matteux. Directrice du son, Valérie Lavalard. Opérateur du son, Éric Villenfin. Assistant post-production, Kevin Delcourt.

0: espère.
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4: Et coucou les petites curieuses et les petits curieux, vous savez qu'il y en a qui ont beaucoup de chance parmi vous et d'autres beaucoup moins malheureusement.
5: Bonjour, je m'appelle Louise, je vais avoir 8 ans dans un an et à mon anniversaire, j'aimerais m'inscrire au petit bateau pour poser cette question, comment les pauvres vivent ?
4: Alors Louise, eh bien bon anniversaire, hein, te voilà dans les petits bateaux. Et je suis avec Esther Duflo, prix Nobel d'économie 2019, qui a justement écrit toute une collection de livres, La pauvreté expliquée aux enfants, des albums illustrés. Question délicate, hein, mais directe, comment est-ce que vivent les pauvres ?
6: Alors Louise, c'est vraiment une excellente question, parce que c'est la question que je me pose tous les jours de ma vie. Donc j'ai écrit tout un livre pour les adultes qui s'appelle « Repenser la pauvreté », qui commence exactement comme ça. Imaginez que vous avez 1 euro par jour et par personne, et que vous devez vivre à Paris avec 7 euros, sachant que votre logement est déjà pris en compte. Vivre avec 1 euro par jour et par personne à Paris, une fois que le logement est pris en compte, ce serait difficile et pas rigolo, mais c'est faisable. Il faudrait faire très très très attention à ce qu'on mange.
4: Ouais, on mangerait pas beaucoup, non ?
6: Pas beaucoup.
4: Pas de livres.
6: Pas de livres, pas de vêtements.
4: Loisirs.
6: Pas de loisirs. Donc ce serait une vie vraiment difficile. Aujourd'hui, depuis que j'ai écrit ce livre, le seuil de pauvreté extrême international, c'est plus 1 euro, mais c'est 2 euros. Donc, on pourrait refaire le même exercice avec 2 euros par jour et par personne.
4: C'est-à-dire, le seuil de pauvreté, ça veut dire qu'en dessous de 2 euros par jour et par personne, on est considéré comme pauvre.
6: Voilà, si une personne vit avec moins de 2 euros par jour et par personne, dans le monde, on est considéré comme pauvre. Et aujourd'hui, il y a plusieurs centaines de millions de gens qui vivent avec ça. Il faut vraiment se mettre dans cette expérience de pensée, de vivre à Paris avec 2 euros par jour et par personne, parce que ces 2 euros, on pourrait se dire, oui, mais en Inde, 2 euros, ça va plus loin qu'en France, parce que les prix sont plus faibles. Mais ces 2 euros, ils sont ajustés par les prix. Donc, en Inde, les 2 euros de France sont beaucoup moins que 2 euros, parce que c'est l'équivalent de 2 euros en prix indien.
4: Oui, il faut vraiment faire la transposition.
6: Donc, il faut vraiment faire la transposition. C'est pour ça que je vous demande de penser à Paris. Alors, comment on vit ? On réfléchit à tout, à chaque aspect de son budget. Mais en même temps, souvent, il y a l'école gratuite tout près de chez eux. Donc, les enfants vont à l'école. Quand ils sont malades, c'est un petit peu compliqué pour trouver quelqu'un pour les soigner. Mais il y a des centres de santé gratuits. Il n'y a pas tout le temps de quelqu'un dedans. Donc, ça leur demande de se battre un peu pour ça. Beaucoup des gens extrêmement pauvres travaillent, ont plein de travaux différents. Ils vont avoir différentes activités qui cumulent. Ils passent d'une chose à l'autre dans la journée ou au cours des saisons. Ils vivent une vie qui est pleine de risques, parce que les gens qui sont extrêmement pauvres sont aussi des gens qui sont en général pas salariés, donc qui n'ont pas la sécurité d'un revenu qui vient tous les jours, mais que ça change un petit peu. On trouve plus, par exemple, de dépression dans les pays de grande pauvreté. Dépression qui reste non diagnostiquée en général, parce qu'il y a aussi très peu de psychologues ou de personnes qui s'occupent de santé mentale. Mais dans des grandes enquêtes, on voit bien que pour les pauvres, c'est très difficile. Il y a énormément de stress. Et la charge mentale d'arriver à joindre les deux bouts avec un budget si faible fait qu'on a du mal à se projeter dans d'autres choses que calculer si on va bien réussir à boucler la fin de mois. Mais en même temps, il y a aussi plein de joies qui ressemblent un petit peu à nos joies, à nous, et de problèmes qui ressemblent aux tiens, de joie de l'anticipation d'un anniversaire. On les trouve aussi dans les pays pauvres, c'est ce qu'on a voulu faire passer dans nos livres aussi.
4: Et quelle que soit donc notre situation, n'oublions rien de tout cela. Salut les matelots.

0: Ah, le voilà. Mais il n'est pas tout seul. Il y a du monde sur le rosier. On ne distingue plus sa tige, tant il y a de pucerons. On dirait de minuscules perles, vertes ou roses, avec des pattes. Salut! Ça grouille comme vous voulez. Oh, puceron, t'es là?
1: Salut, Denis. Excuse, j'étais en train de pomper de la sève.
0: Salut, puceron. J'avais du mal à te repérer au milieu de tous les autres. Le puceron ne mesure pas plus de 3 mm, corps rond et tête comprise. Malgré sa petitesse, il porte des antennes juste au-dessus de ses yeux microscopiques. Ah, il cesse sa dégustation et retire son stylet perforateur. C'est le nom que l'on donne à l'aiguille creuse qui lui sert à piquer les tiges pour en aspirer la sève. En gros, c'est une paille. Et hop, il le replie dans sa gaine, sous sa petite tête. Ça a l'air bon ce que tu aspires.
1: Oh, oh, pas tant que ça. C'est nourrissant, mais trop sucré.
0: Mais vous allez avoir assez de sève pour tous. Vous êtes tellement nombreux. Agglutinés comme vous l'êtes, j'ai du mal à vous compter. Vous êtes au moins 500.
1: Oh non, pas 500. On peut être 5000 peut-être.
0: Et l'ambiance est bonne sur la tige?
1: Évidemment, on s'entend à merveille, vu qu'on est toutes pareilles. Des copies conformes. Toutes les pucerons ici sont des mini-mois.
0: Toutes? Vous êtes donc une colonie de pucerons femelles. Chez les pucerons, une femelle accouche d'autres femelles qui lui ressemblent à 100% et qui sont déjà enceintes de pucerons femelles qui lui ressemblent. Donc une puceronne est exactement la même que sa mère et que sa grand-mère et que son arrière-grand-mère.
1: Exactement. Chez nous, pas de guerre de sexe. On vit en société matriarcale et ça nous va parfaitement bien. En cas de menace très grave, on peut passer en mode sexué et produire des mâles. Mais eux, ce ne sont que des roues de secours.
0: Les femelles se reproduisent sans l'aide du mâle. Les bébés pucerons sont donc des clones. Clone, c'est le mot qu'on utilise pour dire qu'un bébé n'est conçu que par un seul parent. C'est un mot d'origine anglaise qu'on utilise tel quel en français.
1: Faut toujours qu'elle soit dans les parages, celle-là. Va voler ailleurs, sorcière. Allez, oust.
0: Tu as peur de la mini-guêpe qui nous survole? T'inquiète pas, elle est trop petite pour vous manger.
1: Nous manger? Oh, c'est rien, ça. Elle fait bien pire. Elle nous parasite. Elle pond dans notre corps et sa larve grandit en nous suçant de l'intérieur. Oh, c'est atroce.
0: La guêpe est partie plus loin, attirée par d'autres pucerons plus gros. Notre bestiole a replanté son stylet dans la tige et se gonfle à nouveau de sève.
1: Tu sens? La colonie stresse. Il y a quelque chose qui cloche.
0: Lorsque les pucerons sont inquiets, ils déposent sur la tige qu'ils sucent une cire qu'ils fabriquent eux-mêmes, grâce à deux petits tuyaux situés sur leur dos. Cette mixture possède une odeur particulière qui permet d'informer la colonie d'un péril et modifie leur comportement. Les pucerons peuvent être stressés par deux choses, soit parce que la plante n'a plus de sève à leur offrir, soit parce que les prédateurs sont trop nombreux.
1: Les prédateurs sont là! Je le sens!
0: Une larve d'insecte descend sur la tige. On dirait qu'elle boulotte des pucerons au passage.
1: Elle est moche et pleine d'acné.
0: Je ne juge pas les bestioles à leur apparence, mais c'est vrai qu'elle trimballe quelques pustules.
1: C'est une larve de coccinelle. J'en étais sûre. Oh, c'est l'ennemi numéro un des pucerons. Ça craint. C'est encore un coup du jardinier. Le perfide organise régulièrement des lâchers de coccinelles pour nous éradiquer.
0: La larve de coccinelle

0: adore les pucerons. Une fois qu'elle les a attrapés en se posant dessus, elle leur découpe la peau du dos et injecte une salive qui liquéfie l'intérieur de leur corps. Ensuite, elle l'aspire comme un smoothie. Ce n'est pas la joie pour les pucerons, mais il vaut mieux utiliser les larves de coccinelles comme armes de destruction que des insecticides.
1: Aïe, aïe, aïe, ça y est, je la vois.
0: Tu ne te sauves pas?
1: Tu veux que j'aille où? Avec mes pattes d'un millimètre? Oh, je ne peux pas courir. Et si je me laisse tomber, j'ai une chance sur 100 de remonter. Oh non, je suis plus maligne que ça. Regarde la colonie. Personne ne bouge. Pas de panique. Et puis, on attend. Elles vont arriver d'un moment à l'autre.
0: Elles? Tu attends qui?
1: La cavalerie! Ah, ça y est! Les voilà!
0: Incroyable! Des fourmis noires déboulent comme des furies. Elles grimpent sur la tige, au-dessus du troupeau de pucerons, slalom entre les clones, en prenant bien soin d'éviter les épines de rose. Elles enjambent les pucerons amorphes et se précipitent vers la larve, où ça va barder. Elles arrivent à une vitesse folle, comme des chevaux au galop. Oh! Les fourmis attaquent la larve de coccinelle. Elles la mordent et blessent sa peau verruqueuse de leur mandibule acérée. Ça y est, l'intruse est chassée. Le bilan est lourd, puisque la larve de coccinelle a eu le temps de siroter plus d'une vingtaine de pucerons. J'espère que notre bestiole n'a pas été mangée. La puceron? Ouh, la puceron, t'es là?
1: T'inquiète, Denis, je m'étais planquée sous les autres pucerons. Toutes ensemble, ok, mais chacune pour soi quand même. Faut bien que quelques-unes s'en sortent pour pouvoir repeupler le jardin de pucerons, non?
0: Une fois le danger écarté, la femelle puceron s'est remise à pomper la sève du rosier comme si rien ne s'était passé. Elle grossit à vue d'œil. Son ventre se gonfle de sève comme une outre. Oh, mais les fourmis ne sont pas parties?
1: Maintenant que la larve a dégagé, elles vont réclamer leur dû. Leur protection n'est pas gratuite, Denis. Oh, tiens, en voilà une. Vite, une dernière rasade.
0: La fourmi s'approche doucement de l'insecte qui reste calme et continue d'aspirer. Elle lui tapote le dos à coups d'antenne. Bon, ça n'a pas l'air d'effrayer la puceron.
1: C'est bon, j'en ai suffisamment. Je suis pleine à craquer. Allez, hop, c'est parti, je paie mes dettes.
0: La puceronne pousse par le bas de son petit corps, comme si elle allait expulser quelque chose. Une gouttelette limpide perle à son extrémité. Cette jolie goutte de liquide verdâtre ne sort pas de sa bouche, mais de ses fesses. La fourmi s'empresse de la gober. Oh, drôle de coutume.
1: Fais pas ton dégoûté, Denis. C'est du caca, d'accord? Mais du caca sucré.
0: Mouais. Comme la sève qu'ils ingurgitent est bien trop riche en sucre pour eux, les pucerons se débarrassent de l'excédent dans leurs excréments. On appelle ce rejet du miellat.
1: On passe pour des créatures minuscules, stupides, frêles, des bébêtes à exterminer qu'on écrase entre les doigts. Mais t'en connais beaucoup, toi, des espèces qui se payent une armée de gardes du corps avec du caca. Ah, c'est pas du génie, ça, hein?
0: Du génie, je ne sais pas, mais une belle escroquerie, ça c'est sûr.
1: Bon. On discute, mais pendant ce temps-là, je n'aspire pas de sève, moi.
0: Je te laisse alors, puisque c'est l'heure de la traite. Adieu, la puceron.
1: Adieu, Denis. Et à bientôt sur tes rosiers. Si ce n'est pas moi, ce sera ma fille. Ou ma petite fille. C'est la famille, Denis.
0: Pendant cette aventure, nous avons entendu le mot « clone » emprunté à l'anglais. Est-ce un bonhomme super drôle, un enfant copie conforme de son parent unique, une pâtisserie américaine? Oui, bravo! Un clone est un être vivant engendré par un parent unique, donc génétiquement identique. Un puceron qui négocie sa protection avec de drôles de bonbons sucrés, c'était un peu dégoûtant, mais c'était bestiolement génial.
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3: Attends, oui.

0: très grosse.
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3: Bonjour, je m'appelle Alice, j'ai 11 ans.
4: Bonjour Alice.
3: J'habite à Bordeaux, voici une blague. Qu'est-ce qui est jaune et qui va très vite? Facile, un fil compressé.
5: Bonjour, je m'appelle Léo, j'habite à Mazan.
4: Salut Léo.
5: J'ai une blague. Docteur, je me suis cassé le bras à plusieurs endroits. Eh bien, n'y allez plus. Bye bye.
4: Super ta blague.
6: Je m'appelle Quentin et j'habite à Saint-Crépin. J'ai une blague. La voici. Qu'est-ce qu'une douche sans eau?
4: Une douche sans eau? Aucune idée.
6: Une douche.
7: Bravo!
8: Bonjour, c'est encore moi, Marc. J'ai toujours 6 ans et demi et j'habite toujours à Sèvres. C'est un tétard qui croyait qu'il était tôt. Mais non, il était tard.
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2: Allô, allô, vous m'entendez? Ici professeur Caillou, Pierrette Caillou. Je fais du judo le mardi, je vais bientôt passer ma ceinture demi-jaune, mais je vous parle depuis le BRGM.
3: Dites-leur ce que ça veut dire, BRGM.
2: Ah bien sûr, c'est le bureau de relaxation pour les girafes majestueuses.
3: Professeur, un peu de sérieux.
2: J'ai un fou rire.
3: Bon, je vais le dire, d'accord? Le BRGM, c'est le Bureau des Recherches Géologiques et Minières.
2: Oui, en gros, c'est le Bureau des Cailloux. Et c'est rigolo parce que je m'appelle Professeur Caillou et je suis spécialiste des...
3: Cailloux, ouais.
2: Oui. Et si je fais ce podcast... comment on dit déjà?
3: Ce podcast.
2: Voilà. Si je fais ce podcast, c'est parce que je trouve que dans le monde moderne, on oublie un peu trop les cailloux. Alors que c'est merveilleux, les cailloux. On peut faire des ricochets avec des cailloux. On peut construire des maisons avec des cailloux. On peut même fabriquer des appareils électroniques avec des cailloux. Mais ça, personne n'en parle jamais. C'est pour ça que je fais un podcast sur ce monde passionnant.
3: Des cailloux, oui, on a compris.
2: Oh, une lettre dans la caillou aux lettres, notre boîte aux lettres spéciale caillou. Un caillou a besoin d'aide. Vite, lisez-la, Abel. Moi, je ne peux pas.
3: Vous n'avez pas vos lunettes?
2: Non, j'ai la flemme.
3: Ah, yes. Alors.
4: Mon cher professeur Caillou, je me présente, je suis l'or. Non, vous ne rêvez pas. L'or aux personnes qui ne demande qu'à briller et accomplir sa destinée. Mais voilà, je suis actuellement coincée dans un téléphone portable que plus personne n'utilise, rangé dans un tiroir depuis des années. Moi qui ai tant besoin d'être admirée. La semaine dernière, j'ai entendu la propriétaire du téléphone dire qu'elle allait jeter à la poubelle tous les appareils dont elle ne se sert pas. Vous vous rendez compte? Une vulgaire poubelle. Je suis tout de même la pépite la plus courtisée du monde. Aidez-moi, s'il vous plaît. Je veux briller de nouveau aux yeux du monde.
2: Caillou en détresse, j'arrive à toute vitesse.
3: Eh oui, chers auditeurs et auditrices, vous ne le saviez peut-être pas, mais il y a d'infimes parties d'or dans les téléphones portables.
2: Qu'est-ce que vous faites, Abel? C'est mon podcast, hein?
3: Non, mais je me disais, en fait, comme vous travaillez juste à côté de mon bureau et qu'on est tous les deux géologues, peut-être qu'on pourrait faire un duo comme Léa Salamé et Nicolas Demorand, quoi.
2: Qui ça?
3: Comme Ladybug et Chat Noir.
2: Ah oui! Oh, bon, je vais y réfléchir. Bon, reprenons. Caillou en détresse, j'arrive. On arrive à toute vitesse.
3: D'après l'adresse sur la lettre, notre pépite se trouve dans le téléphone du fond du tiroir du meuble d'entrée au 12 rue des Mines à Orléans.
2: Ah! Eh ben on va pouvoir y aller avec ma caillou mobile.
3: Quoi? Vous avez une caillou mobile?
2: Oui, enfin c'est comme ça que j'appelle mon vélo.
3: Ah ben j'en ai une aussi du coup. Allons-y! Nous y voilà!
5: Oui?
2: BRGM! Main sur la tête!
5: Pardon?
3: Professeur, enfin, on n'est pas le FBI. Pardon, madame, c'est le BRGM.
5: Ah, le bureau des rencontres entre garagistes et menuisiers?
2: Mais non! C'est le bureau de recherche géologique et minière! Oh, c'est drôle ce truc! Permettez qu'on inspecte votre tiroir du meuble de l'entrée?
5: Bien sûr, faites comme chez vous. Je vais travailler, vous claquerez la porte en sortant.
2: Ouvrez-moi ce tiroir, Abel, je n'y arrive vraiment pas.
3: Vous ne pouvez pas vous baisser à cause de votre dos encore?
2: Non, j'ai la flemme.
3: Yes, ça marche. Et maintenant, on la trouve comment la pépite d'or?
2: Donnez-moi la main. Caillou petit, caillou péta, et minuscule, on deviendra...
3: Professeur, mais qu'est-ce qui se passe? Où sommes-nous?
2: Dans le téléphone, voyons. Pour trouver notre pépite d'or, je dois déjà savoir dans quelle poche j'ai mis mon plan. Alors, ça, c'est ma loupe? Ça, c'est mon kimono. Oh, ça, le pouet-pouet de mon vélo. Ça, c'est ma brosse à dents électrique. Oh, une jolie émeraude verte. C'est une pierre précieuse. Oh, et puis du tonaka.
3: Ah non, il est hors de question de s'aventurer dans le téléphone sans plan. Ce serait trop dangereux, on pourrait se perdre.
2: Ah oui, vous avez raison, Abel. Sans plan, nous y arriverons très bien. Allez, en route. Chers auditeurs, chères auditrices, je m'apprête à escalader les différents composants de l'intérieur du téléphone.
3: Non, vous vous apprêtez à rien du tout, vous êtes complètement en train d'escalader.

0: professeur, donc faites attention à
1: vous. Ne vous inquiétez pas, je suis habile, je ne vais pas tomber.
2: Non, mais moi, c'est l'aluminium, en fait.
1: L'aluminium ? Attendez, laissez-moi vous scruter de près. Oh oui, absolument, autant pour moi. Je mets mes lunettes.
0: Ah bah quand même, je prends le relais. Allez, chers auditeurs, chères auditrices, j'ai pu télécharger un plan de l'intérieur du téléphone. On devrait réussir à se frayer un chemin entre le lithium, le cuivre et le cobalt. Suivez-moi, professeur Caillou.
1: Oh d'accord, mais je monte sur votre dos.
0: Encore votre problème de genou ?
1: Non, c'est surtout mon problème de flemme. Allez hop, en avant Gagan, et passez-moi ce micro. Je déambule désormais.
0: Oui, enfin, c'est surtout moi là qui déambule.
1: Oui, oui, bon, je déambule, nous déambulons dans les circuits électroniques majestueux de ce bon vieux smartphone. À ma droite, une puce. À ma gauche, un processeur.
3: Oh oui, par ici mes bons amis.
4: Or ? Or ! Enfin !
1: Je vous préviens, Abel, or ne se prend pas pour n'importe qui.
0: Oh, n'exagérez pas, professeur.
3: Oh, quelle joie ! Ce doit être pour vous de me voir. Je suis si précieux, si lumineux, si inaltérable, et modeste aussi. Je suis... l'or.
0: Oui, quand même.
3: Quel bon vent vous emmène, mes amis. Vous venez m'admirer ?
1: Eh ben, tu nous as appelés, or.
3: C'est ce qu'ils disent tous.
0: Non mais vraiment, on a reçu un truc dans la caillou aux lettres. Vous vouliez notre aide.
3: Ah, point du tout. Je me suffis à moi-même.
1: Bon, ben salut alors. Allez, Abel, cette fois, c'est vous sur mon dos et au galop.
0: Yes, au revoir.
3: Non, ne partez pas. Pardonnez mon arrogance, mais c'est plus fort que moi. Je suis si brillant, si sublime, si rare, que parfois, je m'auto-coupe le souffle.
1: Alors, primo, vous n'avez pas de souffle parce que vous êtes un caillou. Et deuxio, arrêtez de dire que vous êtes rare. L'or n'est pas si rare.
3: Comment ça ?
0: Bah, vous n'êtes pas rare. Vous n'êtes pas une carte Pokémon V-Star Univers Dracofeu.
3: Il y a quand même eu des ruées vers l'or pour mes beaux yeux dans les montagnes du Brésil et les cours d'eau de Californie au 18 et 19e siècle.
1: Vous n'avez pas Dieu. Et les ruées vers l'or, c'était pas toujours jojo, notamment pour l'environnement. Alors aujourd'hui, c'est bien mieux. Mais malheureusement, il existe encore des mines illégales très polluantes. Avec les collègues, on lutte contre cet orpaillage illégal.
0: Vous n'êtes pas rare parce qu'on vous trouve un peu partout sur la planète. Mais oui, vous êtes précieux. Parce que vous ne vous oxydez pas avec le temps, vous ne ternissez pas. Vous êtes toujours beau, quoi qu'il arrive.
3: Arrêtez ! Vous me flattez.
1: Enfin, votre beauté ne vous empêche pas d'être bloqué dans un vieux téléphone, lui-même bloqué dans un tiroir. Hein.
0: Et ce qui vous attend, c'est la poubelle.
1: Oh ! Mais on est là, ne vous inquiétez pas, on va vous sortir de là.
0: L'avantage, c'est que vous pouvez être recyclé à l'infini et avoir plein de vie. On a un collègue qui pourra vous l'expliquer mieux que nous.
1: Oui, c'est une personne en or. Excellent. Vous avez compris, Abel?
0: Oui, oui.
1: Ok, écoutez le podcast, vous avez compris. Oh, c'est une personne en or.
0: Oui, oui, oui.
1: Oh, le fou rire.
0: Oui.
1: Oh, je suis contente que ça ait été enregistré. Ça vaut 10. Anthony? Anthony Pochon? C'est Pierrette. Dis-moi, t'es pas venu au dernier cours de judo?
5: Oui, désolé, je suis tombé d'une falaise.
1: Oh, ne me dis rien, ça se réglera sur le tatami mardi soir.
5: Bah non, là, non.
1: Dis-moi, je suis avec Or. Tu nous ferais pas un petit topo à son sujet? J'ai l'impression qu'il est frais pour une petite reconversion.
5: Avec plaisir. L'or est probablement le métal le plus iconique.
3: Merci.
5: Jaune, brillant et très lourd, il ne s'abîme pas au contact de l'eau ou de l'air. Il est malléable, ça veut dire mou, et ductile. Ça veut dire qu'on peut l'étirer. De par sa beauté et sa durabilité, ah ça, il est convoité par les humains depuis l'Antiquité. Moi, je l'adore.
1: Oh, merci, Anthony. Bisous. Hein.
0: Alors, Or, t'en as pensé quoi? Ça t'a donné des idées de reconversion?
3: Pas trop. Bon, un métier où je pourrais être admiré, peut-être. Oh, c'est flou.
0: Attendez, on va vous faire un bilan de compétences. Pour commencer, quelle formation avez-vous suivie?
3: À la base, je viens des profondeurs de la Terre. C'est un volcan qui m'a transporté à la surface. Je suis devenu un beau grain, bien brillant, J'étais coincée entre des cristaux de silice, un autre élément, moins beau que moi évidemment, dans un filon. Petit à petit, le sol autour de moi s'est abîmé et j'ai été emportée par une rivière. Puis, j'ai été extrait et transformé en lingot.
1: Un beau processus de formation géologique.
3: Merci, merci. Tout en moi est beau, vous savez.
0: On poursuit. Êtes-vous un collaborateur efficace au sein d'une équipe ?
3: Alors, plutôt pas du tout. Je vous rappelle que l'or est un métal noble. Je ne suis pas soluble, je ne me mélange pas avec les autres éléments. Je travaille seul. En revanche, je suis un très bon conducteur.
1: Oh, bah je pourrais vous prêter ma caillou mobile.
3: Non. Non, je suis un conducteur d'électricité. C'est à ça que je sers dans les téléphones. Je transporte l'électricité d'un composant à un autre.
0: Oui, elle le sait très bien. Elle faisait une blague, en fait. C'est pour ça qu'elle est en fou rire.
1: Je ne sais pas du tout. Pas du tout. En fou rire, Abel. Conducteur. Et pourquoi pas chauffeur des bus? Vous avez compris. C'est excellent.
0: C'est reparti. Il y en a pour 5 minutes, là.
1: Conducteur d'avion.
0: Non, mais c'est redondant, là.
1: Vous avez raison. De toute façon, tout ça, c'est des balivernes. On va sur site. Tu es prêt, Or?
3: Oui, oui, bon, bah, on est intime maintenant. On se tutoie, ça suffit.
1: Caillou petit, caillou pétard, direction le musée du Caire. Accrochez-vous, les enfants. Nous sommes actuellement devant le masque funéraire de Toutankhamon.
0: Waouh, c'est magnifique. Alors qu'il a plus de 3000 ans, c'est ça l'or massif, c'est inaltérable.
3: Oui, mais il ne sert plus, quoi. Il doit s'ennuyer.
1: C'est compris. Il nous faut quelque chose encore en activité. Caillou petit, caillou pétard.
0: On est où, là? Dans du plâtre?
3: Oh non! Je ne veux pas devenir un macomoulage!
1: Mais non, on est dans un médicament. Bah oui, Or, tu peux aussi soigner certaines maladies, comme l'arthrite. Tu n'aimes pas la douleur et ça tombe bien. Tu peux soulager des gens qui ont mal aux articulations.
3: Ah bon? Ça veut dire que je peux vraiment être utile ailleurs que dans un téléphone?
1: Absolument! Tu veux faire ça?
3: Ah, c'est intéressant. Mais après avoir été enfermé dans un téléphone, je n'ai pas envie d'être enfermé dans un corps humain. Après tout ça, je crois que je rêve de grands espaces.
1: Je sais ce qui te conviendra parfaitement. Caillou petit, caillou pétard.
3: Mais enfin, elle est partie sans nous, là.
1: Oh, pardon, je vous avais oublié.
0: Ouais, vous avez eu la flemme.
1: Comment pouvez-vous dire ça, Abel? Moi qui suis vraiment...
0: Oui, pardon, pardon.
1: Bon, allez, accrochez-vous.
3: Wouah! On est dans l'espace?
1: Le vide intersidéral. Oh, peut-être qu'on va croiser une météorite. Oh, je pourrais compléter ma collection de cailloux.
0: J'aperçois un astronaute, là, dans sa grosse combinaison.
6: Breaking from orbit.
3: Et qu'est-ce que je viens faire là?
1: Tu avais envie de grands espaces? En voici. Tu nous as dit que tu étais éblouissant et figure-toi que c'est une vraie compétence qui permet de protéger les astronautes. Alors tu ne le vois peut-être pas, mais il y a de l'or sur la visière de ce charmant astronaute. Cet or est tellement éblouissant que la chaleur du soleil rebondit dessus.
3: Enfin une tâche à la hauteur de ma sublimité.
0: C'est pas un mot qui existe, ça.
3: Je l'ai inventé.
0: Incroyable.
3: Merci.
1: Et c'est comme ça que Laure a fait sa reconversion professionnelle. Heureusement que j'ai réussi à convaincre la propriétaire du téléphone portable inutilisé de le recycler. Il a encore de beaux cycles de vie devant lui. Avec Abel, nous espérons que ce pouscas vous a plu.
0: Ça veut dire que vous êtes d'accord pour que je le fasse avec vous?
1: Oui, je suis d'accord.
0: Cool! Mais maintenant que l'on est rentré au BRGM, vous voulez bien me rendre ma taille normale, s'il vous plaît?
1: Oh, flemme!
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4: Et coucou les petites curieuses et les petits curieux, au miroir, mon beau miroir.
5: Bonjour, je m'appelle Félix, j'ai 11 ans et je me demandais qu'est-ce que la beauté. Donc j'espère que vous pourriez me répondre. Voilà, merci.
4: Eh ben écoute Félix, on va tenter de te répondre. Je suis avec Marianne Chaillant, professeure de philosophie. Alors ça c'est une vraie question, hein. Ça pourrait être une question presque... Il est au collège Félix, mais ça pourrait être une question du bac ça. Qu'est-ce que la beauté Marianne Chaillant?
6: Ah mais complètement, et quand Félix arrivera en classe de philosophie en terminale, c'est très possible que le professeur lui pose cette question.
4: Alors, je précise que vous êtes prof au lycée vous. Hein.
6: Tout à fait. Alors peut-être qu'un jour je serai ton professeur Félix, je sais pas. Et c'est sûr qu'on réfléchira ensemble à ta question parce qu'elle est très profonde. Qu'est-ce que la beauté. Alors là, sur cette question, tous les philosophes ne sont pas d'accord. Il y en a qui vont dire que la beauté, elle se définit par des critères. Donc par exemple, en art, on appelle ça des canons esthétiques. Je ne sais pas si à 11 ans, tu as déjà vu en cours de français, au théâtre, si tu as connu la règle des trois unités. Cette règle, elle dit que pour être belle, une pièce, il faut qu'elle respecte une unité de lieu, une unité de temps, une unité d'action. Tu vois, c'est vraiment un critère objectif. Et donc une œuvre d'art, elle est belle si elle respecte les critères. Si c'est bien fait, c'est beau. Peu importe si ça te plaît ou pas. Et du coup, tout le monde doit être d'accord sur la beauté.
4: Donc, il y a aussi des critères pour les humains, d'ailleurs, hein, quand on voit les concours de beauté et tout, surtout pour les filles, avec
6: la
4: pression. Hein.
6: Tout à fait. Il y a des critères, effectivement. Et certains considèrent que le beau, c'est quand on satisfait à ces critères, quand ça correspond. Bon, il y en a qui disent que c'est n'importe quoi et que ces critères, ça sert à rien et que le beau, c'est très subjectif, en fait. Ça dépend des goûts de chacun. Il y a un philosophe qui s'appelle Hume et qui nous dit « ce qui est beau, c'est ce qui te plaît ». S'il y a une chanson qui te plaît, par exemple, et tes parents te disent « mais elle est horrible », eh bien ce philosophe, il dira « bah pour toi, la chanson est belle et pour tes parents, elle est laide ». C'est possible, en fait, qu'une même chanson soit belle pour les uns et laide pour les autres. Parce que ce qui fait la beauté, c'est plus des critères qui valent pour tout le monde. C'est ton sentiment. Et puis, il y a un autre philosophe qui s'appelle Emmanuel Kant. Et lui, il a une idée qui me plaît assez bien, j'espère que je vais bien te l'expliquer. Il nous dit, non, la beauté, c'est très différent de ce qui nous plaît. C'est pas, ça me plaît à moi, donc c'est beau, ça te plaît pas, donc c'est pas beau. Il est pas d'accord avec Hume. Par exemple, je sais pas toi, mais moi, j'adore Le Roi Lion, le dessin animé.
4: Ah oui, Hakuna Matata.
6: Hakuna Matata, j'adore. Et en plus, je trouve ça beau. Mais ça m'arrive qu'il y ait des choses que j'aime pas. Je sais pas, toi, t'as forcément dû lire des trucs au collège, des textes en français que t'as pas aimé, mais tu dis, ouais, j'aime pas, mais c'est beau. Mmh. Ou à l'inverse, il y a des choses que t'adores, mais tu dis, oui, bon, j'adore cette chanson, je sais pas, de Jules, par exemple. Tu peux dire, ah ouais, j'adore, mais j'avoue, c'est pas beau. C'est-à-dire que quand il dit, ah non, il y a une différence entre ce qui nous plaît ou ce qui nous plaît pas et le beau. Et lui, il pense que sur le beau, on devrait tous être d'accord. Alors tu vas me dire, ben quoi, alors on revient sur les critères? Ah ben non, lui, il te dit, on sait que c'est beau, on sait que tout le monde devrait être d'accord. Mais on ne sait pas pourquoi. On ne peut pas donner de critères, mais on sent. Alors on sent, mais ce n'est pas un sentiment personnel. Mais on reconnaît que tout le monde devrait trouver ça beau. Voilà, tu vois, c'est un peu... tout le monde n'est pas d'accord. Et je ne sais pas quelle sera ton opinion sur ce qu'est la beauté, Félix. Mais je t'ai présenté les trois grandes théories qui s'affrontent en philosophie.
4: Et maintenant, c'est à vous de voir. 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
7: 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Thank you.

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1: Hé, hey, dis-moi, tu la connais celle-là? Où trouver un pirate qui a une jambe de bois? Ma foi, mais là où tu l'as laissée? Oui, je te l'accorde, ce n'est pas tout à fait ma meilleure. Et d'ailleurs, les pirates n'ont pas tous une jambe de bois? Les crochets à la place des mains, les perroquets sur l'épaule, tout ça, oui, c'est de la déco, du folklore. Ça sert à faire rêver les petits-enfants. Mais toi et moi, on n'est pas dupes, n'est-ce pas? Barbe Noire, Barbe Rousse, John Rackham, oublie tous ces gogos! Tu veux savoir à quoi ressemble la vie d'une vraie, d'une authentique pirate? Écoute bien ce qui va suivre.

0: Une chunk. C'est un bateau traditionnel chinois avec trois immenses voiles. À son bord, une silhouette sombre. Elle s'approche de plus en plus près, jusqu'à dégainer son sabre en criant
1: « Alors, Jacking, on fait toujours coin-coin dans son petit bain ?»
0: Puis, elle enfonce sa lame brillante, en plein dans son ventre. Oui, nuit après nuit, l'empereur fait d'horribles cauchemars. Ce cauchemar porte un nom. Ching Shi. Ching Shi fait régner la terreur sur la mer de Chine. Femme de tête, femme de poigne, rusée et diablement vaillante, elle commande une ligue de plus de 70 000 pirates. Personne, je dis bien personne, n'a réussi à l'arrêter. Tu sens là, ce petit vent frais? Le ciel se couvre de nuages? La mer s'agite? Le tonnerre gronde? Ça y est, le voyage a commencé! C'est parti! Voici l'Odyssée de Ching Shi, la reine des pirates, la brigandine des mers, la plus puissante de tous les temps! On ne sait pas grand-chose de l'enfance de Ching Shi. Elle serait née vers 1775 dans le sud de la Chine. En revanche, il existe un très vieux portrait d'elle. Elle a environ 25 ans, les cheveux noirs, le visage pâle. Elle regarde devant elle avec un air de défi. Elle ne sourit pas. Ses lèvres sont closes. Entre nous, ça vaut mieux. Ses quenottes sont noires, cariées, toutes pourries. Ma parole! C'est pas des dents qu'elle a, c'est des méga chicots!
1: Hé, hey, oh! C'est bon, Laure! Ça va, là?
0: Oh, oh, pardon, Ching Shi, tu as raison. C'est vrai que je charge un peu la mule. Je veux dire, la barque! Ce petit portrait terminé, il est temps de nous poser la question. Comment est-elle devenue pirate? Eh bien, mais elle a été capturée, ma foi! Nous sommes en 1801, dans le port de Canton, au sud de la Chine. Sur les rives de la sublime rivière aux perles, au milieu des barques et des canards, s'élève un immense navire de bois sur pilotis. À la tombée de la nuit, le bâtiment s'illumine de milliers de lampions. On l'appelle le bateau fleur. C'est un lieu de plaisir. Ici, les hommes viennent manger, boire et rencontrer des femmes. C'est là que Ching Shi travaille. Elle est esclave. Pour quelques pièces, chaque nuit, elle est obligée de vendre ses charmes.
1: Merci la vie, hein. Alors ça, merci, hein. Je trime, et en plus, c'est Madame Lu qui se ramasse tout le pognon.
0: Madame Lu? C'est sa patronne. Elle a un cœur de fer. Notre héroïne ne rêve que d'une chose. Oh, prendre la poudre d'escampette! Enfin, une occasion se présente. C'est un soir de ciel orangé, presque rose, qui sent la sueur, le parfum et la mer. Dans sa minuscule chambre, Ching Shi se prépare. Enfin, elle répète.
2: Oh, Général Liu, vous êtes si spirituel. Votre esprit est aussi élevé que la porte du ciel.
1: Pff, oh la barbe, hein. Bon, allez, ça fera l'affaire.
0: Soudain, à travers la fenêtre, elle aperçoit trois immenses jonques aux voiles rouges, rouges comme le sang.
1: Génial! Enfin un peu d'action!
0: Ces navires, ils appartiennent à Ching Yi, le fameux, le redoutable chef pirate. Son nom fait frémir tous les marins, de la Chine jusqu'au Vietnam. Aussitôt débarqués, les pirates foncent sur le bateau fleur. Évidemment, c'est là que se trouve le pèse. Un sabre dans chaque main, il s'empare de toutes les richesses. Bijoux, or, peinture, tapis, tout y passe.

0: Ching-Chi. Elle aussi fait partie du butin.
1: Oui, j'ai dit que je voulais un peu d'action. Mais là, c'est peut-être un peu exagéré, hein.
0: Ni une, ni deux. Elle est jetée au fond de la cale.
2: Aïe, ouïe, purée!
1: Oh mon Dieu! Qu'est-ce qui se passe?
0: Ce qui se passe, ma vieille? La jonque quitte le port. Ça y est. Elle prend la mer. Dans la cale du bateau, c'est tout sombre. Et puis... Ah, ça schlingue! Ah non, non. Non, non. Pas les pieds, non. Ça pue... L'urine? La crotte? Ah oui, c'est ça! Le vieux rat crevé! Ching-Chi n'ose bouger ni un orteil, ni une narine. Elle a la gorge sèche. Ça brûle tellement elle a soif. Depuis combien de temps est-elle là, dans le noir? Quelques heures? Quelques jours? Impossible à dire. Elle somnole, en se laissant bercer par le roulis du bateau.
3: Et toi là, réveille-toi.
0: Un matin, enfin, on l'a fait monter sur le pont. La lumière l'éblouit. Ça pique. À droite, à gauche, devant, derrière, partout, c'est la mer et le ciel. Elle ne voit que du bleu. Ching-Chi arrive à peine à tenir debout. Le bateau tangue. Attention, là, une vague! La jeune femme s'accroche au bastingage. Elle vomit. La pauvre, c'est la première fois qu'elle se retrouve sur un bateau, en pleine mer.
4: Bon, qu'est-ce qu'on va faire de toi?
0: Ching-Chi lève les yeux. C'est Ching-Yi, le chef de la Ligue des Pirates, qui s'adresse à elle. La jeune femme ne se laisse pas dégonfler. Elle plante son regard, noir, intense, dans le sien. Puis, elle répond.
1: Ce que vous allez faire de moi, eh bien, vous allez m'apprendre.
0: Sans tarder, elle commence sa formation de pirate. Bon, c'est pas gagné, vu qu'elle n'a pas trop le pied marin, mais elle s'accroche. La mer est un monde incertain et terriblement dangereux. Une petite erreur et... paf! Le navire se brise en mille morceaux contre un rocher. La piraterie est un art qui demande un paquet de connaissances. Il faut savoir se repérer, la nuit, grâce aux étoiles. Il faut comprendre les vagues et lire dans l'infini du ciel. Ching-Chi passe des heures à scruter le firmament. Elle apprend à grimper au sommet du grand mât, à charger la poudre dans les canons et bien sûr, à manier le sabre. Elle s'entraîne sans relâche, ses mains saignent, elle a des cloques. Qu'importe, elle ne rate aucune escarmouche. Sur le bateau, elle travaille vite, bien. Elle est discrète et diablement efficace. Les semaines, les mois passent. Ching-Chi porte désormais un pantalon et une chemise de soie recouverte d'une plaque d'armure. Elle possède son propre dao, un sabre traditionnel chinois. Sa présence sur le bateau ne pose de problème à personne. Ching-Chi est devenue une grande, une authentique pirate. On la respecte, on la craint. Elle dirige plusieurs navires. Oh, waouh! Bien joué, Ching-Chi! Leur redoutable chef, Ching-Yi, la remarque. Elle aussi, il lui a bien tapé dans l'œil. Ils se marient. En avant, le couple fait trembler jusqu'aux vagues de l'océan. Et lorsque son mari meurt, quelques années plus tard, en 1807, elle prend, à sa suite, le commandement. Ching-Chi se retrouve à la tête d'une impressionnante flotte. Près de 2000 bateaux, répartis en 6 escadrilles, arborant chacune un drapeau de couleurs différentes. Jaune, bleu, blanc, vert, noir et enfin rouge. Ma parole, c'est un véritable arc-en-ciel. Sans broncher, mousse, capitaine, commandant, 70 000 pirates se soumettent à son autorité. Shang-Chi se révèle une excellente chef. Sous sa direction, la Ligue des Pirates devient une parfaite machine de guerre. Il faut dire qu'elle a un sens de l'organisation hors du commun. Ce qui entre sur les bateaux, ce qui sort, elle contrôle tout. Chaque butin, chaque pièce, chaque dépense est consignée sur un registre. Elle seule a accès au trésor. À bord, elle impose un règlement extrêmement strict.
2: Primo, interdiction de descendre du bateau pour raisons personnelles. Deuxio, on ne se sert pas dans le butin. Tertio, si des femmes sont faites prisonnières, interdiction de les approcher. Et si vous refusez de respecter ne serait-ce que l'une de ces règles, c'est la mort.
0: Shang-Chi est également un génie de la stratégie. Elle ose ce que personne n'avait osé avant elle.
5: En cas de poursuite, on se repliera dans les terres.
0: Dans les terres? Mais je comprends pas là. C'est pas des pirates?
5: Oh Laure, ouvre un livre de temps en temps, ou je sais pas, viens visiter les environs. Ici, près de Canton, c'est bourré de fleuves et de canaux. Avec nos joncs, on s'y faufile pépère et pff, on s'évapore dans la nature en un clin d'œil.
0: Oh, mais oui! C'est une excellente idée! Les pirates de la Ligue sont contents. La nourriture ne manque jamais et ils ont tous un salaire à la fin du mois. Ses troupes bien en ordre, Shang-Chi peut conquérir le monde. La mer de Chine lui appartient à elle, la reine des pirates. Rien ne l'effraie. Les navires anglais et portugais qui, depuis quelques années, viennent lorgner du côté de la mer de Chine, elle les ratatine. Les bateaux de la marée chinoise, elle n'en fait qu'une bouchée. Et après, tu sais quoi? Elle a encore faim. L'empereur de Chine, Jia Qing, s'arrache la moustache. Il charge plusieurs généraux de lui faire la peau. Tous, hélas, rentrent bredouilles. Enfin, quand ils arrivent à rentrer, en un seul morceau. L'empereur n'a pas d'autre solution que de proposer la paix à Shang-Chi. Si elle accepte de se rendre, elle pourra conserver toutes ses richesses et vivre libre. Au départ, elle refuse. Et puis, elle apprend une terrible nouvelle. L'un de ses plus proches généraux s'est livré à l'empereur. C'est extrêmement dangereux. Le traître connaît toutes sortes d'informations ultra secrètes. En 1810, Shang-Chi, qui est très sage, finit par accepter la proposition de Jia Qing.
5: Après tout, c'est l'occasion de se réinventer.
0: La reine des pirates retrouve la terre ferme. Ses hommes, eux aussi, ont la vie sauve. Avec son pactole, Shang-Chi aurait ouvert un petit bar, pas mal du tout, dans le sud de la Chine, où elle aurait servi, paraît-il, jusqu'à la fin de sa vie, de délicieux cocktails.
2: Fleurs de lotus, dragon à six têtes, pétarade des mers, qu'est-ce que je vous sers?
0: Je n'ai plus qu'une chose à ajouter. Chin-chin! Oh yeah! Ou, comme le disent les Chinois, France-France! Oui, je sais. Celle-ci non plus, c'est pas ma meilleure. Derrière cet épisode, il y a Anne-Sophie Ladonne, Fanny Leroy, Benjamin Orgeret et moi, Laure Grand-Besançon. Contrairement à l'Europe, au 19e siècle, en Chine, les femmes sont autorisées à naviguer. À la différence d'autres femmes pirates comme Mary Read ou Anne Bonny, Shang-Chi n'a donc pas eu besoin de se faire passer pour un homme lorsqu'elle a rejoint les pirates.

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3: Bonjour, je m'appelle Sofiane, j'ai 9 ans et j'habite à Lannou, Haute-de-Seine. J'ai une blague pour vous. Pourquoi les Martiens renversent-ils jamais de café sur la table?
2: Je ne sais pas du tout.
3: Parce qu'ils ont des secoupes. Merci, au revoir.
4: On m'appelle l'OVNI. 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
5: Bonjour, je m'appelle Olivia. J'ai 7 ans et j'habite à Bourgoin-Jallieu. J'ai une blague pour vous. Comment s'appelle la femelle du beluga?
2: Alors là, je ne connais pas.
5: La beloufille.
2: Ah, la beloufille. Il fallait y penser à celle-là. Hein.
6: Trop bien cette blague.
7: Je m'appelle Arsène, j'ai 10 ans et j'habite à La Teste de Buch. Je dis bonjour au CM2 de Saint-Vincent à La Teste.
2: Eh bien, nous aussi, on leur dit bonjour.
7: J'ai une blague à vous raconter. Quel est le comble pour un voleur?
2: Je passe mon tour.
7: D'avoir la peau lisse. Au revoir, salut.
2: Ah oui, comme la police.
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1: Chers amis, bonjour.
2: Bonjour.
1: Bienvenue pour le spécial jeune ici à la Trinité près de Nice. Question, et notamment pour les jeunes qui nous écoutent. Dans quelle région sommes-nous ici, juste à côté de Nice? Région française administrative. C'est la région sud, dite région PACA, Provence, Alpes, Côte d'Azur. Et la Trinité se trouve juste à côté de Nice, au nord-est de Nice, dans la métropole Nice-Côte d'Azur. Et d'ailleurs, la Trinité sera reliée par un tramway dans quelques années. Et déjà, une piste cyclable est installée et est presque terminée pour faire le trajet à vélo entre le centre de la Trinité et le centre de Nice. Et la ville de la Trinité qui fait partie du parc naturel départemental de la Grande Corniche. Et la Grande Corniche, c'est la route la plus ancienne, construite sous les ordres de Napoléon Ier. Elle suit le tracé d'une ancienne voie romaine, perchée à flanc de falaise, la Grande Corniche. Donc, le parc naturel départemental de la Grande Corniche s'étend sur les communes d'Aize, de la Trinité, de la Turbie et de Villefranche-sur-Mer. C'est des noms qui font rêver. Il offre l'un des plus beaux points de vue sur toute la Côte d'Azur, depuis le fort de la Revers. D'où d'ailleurs une promenade surplombe le littoral en Corniche et présente des ouvrages d'architecture militaire important, puisque c'était un point évidemment de défense, de surveillance militaire entre la France et l'Italie. La présence, entre autres, de la Nivéole de Nice, une plante qui donne des petites fleurs blanches au printemps, espèce endémique, donne au parc un rôle de protection internationale, ce parc naturel départemental de la Grande Corniche. Nous sommes avec un duo de jeunes aujourd'hui, vous le savez, dans ce palais des sports de la Trinité, Camille Dunant et Eddy Sarri. Bienvenue. Bonjour Camille.
3: Bonjour.
1: Tu es lycéenne?
3: Oui, exactement.
1: Dans quel lycée es-tu?
3: À Henri Matisse, à Vence.
1: Parce que tu habites près de Vence?
3: Exactement, j'habite à La Colle-sur-Loup.
1: C'est près de Cannes, La Colle-sur-Loup, Cannes, Vence.
3: Exactement.
1: Ce secteur-là, tu es venue ici à la Trinité pour le jeu?
3: Exactement.
1: Qu'est-ce que tu aimes bien faire, toi, Camille? Quelles sont tes spécialités, tes points forts?
3: J'aime bien l'anglais à l'école, un peu les matières scientifiques, mais voilà. Et les langues, beaucoup les langues, l'italien, l'anglais, et voilà.
1: Et les activités hors scolaires?
3: La lecture, la course à pied, la musique, et voilà.
1: Je te pose une question comme ça. Quel est ton morceau de musique préféré? Allez, spontanément, sans trop réfléchir, boum. Tu choisis un titre, tu me dis ça, hop.
3: J'en ai une de Mozart, mais là je me souviens plus du nom, mais...
1: Ouais. C'est quoi ce que c'est? C'est un concerto pour
3: c'est Élise.
1: La lettre à Élise?
3: La lettre à Élise, voilà,
1: ah, oui,
3: merci.
1: C'est pas de Mozart.
3: Ah, pardon.
1: C'est pas grave. Mais c'est beau aussi.
3: Pardon.
1: Première question du jeu. Qui a composé la lettre à Élise? Ding, ding, ding.
3: Bah là...
1: Non. Beethoven. On est d'accord?
4: Oui.
1: D'accord, très bien. Camille, tu joues, tu es en classe de première cette année, ça vient de commencer, tu as fait ta rentrée il y a peu. Camille, tu joues avec un collégien, qui est un lycéen d'ailleurs, cette
5: oui.
1: année, et oui, ça y est, en classe de seconde, c'est Eddy Sarri. Bonjour Eddy.
5: Bonjour.
1: Bonjour Eddy, quel âge as-tu?
5: J'ai 13 ans.
1: 13 ans, bientôt 14.
5: Exactement.
1: Exactement. Eddy, tes matières préférées, tes points forts, tes spécialités?
5: Plutôt le pôle littéraire, on va dire.
1: Le pôle littéraire, ok. Et personnellement?
5: Personnellement, j'aime bien lire, j'aime bien me balader, des activités banales, on va dire.
1: Où habites-tu? Ah, des activités banales, de la vie quotidienne.
5: Oui.
1: Où habites-tu, Eddy?
5: J'habite à la Trinité.
1: Ah, nous avons un trinitaire, un jeune trinitaire qui participe au spécial jeune. Le nom du collège de la Trinité?
5: La Bourgade.
1: La Bourgade, bien représentée par Eddy, tandis que Camille vient de la Colle-sur-Loup, elle est au lycée de Vence. Ils sont réunis pour jouer au spécial jeune. Première question bleue, spécial jeune par conséquent, d'Isabelle Cavalleri. Isabelle Cavalleri habite Angie, dans l'Oise. Quel est le mont le plus haut du monde, vous demande Isabelle?
5: L'Everest plutôt.
3: L'Everest.
1: Le mont Everest est la montagne la plus haute du monde. C'est ça. À la frontière du Népal et du Tibet, dans l'Himalaya, 8849 mètres, le mont Everest. Le toit du monde. Question bleue aussi, envoyée sur une petite feuille, un petit papier rose, tout à fait charmant d'ailleurs, par voie postale, par Marie Tertre de Saint-Brieuc. Comment appelle-t-on les 5 enfants nés en même temps de la même mère? C'est ainsi que Marie vous pose la question.

0: Pointuplés, quintuplés.
1: Oui.
2: On les appelle des quintuplés quand ils sont cinq. Alors quand ce sont des, quand il y en a deux, ce sont des jumeaux. Quand il y en a trois, ce sont des triplés. Mais alors précision intéressante d'ailleurs. Le terme jumeau peut être employé de façon générique, c'est-à-dire quand il y a plusieurs enfants, même s'il y en a cinq, on peut parler de jumeaux aussi, et pas seulement quand il y en a deux. Mais en général, quand il y en a cinq, on parle de quintuplés. Question bleue aussi de Vincent Richard à Aubervilliers en Seine-Saint-Denis. Question postée sur franceinter.fr. Quelle spécialité italienne peut se décliner sous les noms reine Margherita, calzone ou hawaïenne?
0: La pizza.
2: La pizza, bonne réponse. On n'est pas loin de la frontière avec l'Italie ici, Vintimille, San Remo, Imperia, etc. sur la Riviera italienne pour, par exemple, déguster une bonne pizza. Mais on peut le faire à Nice aussi ou à la Trinité, évidemment. Question blanche, une question de Sylvain Demuiter de Lançon en Provence, dans les Bouches-du-Rhône. Lançon-Provence, c'est son nom officiel, le nom officiel de cette commune qu'on appelle aussi couramment Lançon de Provence. Les questions tirées au sort, disons, tombent plutôt bien parce qu'elles sont, on l'a compris avec l'histoire de la pizza, mais elles sont, celles-ci aussi, d'inspiration locale. Mais on va voir. Sylvain vous demande d'épeler correctement en 30 secondes, mais vous pouvez vous reprendre le mot méditerranéen, sans erreur. Ah oui, oui, oui, oui. Je vous écoute. Merci. Camille et Eddy.
3: M, accent aigu, D, I, T, E, R, R, A, N, accent aigu, E, N.
2: Vous avez bien épelé le mot méditerranéen, sans erreur en plus. Camille et Eddy, on continue avec cette question blanche de François Monnier à Blois. Quel nom est donné, terme anglo-saxon, à la cabine de pilotage d'un avion?
0: Un cockpit.
2: Un cockpit. Cabine de pilotage d'un avion, le cockpit. En français, on peut dire habitacle. Et je sais que certains de nos auditeurs tiennent absolument à ce qu'on emploie les mots français le plus souvent possible. Donc, on peut dire habitacle. Couramment, dans l'aviation, qui est une activité internationale par définition, presque par nature, on parle de cockpit. Question rouge maintenant. Dan Lacombe de Pessac, en Gironde. Quel est le nom de ce registre qui inscrit la situation d'une personne en ce qui concerne son nom, sa date, son lieu de naissance, sa filiation, sa nationalité, son domicile?

0: Comment appelle-t-on ce registre sur lequel est inscrite la situation d'une personne? Nom, date...
1: L'état civil.
0: Lieu de naissance, filiation, nationalité, domicile, l'état civil. Registre d'état civil. Situation d'une personne dans la famille, dans la société, l'état civil. Et on peut demander une fiche, un extrait de ce registre d'état civil. Vous avez fait un beau parcours tous les deux. Vous pouvez vous arrêter et je vous propose, sans vous l'imposer naturellement, de tenter le... Camille et Eddy.
2: Banco. Banco. Ouais.
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0: C'est Dominique Chapuis de Paris 12e qui nous a envoyé cette question. Et alors tout à l'heure, il fallait épeler le mot méditerranéen, ce que vous avez fait sans hésiter d'ailleurs. Vous pouviez proposer plusieurs réponses. Là, vous n'avez droit qu'à une réponse, mais en une minute, en vous concertant. Pourquoi dis-je tout cela? Parce que Dominique vous demande d'épeler sans erreur le mot coccyx, le nom de cet os qui se termine en pointe vers le bas de la colonne vertébrale. Mais comment s'écrit le mot coccyx?
1: C-O-C-C-Y-X.
4: Tu dis C-O-C, quoi, tu dis quoi?
1: C-O-C-C-Y-X.
4: Ok. Moi j'aurais dit... Non, je pense pas que c'est... Non. Non. J'ai pensé à mettre un X entre les deux C, non, mais je pense que...
1: Franchement,
4: oui, mais vas-y, bah, pas de soucis, vas-y.
1: C-O-C-C-Y-X.
0: Tu disais que tu étais plutôt fort en matière littéraire, ça se confirme. Eddy, Sari et Camille Dunant, sans hésiter. En fait, après concertation entre vous, la bonne réponse, c'est bien C-O-2-C-Y-X, l'orthographe du mot coccyx. Banco gagné, on peut aller plus loin avec le... C'est le spécial jeune du jeu des 1000 euros, émission que les adultes aiment aussi beaucoup le mercredi.
2: Super ?
1: Oui.
0: Ouais ! Question super banco de Marie-France Magnoli à Vernoux en Vivarais en Ardèche. Comment écrire 2023 en chiffres romains ? Alors, c'est une autre façon aussi d'épeler en quelque sorte, mais...
4: Oui.
1: X, 3 barres.
4: Moi, je te fais confiance parce que les chiffres romains, j'ai plus aucun souvenir.

0: Je dirais MM XX III.
1: 2023. D'ailleurs, on aurait pu dire 2024, mais je crois que Marie-France a envoyé sa question fin 2023. Comment écrit-on 2023 en chiffres romains? Est-ce que tu peux confirmer ta réponse, Eddy?
0: MM XX III.
1: Bonne réponse à cette question, super banco. 2023 MM XX III. Bravo pour ce parcours, c'est aussi un parcours que l'on récompense pour notre duo de candidats du spécial John Camille Dunant et Eddy Sarri. Vous partagez les 1000 euros du Super Banco. Je vous remets à chacun d'entre vous dans la série Les Classiques en roman graphique chez Larousse, Hamlet de Shakespeare et également chez Larousse, Si l'histoire des sports m'était comptée dans la collection Secrets d'Histoire. Merci de nous suivre, bonne journée et à demain si vous le voulez bien.

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2: Et coucou les petites curieuses et les petits curieux, retour aux affaires.
3: Allô, je m'appelle Paul, j'ai 9 ans et j'aimerais savoir quelle est la différence entre régner et gouverner. Merci.
2: Bonne question ça, Paul, posée en plus avec dynamisme et sourire. Quelle est la différence entre régner et gouverner ? Anne-Charlène Bézina est spécialiste de la Constitution, maîtresse de conférences en droit public à l'Université de Rouen, et elle est venue exprès pour te répondre.
4: Alors c'est une vaste question parce que c'est vrai qu'on dit des fois que notre président, il ressemble un peu au roi de France. Alors c'est pas tout à fait vrai parce que, en fait, le roi de France, dans l'histoire, quand on disait qu'il régnait, eh bien c'était parce qu'il était absolument tout seul à décider d'absolument tout. Et c'est pour ça que ça s'appelait l'absolutisme, parce que précisément, il pouvait tout faire. Alors, régner, c'est ça, c'est-à-dire en fait pouvoir dominer le peuple français par sa seule décision. Alors que gouverner, c'est vrai que c'est toujours imposer aux Français des choses, c'est toujours une décision publique, régler les impôts, etc. Ça n'a pas beaucoup changé depuis les rois de France. Mais quand on gouverne, on a le sens de l'intérêt public et on partage cette décision. C'est-à-dire qu'il y a des pouvoirs qui font les lois, d'autres qui les exécutent, d'autres qui les jugent, d'autres qui les contrôlent. Et de ce fait-là, on peut être sûr qu'au moins, il n'y a plus un règne de la volonté d'un seul. C'est ça la grande différence entre régner et gouverner, c'est que quand on gouverne,

0: On le fait dans l'intérêt public et surtout, on partage ses attributions.
1: Avec qui alors on gouverne ?
0: Alors, au quotidien, gouverner, c'est un terme assez vaste parce que ça peut être, on peut dire que le président gouverne un petit peu aussi, puisque finalement il est à la barre, on va dire. Mais quand on dit gouverner, on entend gouvernement. Et c'est vrai que celui qui normalement a la charge de gouverner toute la politique de la France, c'est le gouvernement. Et c'est pour ça qu'en plus il y a des portefeuilles. C'est-à-dire en fait, on a un ministre de l'éducation, on a un autre qui va s'occuper de l'intérieur, de la justice. Et en fait, plus on sépare les attributions de chacun, et ben plus on peut être sûr que les ministres, au moins, ils s'occupent des affaires dont ils sont les spécialistes et ils ne se mêlent pas de ce que font les autres. Plus il y a de séparation, moins il y a de règne justement de la volonté d'un seul.
1: Donc ça veut dire qu'il y a le président, le gouvernement, mais le gouvernement ne gouverne pas seul non plus parce qu'il y a aussi les députés, les sénateurs, tous les parlementaires.
0: Exactement, le gouvernement gouverne un peu tout ce qui est administratif, c'est-à-dire tout ce qui va concerner notre quotidien, c'est lui qui va s'occuper des transports, des concours, etc. Mais c'est vrai que dans la gouvernance, quand on dit gouverner, ça veut dire aussi faire les lois. Et ça, c'est les députés et les sénateurs qui font les lois. Donc, il y a un partage qui se fait au quotidien. Quand on fait des grandes lois, eh bien, il y a tous les députés, tous les sénateurs qui doivent être d'accord, mais on peut aussi même, par exemple, penser qu'on gouverne à l'international, parce qu'un État, par exemple, quand il doit importer des bananes ou quand il doit se préoccuper des vols de ses concitoyens, eh bien, tout ça, ça suppose de contracter aussi avec des autres États. Donc, au quotidien, en fait, on a plein de textes qui sont pris, des lois pour les choses les plus importantes, des actes pour les concours, etc. Et tous ces actes-là, eh bien, c'est des actes de la gouvernance, c'est gouverner au quotidien, donc c'est démultiplier, et au moins, on est sûr que ça n'est plus juste les bonnes volontés. Avant, on disait le bon plaisir du roi.
1: Encore faut-il qu'il y ait un gouvernement, si vous voyez ce que je veux dire. Salut les matelots !

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1: Quelle bestiole as-tu choisie? On dirait le gloussement de l'épervier. Un coucou? Un coucou qui ne fait pas coucou, c'est curieux. Ah mais oui, c'est sa femelle. Le coucou mâle lui répond. On raconte que si on a une pièce dans sa poche quand on entend un coucou, on sera riche toute l'année. Ah zut, je n'ai que mon trousseau de clés. Tant pis, allons plutôt rencontrer ce coucou gris à la lisière de notre belle forêt de Fontainebleau. Ce n'est pas la peine de s'habiller trop chaudement, puisque quand on entend le coucou, c'est le printemps. La voilà, notre coucou femelle est perchée au sommet d'un grand pin. Elle est un peu plus grande qu'une tourterelle, mais plus petite qu'un pigeon ramier. Sa queue est relevée et ses longues ailes tombantes. Ses pattes sont jaunes, comme la base de son bec et le tour de ses yeux. Son plumage est tout gris, sauf sur son ventre, qui a des rayures blanches comme une marinière. Coucou, coucou!
2: Ah, très drôle! T'es un coucloun, toi! C'est la première fois qu'on me l'a fait, celle-là!
1: Vraiment?
2: Oh, ah, mais non! T'es aussi naïf que la rousserolle et Farvade, toi! Bon, allez, chut!
1: Qu'est-ce que tu fais? Tu as l'air bien concentré.
2: Je fais le guet! Tu vois, la rouge queue à front blanc là-bas, dans le creux du vieil arbre. J'attends qu'elle quitte son nid. Comme ça, j'irai pondre mon œuf dedans.

0: Ah, parce que tu ne couves même pas.
1: Oh non, hors de question. Rester 12 jours, le derrière posé sur des œufs. Non merci. Oh, quel ennui.
0: Et c'est quoi pour toi une bonne mère adoptive?
2: Déjà, il faut qu'elle soit de la même espèce que mes propres parents adoptifs qui étaient des rouges queues à front blanc. Et puis, il faut aussi qu'elle pond en même temps que moi, qu'elle soit en bonne forme et qu'on mange les mêmes choses.
3: En effet, si la mère adoptive ne nourrit ses oisillons que de graines, le petit coucou mourra, car il a besoin de protéines animales. Le coucou gris est insectivore et carnivore. Il se nourrit de larves, de libellules, de limaces, de criquets, de scarabées. Il capture surtout son alimentation au sol. Sa vue est si perçante qu'il peut repérer la tête d'un ver de terre à plus de 15 mètres.
2: Oh, bon! Elle va jamais chercher à manger ou quoi? Je vais pas attendre toute la journée, moi. Je rêve! Qu'est-ce qu'elle fait, là, celle-là? Elle va me faire repérer à coucouler comme ça? Hé! Hey, coucou! C'est mon domaine, ici. Va chercher des nids à parasiter ailleurs si tu veux pas que je te vole dans les plumes. Oh, je supporte pas les squatteuses. Oh, enfin! La rouge queue à front blanc quitte son nid. C'est pas trop tôt. Allez, au boulot! Lance le chrono, Denis. En 10 secondes, c'est pondu et c'est plié.
3: Notre femelle coucou vole jusqu'au nid de la rouge queue à front blanc. Elle se pose. Attention, coucou! La propriétaire du nid revient!
2: Oh là là, pas coucou! Elle n'était pas vraiment partie. Je suis sûre qu'elle s'est méfiée en entendant l'autre squatteuse coucouler.
3: La rouge queue à front blanc n'est pas plus grande qu'un moineau. Et pourtant, elle fonce sur le coucou. Elle l'attaque. Ouille, ouille, ouille. Elle se bat. La rouge queue à front blanc donne des coups de bec au coucou. La coucou tente de se protéger en donnant des battements d'ailes.
2: Oh, c'est bon! Lâche-moi les plumes! Mais j'ai rien fait! Oh, ça va, je m'en vais!
3: La coucou a réussi à s'échapper des ailes de la rouge queue à front blanc. Elle se pose sur un roseau un peu plus loin, sur lequel elle s'agrippe. Au bout de ses petites pattes, ses doigts sont zygodactyles, comme ceux des perroquets. Zygodactyle signifie en grec ancien « doigt disposé par paire ». C'est-à-dire que le coucou a deux doigts dirigés vers l'avant et deux doigts dirigés vers l'arrière. Ce qui lui permet de serrer fermement une branchette ou un roseau et de grimper facilement aux arbres.
2: Bon, c'est pas grave. Un nid perdu, 10 de retrouver. Ça marche pas toujours du premier coup. Mais petit à petit, l'oiseau fait son nid, comme on dit. Enfin, les autres, pas moi. Et puis, j'en ai repéré un autre très bien à deux coups d'aile d'ici.
3: La coucou s'envole. Elle se dirige vers le trou d'un grand rocher gris. Elle jette discrètement un œil à l'intérieur.
2: Magnifique! Le champ est libre! Même pas besoin de faire le guet cette fois!
3: À l'intérieur, il y a un nid de brindilles. Et dans ce nid, trois œufs turquoises. Elle se pose dedans et...
2: Un peu de silence, s'il vous plaît. Je ponds.
3: Ah oui, pardon.
2: Ça vient. Et voilà.
3: C'était rapide, dis donc. Juste après la ponte, la femelle coucou pousse son cri et le mâle lui répond, comme pour confirmer que tout s'est bien passé.
2: Pas de témoin?
3: Elle regarde rapidement autour d'elle. Si les propriétaires du nid la prenaient en flagrant délit, ils abandonneraient probablement leur propre couvée et l'œuf du coucou avec.
2: Ouh, il s'en ferait un œuf à la coque.
3: Son œuf intrus est bleu turquoise, comme les trois autres œufs. Cela s'explique par un phénomène de mimétisme, c'est-à-dire que le coucou pond des œufs qui ressemblent à ceux du nid parasité, ce qui aide à la supercherie.

0: En plus, grâce à cet œuf que j'ai avalé, ça me fait plein de bonnes protéines et de calcium pour pondre un nouvel œuf dans le prochain nid.
1: Le coucou peut pondre ainsi entre 10 et 15 œufs, tout au long de la période de ponte, mais toujours un seul par nid, et toujours dans les nids des autres, bien sûr.
0: Allez, salut mon œuf, bonne chance et longue vie à toi.
1: La coucou s'envole. Dans une douzaine de jours, le jeune coucou gris éclorera un ou deux jours avant ceux du nid. Tout nu et aveugle, il poussera alors les autres œufs hors du nid. Pas question pour lui de partager la nourriture. Si jamais les autres oisillons naissent avant lui, ce qui est très rare, il les pousserait quand même. Les parents adoptifs le nourriront, ce qui leur demandera beaucoup d'énergie, puisque quand il sera prêt à quitter le nid, au bout de 5 semaines environ, le jeune coucou sera jusqu'à 10 fois plus gros qu'eux. Coucou, tu ne te sens jamais coupable ?
0: Coupable ? Alors là, sûrement pas. Primo, on n'est pas des humains. Secondo, c'est pour le bien des petits que je les abandonne. T'as déjà essayé de construire un nid, toi ? Moi, jamais. Mais j'imagine que ça doit être épuisant. Et en plus, si je dois élever des poussins, alors là, non. C'est que ça a tout le temps faim, ces bestioles. Et pia pia pia, et pia pia pia. Oh, oh non, ça fait que piailler. Ah non, non, non, ils seront beaucoup mieux avec d'autres parents.
1: Et le coucou mâle ?
0: Lequel ? Chez les coucous, on n'est pas en coucouple stable. On vit chacun de notre côté. On ne se voit que pour la reproduction. Cette année, à mon retour de migration d'Afrique du Sud, un coucou mâle m'a fait une de ses cours. Il a chanté pour moi, il m'a offert des bouquets de feuilles et surtout de grosses chenilles toutes poilues. Oh, oh miam, miam. Oh, j'ai accepté l'accouplement avec lui. Mais l'an prochain, ce sera sûrement avec un autre.
1: Cette grosse chenille dont elle parle, c'est la chenille processionnaire du pin, que seuls quelques oiseaux mangent. En revanche, ce sont les proies préférées des coucous gris.
0: Oh, ça m'a donné faim de parler de chenilles poilues. Je vais aller m'en chercher quelques-unes. Allez, salut Denis.
1: Salut coucou. Pendant cette aventure, nous avons entendu le mot zygodactyle. Que signifie-t-il en grec ancien ? Sourire rétractable, dinosaure rigolo, doigts disposés par paires. Bravo ! Zygodactyle signifie bien doigts disposés par paires en grec ancien. C'était une aventure super coucoule, mais c'était bestiolement génial.
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4: Bonjour, je m'appelle Joachim.
5: Bonjour Joachim.
4: J'ai 6 ans et demi. Voici ma blague. Qu'est-ce qui est vert et qui pousse au fond du jardin? Un petit pois qui fait caca.
6: Bonjour, je m'appelle Julia et j'ai 9 ans.
5: Salut Julia.
6: Et je vais vous raconter ma blague. Pourquoi Napoléon n'a-t-il jamais déménagé? Parce qu'il avait un Bonaparte. À bientôt.
5: Ah mais oui, bien sûr. Napoléon, Bonaparte.
7: Bonjour, je m'appelle Joshua, j'ai 7 ans.
5: Hello Joshua.
7: J'habite à Caen. Toto et sa petite sœur sont vraiment épuisants pour leur pauvre maman. Un jour, Toto lui demande « Maman, maman, tu voudras quoi pour ton anniversaire ?»« Deux enfants sages », répond la mère fatiguée. « Ah super, s'écrie Toto, on va être 4 à la maison, on va bien se marrer. »
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petite sœur. Nous sommes si heureux de te retrouver. Viens avec nous, dit Nils, le plus jeune des frères devenu cygne. Tu monteras dans une nacelle que nous tresserons pour toi. De leur bec, ils coupèrent des brins d'osier, les firent tremper dans l'eau salée et confectionnèrent en quelques heures un grand panier. Elfride se glissa dedans, elle n'était pas rassurée. Ses frères et elle survolèrent les sommets et hauts plateaux recouverts de neige poudreuse. Ils traversèrent le brouillard opaque et plusieurs océans.

ils firent halte pour la nuit sur un rocher battu par des vents, faisant en sorte d'arriver avant le coucher du soleil pour ne pas risquer de tomber comme Icare dans les flots. Ils se mirent à l'abri dans une grotte ornée de fossiles incrustés. Pendant que les 11 petits princes dormaient, fatigués après leur journée de vol, ballottés par les éléments, une luciole revint visiter Elfrid. Elle clignota tout proche de son visage et la réveilla en silence. Elfrid, qui savait de mieux en mieux comprendre la nature, la décrypter, prit un crayon et commença à noter ce que le petit insecte essayait de lui exprimer sous la forme de signaux intermittents qui rappelaient ceux de l'alphabet morse. L'ortie est une fibre végétale vertueuse, stop, pas d'eau, pas de pesticides, stop, crochetée et portée en tunique, stop, elle offre comme une seconde peau, stop, plus soyeuse que la soie, stop.

Cette fois, Elfried comprit parfaitement le message. Soudain déterminée et pleine d'énergie, elle sortit de la grotte et se mit en quête d'ortie. Il y en avait à profusion sur cette île humide. Elfried saisissait les plantes comme sa mère le lui avait appris, en les prenant par en dessous, délicatement, dans le sens du poil et en retenant sa respiration pour éviter les piqûres. Bien sûr, elle eut quelques taches rouges qui la démangèrent sur les mollets et sur les mains, mais pas trop. Ensuite, elle sépara les fibres et les croisa pour en faire des fils qu'elle enroula en pelote. Elle se débrouillait bien, mais c'était long, très long. Elfried continua son petit atelier textile en vol, dans la nacelle et partout où elle faisait halte avec ses frères. Elle leur souffla l'idée de se poser plus régulièrement dans la forêt pour y faire provision d'ortie. La nuit, la luciole venait prendre de ses nouvelles et l'encourager.

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3: Et coucou les petites curieuses et les petits curieux. Oh là là, il n'y a plus rien qui marche, ça bug.
4: Bonjour, je m'appelle Adrien, j'ai 13 ans et j'ai une question pour vous. Pourquoi il y a des pannes informatiques géantes?
3: Et nous avons une réponse pour toi, Adrien, grâce à Nicolas Arpagian, expert en cybersécurité.
5: Alors, il y a des pannes informatiques géantes parce que il y a de l'informatique partout. Et que dès lors que celle-ci dysfonctionne, qu'elle connaît soit des pannes ou des cyberattaques, bah, évidemment, les effets s'en font ressentir. D'autant plus quand il y a un phénomène qu'on qualifie de centralisme technologique. Qu'est-ce que c'est? Ça veut dire qu'on retrouve à beaucoup d'endroits les mêmes logiciels. Et donc, ça veut dire un peu comme quand vous avez dans une forêt une seule essence d'arbre, et si celle-ci est affectée par un champignon, bah vous avez toute la forêt qui est décimée. Et donc, ça veut dire que dès lors qu'on a un même programme informatique, un même éditeur qui est très présent dans des pans entiers de l'administration, de grandes entreprises, voire éventuellement auprès du grand public, si celui-ci est défaillant, parce que bah, de toute façon, les logiciels sont composés par des femmes et des hommes, donc ils peuvent connaître des défaillances, bah, évidemment, cette défaillance peut se démultiplier à grande échelle tant qu'elle n'a pas été stoppée. Et c'est la raison pour laquelle on travaille beaucoup à l'activité de détection. Un peu comme un feu de forêt, c'est toujours plus simple d'intervenir à partir du moment où il suffit de deux seaux d'eau pour éteindre le départ de feu.
3: Plutôt que quand il s'est étendu.
5: Exactement. Ouais. Et donc, c'est pour ça que le fait d'avoir des technologies, des logiciels présents à l'échelle national ou international dans beaucoup d'environnements, expose à ce risque de panne géante, parce que si une défaillance survient, volontaire ou pas, c'est-à-dire est-ce que c'est une attaque ou c'est une panne, bah évidemment on peut connaître des effets pandémiques si on fait l'analogie avec le virus, c'est-à-dire à l'échelle quasiment mondiale.
3: Et alors, quand il y a une panne informatique géante, est-ce qu'on peut imaginer c'est quelqu'un qui a appuyé sur le mauvais bouton, oups, pardon, j'ai tout fait bugger, ou est-ce que ça vient d'un truc interne qui
5: décale, qui fait n'importe quoi? Alors, en général, comme on dit, même punition, même motif. C'est-à-dire que si, par exemple, la confrontation de deux logiciels, je m'explique, vous avez un logiciel qui permet de faire fonctionner une voiture et vous allez mettre à jour le logiciel de GPS, de cartographie. Bon, il s'avère que si un dysfonctionnement doit conduire à bloquer la navigation, à bloquer la voiture, en fait, toutes les voitures qui sont équipées de ce même logiciel de navigation et de ce même logiciel automobile vont connaître le même dysfonctionnement. Et donc, si on n'a pas un outil de détection rapide, de dire « attention, il faut bloquer les mises à jour » de manière à éviter que cela se propage, on a un événement qui peut connaître à grande échelle sur des pans entiers de l'industrie, notamment qui souvent va utiliser les mêmes logiciels parce que ceux-ci sont performants et correspondent à leur environnement technique.
3: Mais donc, c'est les limite du tout connecté, quoi.
5: Alors, en tout cas, de l'uniformisation, et c'est pour ça qu'on parle de centralisme, le fait que, effectivement, c'est pour ça que d'ailleurs, si on file la métaphore, les forestiers savent qu'il faut diversifier les essences pour éviter précisément qu'en cas de champignons, en cas de bactéries qui viendraient fragiliser une partie de la forêt, bah, uniquement une partie soit concernée, mais qu'on n'ait pas une forêt dévastée. Donc, c'est vrai que la diversité des choix technologiques peut participer à ce qu'on appelle la résilience. La résilience, c'est le fait de dire, voilà, il y a des attaques, des problèmes qu'on ne peut pas empêcher, mais il faut réduire et notre exposition et nous permettre de revenir à une situation normale dans les meilleures conditions.
3: Voilà, la diversité, il n'y a toujours que du bon à en tirer, hein, et pas qu'en informatique. 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
1: Attention, dans exactement 8 secondes, Mozart et 58 musiciens vont surgir dans tes oreilles. Et oui, ça va faire du bruit. 3, 2, 1,

Plus de maîtres, plus de crétins à qui il faut obéir, plus de petites musiques de banquets médiocres à composer. Vous savez ce qu'on dit ? Youpi la vie !

Oui, bon, faut aussi faire bouillir la marmite. Moza doit trouver du boulot et ce n'est franchement pas gagné. Coloredo lui a savonné la planche. Où qu'il aille, ça glisse. Qu'importe, il a du talent à gogo, il le sait. Composer, c'est son unique passion.

Mozart veut faire un grand voyage en Italie avec elle et lui composer un opéra qui la rendra mondialement célèbre. Hélas, à des kilomètres de là, Léopold, fou de rage, s'oppose à tout et le fils, comme un petit garçon, obéit.

Seul, Mozart et sa mère poursuivent leur voyage. En 1779, ils arrivent à Paris. Bon, on peut pas dire que ça se presse au portillon. Les commandes sont rares. Mozart n'est plus un enfant. Il n'émerveille plus les adultes. Au contraire, il est devenu pour eux une menace, une insulte. Pourquoi lui ? Pourquoi lui et pas eux ? Sa mère tombe malade. C'est très grave. Une nuit, elle meurt. Mozart a le moral dans les chaussettes, mais sa musique, elle, grandit. C'est fou. Plus la vie s'acharne, plus elle lui met des bâtons dans les roues, plus Mozart crée. En attendant, notre génie n'a plus un copec. Ruiné, il rentre à Salzbourg. En chemin, il passe par l'Allemagne. Horreur, malheur! Aloysia en aime un autre. Mozart, dites-nous, comment va votre cœur ?

La mort dans l'âme, Mozart est de retour à Salzbourg. Il voulait être libre, conquérir le monde. Et ce monde en retour l'a croqué.

Colorado l'attend. Il se tient là, dans son coin, tel une immense ombre noire. L'œil mesquin, il se pourlèche les babines. Il veut voir Mozart trébucher et ramper. Il jubile. La victoire des médiocres. Devant tout le monde, Colorado le traite de débauché, de gueux, de benêt. Il l'humilie et le prend pour son larbin.

0: Allez, basta così. Il faut changer de vie. La tyrannie, cette fois, c'est fini. Mozart s'en va. Nous sommes en 1781. Il écrit à son père. Soyez gai, je vous en conjure, car aujourd'hui commence mon bonheur.
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2: Bonjour, je m'appelle Ismaël, j'ai 8 ans, j'habite à Paris et voici ma blague. Qu'est-ce qui est rouge et qui fait piou-piou?
3: Aucune idée.
2: C'est un poussin qui a pris un coup de soleil.
0: Je vais la raconter à mes parents.
4: Bonjour, je m'appelle Charlie Rose, j'ai 8 ans et demi et j'habite à Lyon.
3: Hello Charlie Rose.
4: Alors, c'est une mouette, elle mange un sandwich. Une autre mouette arrive et lui dit « J'ai faim, on fait mouette-mouette ?»
0: Elle est rigolote celle-là.
5: Bonjour, je m'appelle Jules, j'ai 10 ans, j'habite en Australie à Brisbane.
3: Salut Jules, et le bonjour à l'Australie, qui devra attendre un peu pour les vacances d'été.
5: Quelle est la différence entre le soleil et mon devoir de mathématiques? Le soleil c'est un astre et mon devoir c'est un désastre. Au revoir.
0: Trop bien cette blague. Je la connaissais pas et je valide. 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
4: Purée, tu m'as fait peur.
5: Qu'est-ce que tu fais ici?
1: Bah, je me balade.
4: Dans cette jungle? Mais t'as peur de rien, toi? Tu as une idée du nombre de bêtes sauvages que tu pourrais croiser ici?
1: Des bêtes sauvages?
4: Des musiciens. Des musiciennes. Mais non. Oh là là, je te charrie. Ils sont tout doux.
6: Ça te dirait qu'on fasse leur connaissance et qu'on visite mon royaume?
4: Oh, ton royaume? T'es une reine?
6: Je suis la reine de la jungle et je m'appelle Jane.
1: Mais Jane, t'es pas une reine. Tu ressembles à une baguette de sushi.
4: Oh, une très belle baguette de sushi, alors?
6: Car je ne traîne pas avec n'importe qui, moi. Je travaille main dans la main avec la chef d'orchestre. Viens avec moi.
1: Je me suis toujours demandé à quoi vous serviez.
6: Tu entends tous ces sons autour de toi? Le chant des oiseaux, le craquement des branches, le bruit des feuilles, la pluie qui tombe. Eh bien, ma chef et moi sommes capables d'ordonner tout ça pour que cela sonne comme la plus belle des musiques. Sauf qu'on dirige non pas la nature, mais un gigantesque instrument humain. Une étrange communauté musicale qu'on appelle l'orchestre.
1: En gigotant comme ça avec les bras?
6: Non mais on ne gigote pas comme ça n'importe comment, mon poussin. Moi je donne la battue.
1: C'est quoi la battue?
6: Ah, là, c'est le rythme. Pour que tous les musiciens jouent ensemble.
1: Ça veut dire que toi, tu ne joues pas de musique alors?
6: Oui, tu as raison. Je ne produis pas de son moi-même, mais je sais faire plein d'autres choses. Je communique aussi de l'énergie aux musiciens pour que la musique jaillisse.
1: Et la musique, c'est toi qui l'invente?
6: Oh, j'ai beaucoup de talent, mais non, pas celui-là. En fait, je transmets ce qui est écrit sur une partition par une compositrice ou un compositeur. Tiens, regarde, j'en ai une avec
1: toi. Avec toi.
6: Mais non, coquine, une partition.
1: Ça a l'air hyper compliqué, hein.
6: Ah ben c'est sûr que ça demande un peu de boulot, mais...
1: Mais comment tu fais pour lire ça, pour te repérer avec toutes ces lignes?
6: Ces lignes, ce sont les portées, et elles contiennent les mélodies jouées par les instruments. Et comme je connais mes partitions sur le bout des doigts...
1: Arrête! T'as même pas de doigts.
6: Mais j'ai peut-être pas de doigts, mais je suis le prolongement de ceux de ma chef. Donc, comme je connais les partitions sur le bout... par cœur, je suis la seule à savoir à tout moment ce que chaque musicien joue. Alors que sur la partition d'un flûtiste ou d'un violoniste, par exemple, seule la musique qu'ils jouent, eux, est écrite. Je guide donc tout le monde, je fédère les musiciens pour créer... De l'alchimie.
1: De l'alchimie?
6: De l'alchimie.
1: T'es une baguette magique, alors?
6: Ah bah oui, ça oui. Surtout quand je parviens à donner ma propre interprétation.
1: Ton interprétation?
6: Tu as déjà cuisiné un gâteau au chocolat?
1: Oui, moi j'en fais souvent avec mon papy.
6: Eh bien, une partition, c'est un peu comme une recette de gâteau au chocolat. Il y a des ingrédients, comme les notes de musique, et c'est la chef qui va décider quel goût elle va donner à la musique. Elle va mettre un peu plus de beurre, un peu plus de sucre. Elle va la faire frire ou au contraire mijoter pour la rendre un peu plus fondante.
1: Moi, je préfère quand ça coule encore.
6: Tu vois, chacun ses goûts. D'ailleurs, si tu demandes à 5 chefs différents de diriger la même musique avec le même orchestre,
4: ça ne sonnera jamais pareil. Ça te dirait d'essayer ta recette? De donner ta propre interprétation?
1: Évidemment, mais il est où l'orchestre?
4: Suis-moi. Viens.
1: C'est loin?
4: Non, c'est juste à côté.
1: Ouais, en même temps, vu ta taille, je me doutais qu'on n'allait pas faire des kilomètres.
4: Oh ben, elle est facile, celle-là. L'autre, là, qui fait à peine la taille d'un chimpanzé, tiens. Hein, franchement. Voilà. Nous y sommes. Voici mon royaume.
1: Waouh, mais c'est magnifique ici. Il y a même une scène.
4: Et là, tout devant, tu vois, c'est mon trône. Enfin, mon podium. Vas-y, allez, grimpe dessus, que je te présente.
0: Scusa, scusatemi. Scusatemi, ladies and gentlemen. Merci d'accueillir notre jeune chef invité.
4: Dites-lui bonjour, ben allez-y, je vous en prie.
0: Soyez pas timide, faites les présentations.
4: Dirige pour la toute première fois, c'est un peu la jungle, mais te laisse pas impressionner.
1: Je peux y aller?
4: Vas-y. Go! Oui. Vas-y. C'est bien. Continue. Oui.
1: C'est génial.
0: Alors, bah, oui, c'est pas mal. Hein. Pour une débutante, c'est bien. C'est pas mental, mais il n'y a pas que la vitesse, chouchou. Tu peux aussi faire des gestes plus longs. Je sais pas, moi, tester les dynamiques, c'est-à-dire la puissance avec laquelle les instruments vont jouer, plus ou moins fort.
4: Tu vois? Voilà. Comme ça. Oui.
1: Et c'est comme ça que je dois bouger mes mains?
4: On va battre la mesure ensemble avec ta main droite. Regarde. Et avec ta main gauche, tu vas faire le reste. Régler l'intensité du son, indiquer aux musiciens quand c'est leur tour de jouer ou donner des indications expressives. En fait, ton corps tout entier est engagé quand tu diriges. Ton regard aussi est très important. Mais en même temps, il existe autant de techniques que de chefs d'orchestre sur Terre. Donc bon, c'est un sujet épineux, tu vois. Et après, le bras, on l'a ou on l'a pas. Et je t'ai dit que certains chefs se passaient carrément de moi et qu'ils dirigeaient comme ça à main nue.
1: Non, pourquoi?
4: Parce qu'ils sont plus à l'aise comme ça. De plus, si on remonte le cours de l'histoire, je n'ai pas toujours existé. Et les chefs d'orchestre non plus, d'ailleurs, n'ont pas toujours existé.
1: Mais alors, comment faisaient les musiciens pour jouer ensemble?
4: Les

0: orchestres étaient plus petits. Il suffisait donc qu'un musicien donne le rythme et les autres suivaient. Sinon, à l'Opéra de Paris ou dans les églises, on utilisait une autre technique.
1: Laquelle ?
0: Celle du batteur de mesure qui se plaçait en bord de scène et qui frappait le rythme au sol à l'aide d'un grand bâton. Ça, ça fait penser à JB.
1: C'est qui JB ?
0: Tu connais pas JB ? Mais si ! JB, tu sais, JB, le compositeur, le directeur de l'Opéra de Paris. Le surintendant de la musique du Roi-Soleil. Lui, il frappait le sol avec une énorme canne. Mais un jour, eh ben pas de bol, il s'est planté ce truc dans le pied.
1: Oui.
0: Oh, son pied s'est infecté. Il a refusé de se faire amputer et il est mort. J'aime pas penser à ça. Alors que s'il m'avait utilisé moi, il aurait pas eu ce problème. Donc ensuite, voilà, je suis arrivée sur le marché.
1: Et c'était quand ça ?
0: Au 19e siècle. Comme l'écriture de la musique est devenue plus complexe et que les orchestres se sont étoffés, le métier de chef d'orchestre s'est imposé. Et moi avec, pour que les musiciens assis au dernier rang de l'orchestre ne ratent aucune indication. C'est quand même plus pratique quand quelqu'un décide pour tout le monde quand on fait de la musique à 60, 80 ou même 1000.
1: 1000 musiciens, mais c'est énorme.
0: Ah bah oui, bah là, 1000 musiciens, là, je peux te dire qu'il faut les mener à la baguette, il faut les mener à la baguette. Mais au final, tu sais, moi ce qui m'émeut le plus, c'est cette énergie qui circule entre les musiciens à travers leurs regards et leurs gestes et qui passe chacun d'eux. Et ça, c'est le miracle de la musique. Ça, ça va te donner de l'énergie pour toute ta vie.
1: Je rêve, tu vas pleurer, tu...
0: Oui, je suis un petit peu émue, mais c'est tout, tu vois, parce que, en plus, moi, si j'étais pas capable de me contrôler, bah, il faudrait mieux que je change de métier.
1: Il te restera toujours les sushis.
0: Oh, mais t'es pas... Oh, t'es pas possible, toi. Mais, ah, oh, franchement, allez, viens, bon, hé, viens. Non, là, t'exagères. Allez, il se fait tard, je te ramène chez toi.
1: À qui ?
0: Non, on y a... Allez, je connais un rat plastique, viens. J'arrête tout le monde. Et c'est parti.
1: C'était...
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0: Et coucou les petites curieuses et les petits curieux, allez, en cellule.
1: Bonjour, j'ai 4 ans, je m'appelle Maxence. Est-ce qu'en prison, on peut commander les livres qu'on veut et des pizzas ? Au revoir, merci.
0: Et merci à toi Maxence pour cette question rigolote et à la fois hyper intéressante. Est-ce qu'en prison, on peut commander les livres qu'on veut et des pizzas ? Pourquoi pas ? Je ne sais pas. Écoute, c'est une avocate pénaliste. Pénaliste, Maxence, t'as 4 ans, je ne suis pas sûre que tu saches ce que ça veut dire. Ça veut dire qu'elle traite tout ce qui est affaire criminelle. Vous vous appelez Laure Hennick, c'est de vous dont je parle. Vous êtes avocate au barreau de Paris. Alors, réponse s'il vous plaît.
2: Oui, alors, on devrait. Ce serait formidable qu'on puisse commander des pizzas et puis surtout lire tous les livres qu'on veut. Cette question est importante parce que les gens pensent que la prison devrait être là pour punir plus qu'isoler, alors que la prison, elle est seulement là pour isoler. Lorsque les gens rentrent en détention, on leur remet un guide, le guide du nouvel arrivant en détention. Et puis, il y a un règlement intérieur, comme il peut y avoir dans les écoles, et qui régit la possibilité de ce qu'on peut faire en détention. Et normalement, les droits du détenu devraient être préservés. Mais il y a deux limites, qui sont la sécurité de l'établissement et les possibilités de ce qu'on peut faire dans un établissement comme ça, qui est surveillé. Donc, c'est pour cette raison qu'on peut pas faire livrer des pizzas, parce que personne ne peut rentrer, aucun livreur ne pourrait rentrer en maison d'arrêt pour des questions de sécurité.
0: Mais et si puis aussi la pizza à l'entrée, par exemple.
2: Alors, je pense qu'aucun surveillant ne pourrait, compte tenu du manque de personnel, aller livrer les pizzas. Et puis, c'est aussi parce que, justement, il y a une conception très répressive de la prison qui aurait beaucoup de gens pour venir dire « Ah ben, c'est un peu le Club Med ». C'est une expression qu'on entend beaucoup, c'est un peu le Club Med.
0: C'est les vacances, quoi.
2: Voilà, c'est les vacances. Alors que le fait d'être isolé, c'est déjà suffisant et qu'on devrait pouvoir manger une pizza. Et puis parfois, ils sont alors ils restent 22 heures sur 24 dans leur cellule, ils mangent dans leur cellule. Normalement, la loi dit qu'il devrait y avoir une seule personne par cellule, mais ils sont plutôt trois et ils devraient pouvoir manger une pizza tous les trois, mais c'est pas possible. Sur les livres, à peu près toutes les maisons d'arrêt ont une bibliothèque, mais alors c'est pas comme à l'extérieur, avec des grands espaces, c'est souvent très petit, mais quand même, c'est fourni par des livres. Et puis il y a des associations, notamment une association Lire pour en sortir, par exemple, qui envoie des bénévoles pour aller essayer de parler avec des détenus de littérature. Il y a aussi des écrivains qui viennent faire des ateliers d'écriture et qui peuvent échanger avec les détenus. Alors ça représente malheureusement très peu de détenus.
0: Et juste une dernière question toute bête, mais de toute façon, les détenus n'ont pas de téléphone ou d'ordinateur pour pouvoir faire ces commandes.
2: Non, la possibilité de commander des choses, c'est par le biais de ce qu'on appelle la cantine en détention, c'est-à-dire qu'on leur donne une feuille avec tout ce qu'ils peuvent acheter et ils cochent et en plus

0: ça revient très cher alors qu'ils travaillent très peu en détention, il n'y a pas beaucoup de travail. Donc effectivement, il n'y a aucune possibilité de communiquer avec l'extérieur. Alors, il peut y avoir aussi des parloirs où les gens viennent, la famille peut venir et peut demander, selon le règlement intérieur, à laisser un livre pour que ce livre soit remis aux détenus.
1: Et dans les livres les plus lus en prison, il y a Le Petit Prince de Saint-Exupéry, L'Étranger de Camus, La Vie devant soi de Romain Gary, 20 000 lieues sous les mers de Jules Verne ou encore L'Arabe du futur de Riyad Satouf. Salut les matelots.
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Il était une fois un roi et une reine qui voulaient un enfant. Ils sollicitaient souvent les fées qui leur répétaient d'être patients. Comme ils s'ennuyaient en attendant, le roi et la reine faisaient aux fées des demandes toujours plus farfelues. Transformer des citrouilles en carrosses et des princes

0: matin, un jour, à l'aube. C'était une petite fille. On la nomma Aurore. Le roi fit aussitôt appeler les fées pour qu'elles viennent prononcer leurs souhaits au-dessus du berceau. Il voulait pour sa fille toutes les qualités. Mais les fées ne répondirent pas à l'appel. Le roi s'impatientait.
1: Mais que font-elles ?
0: Il envoya son premier ministre, qui revint bredouille.
2: Messire, les fées sont en grève à cause de leurs conditions de travail. Voici le message qu'elles m'ont chargé de vous lire.
0: Cher roi, nous n'en pouvons plus de travailler nuit et jour sans salaire à des tâches qui n'ont aucun sens. Nous sommes donc actuellement en grève pour une durée illimitée. Cordialement, les fées. Le roi furieux envoya alors son deuxième ministre. Celui-ci ne réussit pas non plus à convaincre les fées récalcitrantes. Pire, l'insistance du roi acheva de les révolter. Une seule finit par se présenter. La représentante du syndicat des fées. Elle était très fâchée contre le roi et prononça ces mots. Pour que vous compreniez ce que c'est que d'exercer son métier dans des conditions difficiles, voilà le don que je donne à votre fille. Elle ne dormira jamais. La princesse Aurore fut donc insomniaque à partir du jour de sa naissance. Et la fée avait dit vrai. C'est fatigant pour ses parents et ses nounous, une enfant qui ne dort jamais. Lorsqu'elle atteignit ses 18 ans, Aurore était épuisée. Elle se rendit alors chez la fée de son baptême, la suppliant de la recevoir. Celle-ci accepta de lui parler, parce qu'après tout, Aurore n'y était pour rien, si son père s'était montré tyrannique avec les fées. « Que veux-tu, mon enfant, que je puisse exaucer ? Tu as le droit à un souhait. »«
3: Mon souhait, ô fée, est de pouvoir enfin me reposer. Je voudrais dormir au moins 100 ans. »
0: La fée sourit. « Très bien, ma toute belle. Tu peux aller te coucher. » Aurore rentra vite au château, s'allongea sur ses draps de soie, qui n'avaient jamais servi, et plongea délicieusement dans son premier vrai sommeil. Quel bonheur de pouvoir enfin rêver. La fée, qui au fond avait bon cœur, fit bien les choses. Pour ne pas que ses parents et son entourage vieillissent de 100 ans durant le long sommeil d'Aurore, elle endormit tout le monde. Puis, elle fit pousser un mur de ronces immense autour du château pour le protéger des invasions ennemies. Cent ans plus tard, un prince venu d'un royaume voisin arriva devant le château. Ce prince avait entendu les contes de fées et était bien décidé à délivrer la princesse de son sommeil centenaire. Armé de sa lance, monté sur son cheval, il réussit péniblement à franchir le mur de ronces, puis posa pied à terre et chercha dans tout le château la chambre de la princesse. Étonné, il traversa des couloirs emplis de toiles d'araignées et de personnes endormies. Finalement, tout en haut de la plus grande tourelle, il trouva la princesse, paisiblement allongée sur ses draps de soie. Il s'approcha d'elle doucement et lui parla ainsi.
2: « Salut, je suis un prince, je m'appelle Arthur, je ne sais pas si je suis charmant, mais je suis venu te délivrer. »
0: La princesse ne bougea pas. Pire, elle se mit à ronfler. Le prince se gratta la tête, ne sachant pas trop quoi faire, puis il se racla la gorge.
2: Bon, là tu es censé te réveiller et me dire « Oh mon prince est tombé amoureuse de moi » et puis on est censé se marier et faire beaucoup d'enfants. Tu veux bien ouvrir les yeux s'il te plaît ?
0: Comme la princesse ronflait de plus belle, le prince tenta le tout pour le tout. Il se pencha sur elle et l'embrassa. Elle ouvrit les yeux et se mit à crier.
3: Mais qu'est-ce qui se passe ? Et puis, qui êtes-vous d'abord ?
0: Aurore était furieuse.
3: Dans quel monde on embrasse une fille sans lui demander la permission ? Moi, je dormais super bien, j'avais rien demandé.
0: Le prince était sincèrement désolé. Il se mit à genoux au pied du lit pour lui demander pardon.
2: Je te présente mes excuses. Je n'aurais pas dû te réveiller de cette manière.
0: Aurore bâilla, puis voilà.

0: Voyant qu'il était vraiment contrit, elle lui demanda.
1: « Je ne t'ai jamais vu au royaume. Qu'est-ce que tu fais ici ?»«
2: Je suis venue parce que mon père voulait que je délivre une princesse et que je me marie. »
0: Le prince éclata en sanglots. Ennuyée, Aurore lui répondit.
1: « Ne reste pas comme ça. Aide-moi plutôt à me relever. »
0: C'est qu'elle était toute pleine de courbatures d'être restée allongée 100 ans. Le prince tendit la main, Aurore s'étira, se frotta les yeux. Et c'est alors qu'elle aperçut son reflet dans le miroir. Elle poussa un cri de surprise. C'est qu'au réveil de ce sommeil centenaire, Aurore avait une drôle d'allure. Et oui, car lorsqu'on dort, les cheveux et les ongles continuent de pousser.
1: Oh là là ! Voilà que je ressemble à un mélange de réponse et de la sorcière !
0: Par chance, le prince avait toujours sur lui une trousse de coiffeur, un coupe-ongles et une lime. Il lui proposa.
2: Je peux t'arranger ça, si tu es d'accord, bien sûr.
0: Aurore accepta avec soulagement. Le prince sortit de sa belle trousse les ciseaux, les peignes et les limes, son assortiment de vernis à ongles et se mit au travail. Tandis qu'il la coiffait, il lui avoua son grand rêve secret. Devenir coiffeur esthéticien et ouvrir son propre salon de beauté.
2: Mais mon père ne veut pas.
0: Soupira le prince tout triste.
2: Un prince n'est pas censé couper les cheveux à longueur de journée. Alors papa m'a envoyé en mission à travers le monde. Je dois tuer des dragons et délivrer des princesses pour apprendre le métier de prince. C'est hyper stressant comme vie, tu te rends compte ?
0: Aurore était bien d'accord avec lui. Et c'est vrai qu'en matière de coiffure et de manucure, le prince était très doué. Elle qui rêvait depuis toujours d'avoir les cheveux courts et les ongles bleutés. Quand tous les habitants du château se réveillèrent eux aussi, ils avaient tous et toutes besoin d'une bonne coupe et d'une manucure. Aurore eut soudain une idée de génie.
1: « Prince, si tu veux, tu n'as qu'à ouvrir ton salon de beauté ici. Personne ne viendra t'embêter avec des dragons à combattre et des princesses à délivrer. Je te promets que tu auras un grand succès. »
0: Le prince était fou de gratitude, alors il mit de nouveau un genou à terre et il proposa à Aurore de l'épouser.
1: « T'es gentil, Arthur, mais on se connaît à peine. Tu ne voudrais pas plutôt qu'on devienne amis ?»
0: Le prince poussa alors un soupir de soulagement discret, car en réalité, il n'avait pas plus envie de se marier que de combattre des dragons. Pour fêter le réveil de la princesse et de tout le château, et pour inaugurer leur nouvelle coupe de cheveux hyper stylée, on organisa une grande fête. Le roi invita des musiciens pour un concert de mandoline. Aurore s'ennuyait à mourir durant ce concert, car après toutes ces années à dormir, elle avait de l'énergie à revendre. Alors elle bondit sur scène et se mit à jouer de la mandoline comme une furie. Le prince se joignit à elle car il adorait chanter. Tout le monde se mit à danser, c'était un succès. Et c'est ainsi qu'Arthur et Aurore devinrent meilleurs amis et firent beaucoup de concerts super réussis. Et voilà, l'histoire est finie.
1: Et maintenant, au lit.
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2: Bonjour, je m'appelle Côme, j'ai 11 ans, j'habite à Lyon et voici ma blague. Quel est le fruit préféré des profs d'histoire ?
1: Alors là, je sèche.
2: Les dates.
1: Ah, les dates, le fruit et les dates comme dans le calendrier. Bien vu.
2: Merci, au revoir, j'adore votre podcast.
0: Elle est trop bien cette blague, je vais la raconter à mes potes.
3: Bonjour, je m'appelle Clélia, j'ai 8 ans et j'habite à Plénéjugon dans les Côtes d'Armor. Je voudrais vous poser une devinette. Comment appelle-t-on un chien sans pattes ?
1: Un chien sans pattes ? Je ne sais pas, je donne ma langue au chat.
3: Vous ne savez pas ? On l'appelle pas, on va le chercher.
4: Trop bien cette blague.
5: Salut Estelle, c'est Milo, je t'appelle de Pise. Pour te raconter ma blague.
1: Salut Milo.
5: Comment appelle-t-on un danseur qui est vraiment nul au flamenco ?
1: Je n'ai pas l'ombre d'une idée, mais je veux bien que tu m'éclaires.
5: Une flamenquiche.
1: Alors là, celle-là, je ne l'avais jamais entendue.
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1: Et on dit merci à France Culture pour cette aventure.
2: Je suis Olma, la machine de la connaissance. Je vis dans la banque de la vie, avec mon gardien Mathieu et sa fidèle Philippine.
3: Tue-toi, Philippine.
2: Nous sommes embarqués dans une aventure
3: où la science est notre seule chance. Patrick Allard, qui a parlé des plaques tectoniques à Olma la dernière fois, est resté avec nous à la banque de la vie, parce qu'une grosse tempête de neige approche. Ça n'était pas du tout prudent qu'il parte dans ces conditions. Nous sommes donc tous les trois dans le salon, avec Philippine. Patrick met quelques bûches dans le poêle. Moi, je lis un album de Kelvin et Hobbes dans le canapé.
2: Bonjour Patrick, je vous en prie, asseyez-vous.
3: Et Olma est en grande discussion avec Patrick.
2: J'ai hâte d'en savoir plus.
3: La machine de la connaissance ne s'arrête jamais.
2: Je suis là pour vous écouter.
3: Épuisant.
2: Patrick, comment se fait-il que vous sachiez autant de choses sur la Terre ?
4: Et Olma, c'est mon métier.
2: Comment est-ce qu'il s'appelle votre métier ? Terralogue ?
4: Non, volcanologue.
2: Volcanologue ?
4: Ça veut dire que j'étudie les volcans.
3: Patrick, lorsque vous étiez petit, est-ce que vous rêviez déjà d'être volcanologue ?
4: Eh Mathieu, pas du tout. Je n'avais aucune idée de ce que c'était qu'être volcanologue. Et en fait, j'ai eu la révélation quand j'avais 14 ans, en quatrième, on étudiait la géologie, ça m'avait beaucoup plu. Et j'ai assisté cette année-là à la projection d'un film appelé « Les rendez-vous du diable ». Réalisé par un célèbre volcanologue de l'époque, Haroun Taziev, un nom russe qui était français et qui était un personnage formidable qui a fait des films et des bouquins remarquables sur les volcans. Et je suis devenu fasciné par le spectacle que j'ai vu et j'ai dit à mes parents, quand je serai grand, je serai volcanologue.
3: Et qu'est-ce qu'ils vous ont dit, vos parents ?
4: Mes parents, ils m'ont regardé avec surprise, incrédulité. Et puis quand ils ont vu le film aussi, ils m'ont dit, mais c'est formidable, il faut y aller, il faut que tu bosses, vas-y, allez.
2: Moi, je ne sais rien des volcans. Venez, on va au niveau moins 5.
3: Au niveau moins 5 ?
2: Oui, il est temps de découvrir une nouvelle salle. Rodrigo, emmène-nous au niveau moins 5.
5: Relou la meuf, j'étais tranquille en train de chiller.
2: Allez, Rodrigo, on ne discute pas.
3: Qu'est-ce que c'est que cette nouvelle pièce ?
5: Niveau moins 5. Salle de la Terre.
3: La salle de la Terre ? Mes amis, je suis très surpris lorsque j'entre dans cette nouvelle salle. C'est une grotte. Il y a des stalactites qui tombent du plafond. Un peu d'écho, pas beaucoup de lumière, et juste un drôle de placard avec des dizaines de tiroirs juste à côté de nous.
4: Ah oui, c'est très inattendu cet endroit.
2: Vous avez un briquet, Patrick ?
4: Oui.
2: Pouvez-vous allumer cette mèche, s'il vous plaît ?
4: Bien sûr.
3: Oh ! J'aimerais tellement que vous voyiez ça, mes amis. Lorsque Patrick Allard allume la mèche, la flamme se propage en un instant à une sorte de néon qui fait tout le tour de la salle. La grotte est maintenant plongée dans une lumière chaude, comme si elle était éclairée par des milliers de torches.
2: Qu'est-ce que l'on ressent la première fois que l'on arrive sur un volcan ?
4: La première chose qu'on ressent, c'est d'avoir une grande émotion, de découvrir ce qu'il y a à l'intérieur, au sommet, bien sûr. On sait pourquoi on vient, mais la première sensation qu'on a, c'est on a froid. Ce sont des montagnes, les volcans, il faut les grimper, et il fait froid. Alors avant d'avoir chaud, on a froid, donc on est bien couvert, on a tellement froid, je vais vous donner un exemple, qu'à l'Etna, qui fait 3300 mètres d'altitude, le volcan en Sicile, l'Etna très actif, c'est un des rares volcans où j'ai habité en igloo. Pour étudier le volcan l'hiver, parce qu'il fait moins 18, il y a des vents, il fait un froid, il y a des mètres de neige. L'igloo, c'est le seul moyen de pouvoir survivre sur un volcan dans ces conditions. Et donc, en Sicile, on a vécu dans des igloos sur un volcan. Bon, après, quand on s'approche des cratères, bien évidemment, on s'approche de la lave, des fractures qui émettent du gaz et de la lave. Et là, on atteint des températures autour de 1000 degrés. Et là, on se protège, parce qu'il fait chaud, bien sûr.
3: Est-ce qu'il faut prendre des précautions particulières à cause des fumées toxiques des volcans ?
4: Oui, on porte bien sûr, c'est des gaz très toxiques, acides, qui brûlent les poumons et qui peuvent asphyxier, bien sûr, du dioxyde de soufre, de l'acide chlorhydrique, des tas de choses comme ça. Et donc, on porte des masques à gaz qui filtrent ces gaz et qui nous permettent de respirer.
2: Mathieu, peux-tu ouvrir le tiroir de ce placard, s'il te plaît ?
3: Celui-ci ?
2: Oui.
4: C'est prodigieux.
3: La salle de la Terre est ahurissante. Encore plus que la salle de l'espace. J'ai juste ouvert un tiroir et maintenant, on se trouve carrément sur un volcan. On est au bord du cratère. Et en bas, sous nos pieds, il y a le magma rouge qui bouillonne. Il fait très chaud tout d'un coup.
4: On a l'impression qu'on est sur l'Etna, en Sicile. Regardez au fond.
3: Ne vous penchez pas, Patrick. Vous êtes fou.
2: Patrick, j'ai besoin d'en savoir plus sur les volcans. Est-ce que la lave et le magma, c'est la même chose ?
4: Non, c'est pas exactement la même chose, mais c'est très proche. Le magma, c'est ce qui est en profondeur, on va dire. C'est constitué de roches fondues, de cristaux et de bulles de gaz. Et quand ça arrive à la surface, il y a une séparation entre ces trois phases. Les gaz s'échappent dans l'atmosphère sous forme de grosses bulles qui éclatent et qui projettent les lambeaux de magma. C'est les images classiques d'éruptions que vous pouvez voir à la télévision, dans les films. Et puis, la lave, c'est donc le magma séparé de son gaz.
2: Quelle est la température de la lave ?
4: Alors, selon la composition du magma, ça varie entre 800 degrés pour les laves les plus visqueuses, qui ne coulent difficilement, jusqu'à 1200 degrés pour les laves les plus fluides.
2: Et comment est-ce qu'ils se forment, les volcans ?
4: Alors, les volcans se forment par la remontée du magma, qui provient de la fusion du manteau terrestre et qui est plus léger parce qu'il est très chaud et c'est un liquide et remonte vers la surface et fait éruption. Le volcan, c'est la construction, ce sont les édifices qui se construisent à partir des éruptions successives de ce magma. Les volcans sont donc des cheminées, on va dire, d'éjection de la matière profonde du manteau fondu. Pour nous, pour les scientifiques, ce sont également des fenêtres sur l'intérieur de la Terre dont les produits nous permettent de mieux comprendre comment la Terre s'est formée, comment elle a évolué dans le temps.
2: Mais ils ne se forment pas n'importe où quand même.
4: Alors les volcans, oui, on ne les trouve pas du tout n'importe où à la surface de la planète. Les volcans, en grande majorité, sont localisés aux frontières des fameuses plaques tectoniques terrestres qui se déplacent. Donc on les trouve beaucoup sous l'eau, la majorité sont sous l'eau, le long des dorsales océaniques où les plaques s'écartent et où se forme la croûte océanique, et également au bord dans ce qu'on appelle les zones de subduction où les plaques océaniques replongent dans le manteau sous les continents.
3: Et même sous l'eau, les volcans entrent en éruption ?
4: Même sous l'eau, les volcans rentrent en éruption. On ne les voit pas, ça dépend de la profondeur bien sûr à laquelle ils font éruption, mais ils se construisent, ils grandissent sous l'eau, ils peuvent émerger, former des îles, mais environ 10 000 volcans existent sous la mer.
2: Patrick, est-ce que vous avez un volcan préféré ?
4: Non, j'en ai plusieurs. J'en ai plusieurs. Mais je vais vous en citer trois qui me tiennent particulièrement à cœur. Le premier, c'est le Nyiragongo en Afrique. C'est un volcan magique au pays des gorilles, hein, entre le Rwanda et le Congo. C'est un volcan de 3500 mètres de haut qui contient une des laves les plus fluides au monde qui existe. Une lave qui est à 1200 degrés et qui forme en permanence un lac de lave. Il y a un grand lac, mais c'est de la lave. C'est de la roche en fusion avec des tempêtes, des vagues provoquées par l'éclatement des grandes bulles de gaz qui montent à travers ce magma. Un deuxième volcan, c'est l'Etna, qui est en Sicile, dont j'ai déjà parlé, et qui est un volcan assez haut aussi, hein, pareil, 3300 mètres de haut, très actif, qui fait beaucoup de coulées, mais qui est également très explosif par moments, et qui est un remarquable volcan pour étudier et comprendre la façon dont les volcans fonctionnent, parce qu'on peut accéder assez facilement et tester des méthodes nouvelles. Puis un dernier que j'aime bien, que je cite, c'est le Merapi, au centre de Java, en Indonésie, qui est un volcan avec une énorme concentration d'habitants tout autour, donc très dangereux, qui a fait énormément de morts dans le passé, bien sûr, un volcan à lave visqueuse, un volcan de ces zones de subduction, et qui est à la fois très beau, très vénéré par les habitants et très craint, bien sûr. La dernière éruption, 2010, a forcé l'évacuation de 1 million de personnes.
3: Mais vous qui connaissez tous ces volcans du monde, Patrick, est-ce qu'il y a différentes façons de les dompter ?
4: De les dompter, non. On ne peut pas dompter les volcans. On peut essayer de prévoir leurs éruptions, d'anticiper leurs manifestations et d'évacuer les populations à temps. Donc, pour ça, qu'est-ce qu'on fait? On surveille les volcans avec des observations visuelles, mais avec des instruments. On peut suivre les différents symptômes de la maladie que serait l'éruption quand un volcan se réveille. Il y en a trois, principalement. Ce sont les tremblements de terre associés à la remontée du magma qui fracture en profondeur les roches de l'écorce terrestre, puis le volcan lui-même, avant d'arriver en surface. Il y a la déformation du volcan. On est capable de mesurer des gonflements, des déformations du flanc de volcan sous la poussée du magma. Et la troisième grande technique qu'on utilise, c'est de surveiller les gaz, le dégazage de ces magmas, parce que les bulles de gaz d'un magma montent plus vite dans le liquide, s'échappent à la surface et arrivent à nous permettre d'anticiper l'arrivée du magma en suivant leur changement au cours du temps. Juste une seconde, les amis, parce qu'on fait comme si tout était normal, mais on est quand même sur un volcan, alors qu'il y a 5 minutes, on était dans une grotte au niveau moins 5.
6: Olma, mais qu'est-ce que c'est que cette salle? On peut se téléporter partout avec ça?
2: Ce n'est pas de la téléportation, c'est de la réalité virtuelle extrêmement augmentée.
4: Tu peux nous emmener dans la forêt amazonienne, par exemple?
2: Bien sûr. Mathieu, ouvre le tiroir en dessous de celui du volcan.
4: Incroyable. Mais regardez cette grenouille bleue.
6: Et ce tiroir-là, ça donne quoi?
7: On est au Cap Horn, la pointe de l'Amérique du Sud.
4: Et on a oublié nos cirés.
2: Ça suffit maintenant, les garçons. Aujourd'hui, c'est volcan.
4: Dites, je suis obligé de partir de la banque de la vie après? Je resterai bien avec vous, moi.
6: Moi, je crois que je vais passer ma vie dans cette salle.
2: Patrick, revenons à nos magmas. Est-ce que c'est dangereux de vivre à côté d'un volcan?
4: Il faut rappeler que la majorité des volcans dorment la plupart du temps. À part une soixantaine qui sont toujours actifs, les centaines d'autres volcans qu'on dit actifs, c'est-à-dire qui peuvent faire éruption, mais ils somnolent, leurs éruptions sont très intermittentes. Donc les risques liés à ces éruptions volcaniques, il y a une extrême variété. Par exemple, les volcans qui ont des laves fluides font essentiellement des éruptions avec des coulées de lave qu'on a le temps souvent d'anticiper, donc on peut s'échapper. On évacue les populations à temps. Les volcans à magma plus visqueux produisent des éruptions beaucoup plus explosives qui peuvent affecter jusqu'à plusieurs centaines ou milliers de kilomètres l'environnement et produire ce qu'on appelle alors des chutes de cendres importantes qui font écrouler les toits des maisons, des nuées ardentes, c'est-à-dire des nuages de gaz et de magma qui déferlent à presque à 100 km heure sur les flancs des volcans et qui peuvent tuer des gens jusqu'à 20 km de distance. On en a beaucoup d'exemples. Donc les volcans et les grandes éruptions les plus fortes sont capables d'atteindre la stratosphère et d'affecter le climat de la Terre.
6: Et alors, quelle est la plus grande catastrophe volcanique que l'on connaisse?
4: La plus grande catastrophe volcanique qu'on connaisse du point de vue, disons, d'histoire contemporaine de l'homme, elle remonte à 76 000 ans. Elle s'est produite à Sumatra, en Indonésie, l'éruption du lac Toba. Maintenant, c'est un lac, mais Toba, c'est un grand, gigantesque volcan dont le cratère fait 100 km par 30 km de diamètre. Et c'est une éruption qui a complètement perturbé le climat de la Terre pendant plusieurs années et qui a manqué de faire disparaître une bonne proportion de l'humanité qui existait à l'époque.
2: Patrick, est-ce qu'un jour vous avez eu peur sur un volcan?
4: Oui, bien sûr. La peur est source de prudence. Et les volcans sont tellement puissants par rapport à nous. Et j'ai eu des trouilles. J'ai pensé plusieurs fois que ma vie allait s'arrêter très vite. Par exemple, à l'Etna, en Islande. On attend, comme volcanologue, à s'approcher un peu trop près pour voir, pour mesurer. On attend un peu le dernier moment et on est vraiment très près et très exposé. Dans ce cas-là, on fuit ce qu'on appelle une colonne éruptive qui peut monter à plusieurs dizaines de kilomètres et sous laquelle on se retrouve avec des retombées. C'est par miracle qu'on échappe, bien sûr.
2: Mais alors, pourquoi les hommes restent à côté des volcans? C'est bien trop dangereux.
4: Oui, ça peut sembler paradoxal, effectivement. Le chiffre à retenir, c'est qu'il y a près d'1 milliard d'êtres humains à l'heure actuelle, qui habite à moins de 100 km autour d'un volcan. Donc, une grande proportion de l'humanité est exposée au risque des volcans. Pourquoi ces gens, finalement, habitent là ? Alors, première chose, je vous ai déjà dit que les volcans avaient tendance à dormir, souvent. Ce qui fait que les gens, ou perdent la mémoire des éruptions précédentes, ou se disent, bon, ça va, il fait éruption tous les 200 ans, j'ai tendance à amortir ma maison, mon entreprise, mon champ, etc. Mais c'est surtout la pression démographique. Les volcans occupent quand même de grandes régions du globe, des continents sur lesquels vivent les hommes. La pression démographique fait qu'ils n'auraient pas d'autre endroit où aller. Et surtout, les régions volcaniques présentent beaucoup d'avantages. D'abord, des sols très fertiles. Une fois que la lave et les cendres, surtout les cendres, sont altérées par l'érosion, par la pluie, ça produit des sols extrêmement fertiles. Ce sont des laves qui sont riches en éléments comme le phosphate, le magnésium, le calcium, et qui permettent de produire des sols très riches. Par exemple, en Indonésie, on arrive à faire 2 récoltes de riz par an. L'Indonésie, qui est un pays extrêmement volcanique. Ensuite, les volcans, ce sont des châteaux d'eau, c'est des montagnes, donc dans les régions un peu sèches, ils collectent l'eau. C'est une source de matériaux nouveaux, puisque la lave permet de construire des maisons. Et puis enfin, c'est une source d'énergie et de plaisir. Beaucoup de pays comme l'Islande, le Japon, profitent des sources de chaleur, des bains chauds, voire des ressources de chaleur sous terre pour faire de l'énergie géothermique.
6: Et Patrick, qu'est-ce que vous voudriez dire à un enfant qui voudrait, comme vous, un jour devenir volcanologue ?
4: Alors, si tu as envie de devenir volcanologue, et on en a besoin, de jeunes volcanologues, de nouveaux volcanologues, on a de plus en plus de filles, ça ne s'adresse pas qu'aux garçons. Il faut, bien sûr, étudier un peu la mathématique, la géologie, la physique. Des matières sont un peu rébarbatives au début, mais ça ouvre sur un métier incroyable, passionnant, fait d'aventures sportives, de chances de voir des spectacles inouïs, que peu de gens ont la chance de voir des pays très différents les uns des autres, des pays où il fait froid, des pays où il fait très chaud, des pays tropicaux, des îles, etc. Et puis de rencontrer des gens qu'on n'aurait pas l'occasion de rencontrer forcément, qui habitent tout près de ces volcans et qui ont développé des sociétés un peu particulières qui vivent autour de ces montagnes particulières aussi.
6: Dis-moi, Olma, est-ce que je peux ouvrir un dernier tiroir ?
2: Non, ça suffit. Ce n'est pas un jeu.
4: Allez, Olma, j'aimerais bien aussi. Juste, avant de partir.
2: Bon, d'accord. Autorisation accordée.
6: Ouais, j'en ai vu un qui me donne très envie.
8: Mais tu vas la bouger, ta voiture ! T'as pas vu que tu bougeais le passage ? Et ton permis, tu l'as eu où ? Dans un Kinder Surprise ?
6: Oh, la maison ! Je pensais pas dire ça un jour, mais ça me manque un peu quand même. 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
3: Et coucou les petites curieuses et les petits curieux, tut tut tut, surveillez votre langage.
4: Bonjour, je m'appelle Victor, j'ai 7 ans, j'aimerais savoir pourquoi on dit un mot familier alors qu'il n'a pas de famille. Merci, au revoir.
3: Victor, t'es trop mignon, pourquoi on dit un mot familier alors qu'il n'a pas de famille? Elle t'a entendu, c'est Géraldine Moinard que t'as aussi entendu peut-être rigoler. Pas pour se moquer, hein, parce que ta question elle est super. Vous êtes lexicographe, c'est vous qui faites les dictionnaires, le Robert en l'occurrence. Est-ce qu'il a une famille ce petit mot familier?
5: Alors oui, il a bien sûr une famille, hein. Tous les mots ont une famille, mais c'est pas tellement ce dont on va parler. Alors les mots familiers, il y a quand même un rapport avec la famille, hein. Victor, tu as bien vu. Ce sont des mots que tu vas pouvoir employer avec des personnes qui te sont familières, en tout cas qui te sont proches, que tu connais aussi bien que ta famille. Donc le mot familier, il vient d'un mot latin, familiaris, qui signifiait ami de la famille, personne intime. Et c'est ce sens-là qu'on va retrouver dans mots familiers. Donc des mots comme bisou braillé, ouais, tu dois en employer quelques-uns.
3: Ouais, ah oui.
5: Tu peux les utiliser avec tes amis, des amis proches, mais pas avec des adultes ou des gens que tu ne connais pas bien.
3: Moi, je dis ouais à la radio, ça veut dire que c'est pas bien.
5: Normalement, non, les adultes, c'est pareil, hein. On n'emploie pas des mots familiers au travail ou avec des inconnus.
3: Mais ça, c'est à date de quand? Parce qu'on pourrait se dire aujourd'hui, allez, abat les conventions et parlons comme on a envie de parler. Non, c'est encore dans les règles
5: de savoir-vivre. C'est encore dans les règles de savoir-vivre. On les respecte plus ou moins selon les personnes, selon l'image qu'on s'en fait. Ça dépend des mots familiers. Certains mots sont aussi plus familiers que d'autres. Bisous, ça reste acceptable. Il y a des mots qui sont perçus comme plus familiers.
3: Et justement, alors je vais un petit peu plus loin, parce qu'il y a les mots familiers et il y a aussi les gros mots. Alors là, je vois les enfants qui vont rigoler un petit peu. Les gros mots, c'est le stade encore au-dessus du mot familier. Et allez, pourquoi on dit gros mots?
5: Oui, les gros mots, c'est encore au-dessus. C'est des mots qu'on a priori pas le droit de dire, mais qu'on dit quand même. Hein. Donc, qui vont permettre d'exprimer une émotion, un ras-le-bol, une émotion un peu forte et qui vont nous permettre de nous libérer, mais qui vont rester dans la sphère vraiment théoriquement très privée.
3: Et les mots familiers, est-ce qu'au fur et à mesure du temps, vous qui faites les dictionnaires, Géraldine Moinard, ils sont apparus de plus en plus dans le dictionnaire? C'est-à-dire qu'au départ, on ne les mettait pas parce qu'on considérait que presque ils n'avaient pas le droit d'être dans un dictionnaire, et plus ça va, plus c'est accepté.
5: En fait, ça dépend du dictionnaire. C'est-à-dire qu'effectivement, traditionnellement, dans les dictionnaires, on ne mettait pas les mots familiers. Le dictionnaire de l'Académie française, par exemple, ne contient aucun mot familier. Tu ne trouveras ni bisou, ni ouais, ni braillé ou d'autres mots. En revanche, le Robert, les dictionnaires Le Robert, pour lesquels je travaille, c'est un principe fort de mettre aussi les mots familiers, de mettre tous les types de mots sans distinction, parce que quel que soit le mot que tu ne connais pas, tu as besoin de le trouver dans un dictionnaire pour comprendre le sens et aussi pour savoir que c'est un mot familier. Imaginons que tu entends un mot sans le savoir, tu vas regarder la définition dans le dictionnaire et on va te dire « attention, c'est un mot familier » et tu vas pouvoir l'employer avec les bonnes personnes.
3: Bon, allez, moi je dis quand même aussi bisous à la radio et salut les matelots.
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0: Il était une fois un magnifique royaume caché au-dessus des nuages.
1: Et il était comment ce royaume ?
0: Il s'étalait le long d'un grand arc-en-ciel avec des maisons couvertes de fleurs de toutes les couleurs et des rivières de grenadine.
1: Waouh !
0: Chaque année, dans ce royaume, on organisait le tournoi du Chevalier d'Or.
1: Mais c'est quoi ?
0: Un tournoi que tous les chevaliers et chevalières du royaume rêvaient de remporter et qui avait déjà ses stars légendaires.
1: Comme qui, par exemple ?
0: Serena Lapoire, celle qui a remporté le plus grand nombre de tournois grâce à son invincible lance pailletée. Dans un autre style, Antoine du Pélardon est resté célèbre grâce à son bouclier de crème puante. Cette année, on annonce déjà de nombreux candidats, tous mieux équipés les uns que les autres, pour affronter toutes sortes de dragons.
1: Et les dragons, ils sont équipés comment ?
0: Il y en a qui crachent des boules de feu, d'autres des tornades de vent glacé, d'autres encore des avalanches de neige ou bien des torrents d'eau salée. Et certains font jaillir des gaz pestilentiels de leurs narines.
1: Comme des proutes de nez ?
0: Ouais, ce genre. Et c'est très impressionnant.
1: Et est-ce qu'il y a des dragons ?
0: Bien sûr, et des gigantesques, comme la dragonne Fafnira, qui est la plus redoutée et qui se nourrit uniquement de pièces d'or. Attention, voilà le jour du tournoi qui approche. Tous les habitants du royaume ne se parlent que de ça et certains commencent à faire des paris.
1: Quoi comme pari ?
0: Bah, si c'est mon favori qui gagne, je ferai un tableau de tous tes doudous. Et si c'est ma favorite qui gagne, je te cuisinerai une montagne de gâteaux.
1: Miam !
0: C'est pour ça qu'après chaque tournoi, tout le monde était très heureux. Il n'y avait que de chouettes choses à faire.
1: Et c'était qui les favoris cette année ?
0: On avait entendu dire qu'un chevalier à l'armure de diamant avait toutes les chances de gagner. Le nom d'une chevalière pompière circulait également. C'est pour cela que quand le chevalier à l'épée en chocolat est arrivé pour s'inscrire au tournoi, tout le monde s'est moqué de lui. Il en fallait un peu plus pour gagner la bataille contre un dragon, non ?
1: Oui, c'est un peu vrai.
0: Imagine, le dragon crache du feu. C'est très chaud, le chocolat de l'épée va fondre et ça fera une soupe de chocolat.
1: Bah, remiam.
0: Imagine que le dragon crache de la neige. C'est très froid. Ça fera une glace au chocolat.
1: Et encore miam. Moi, c'est mon préféré, le chevalier à l'épée en chocolat. Mais je sais très bien qu'il n'a aucune chance.
0: Tu vas voir. Après plusieurs tours, il ne restait que 4 chevaliers et chevalières en lice. Ils avaient gagné la bataille contre les 4 dragons les plus difficiles.
1: Et comment ils ont fait ?
0: Le chevalier à l'armure de diamant avait réussi à résister aux dragons qui crachaient des tornades de vent glacé. La chevalière pompière avait gagné contre le dragon qui crachait des boules de feu. Quant au dragon qui crache des torrents d'eau salée, il avait dû renoncer face au castor chevalier.
1: Mais on le connaît pas, ce castor chevalier.
0: C'est vrai, il était venu du royaume voisin. C'est un chevalier trop mignon et capable de construire des barrages instantanés à chaque nouveau torrent.
1: Et le quatrième dragon ? Et le quatrième chevalier ? C'était qui ?
0: Le dragon

0: Dragon, on avait envoyé tous les chevaliers et chevalières les plus forts et courageux. Les quatre grands finalistes, le chevalier à l'armure de diamant, la chevalière pompière, le castor chevalier et la chevalière piment. Mais aussi les légendaires Serena la Poire et Antoine du Pélardon. La redoutable dragonne Fafnira avait gagné chacun des combats contre ces six incroyables chevaliers et chevalières. Personne ne pouvait l'emporter contre elle.
1: Personne lui arrive à la cheville.
2: Enfin, à la patte.
0: C'est là que le chevalier à l'épée en chocolat s'est dit qu'il pouvait tenter sa chance.
1: Et il avait un plan ?
0: Plus ou moins. D'abord, quand il s'est proposé pour combattre la terrible dragonne, tout le monde s'est encore mis à rigoler. Mais il s'était juré de se lancer quoi qu'il arrive. « Qu'est-ce que ça peut bien faire que j'essaye ?» disait-il. Et au final, même si personne n'y croyait, les habitants et tous les autres chevaliers étaient curieux de savoir ce qu'il allait faire. Alors, il s'est avancé vers la dragonne.
1: « Comme ça, sans armure !» Mais il est fou.
0: Bah, il avait juste mis un papier doré sur son épée en chocolat et s'était procuré un sac à dos volant.
1: Ça existe ?
0: Oui, bien sûr, ça existe. Alors, le chevalier s'est mis à volter tout autour de la dragonne jusqu'à se trouver en face de sa tête. Et il a commencé à agiter son épée en chocolat couverte de papier d'or devant ses narines. Fafnira, ne résistant pas à l'odeur, se rapprocha pour sentir, ouvrant ses grands naseaux violets. Et le chevalier, toujours face à la dragonne, se mit à reculer. Chaque fois qu'elle avançait, toujours un peu plus près, lui reculait toujours un peu plus loin, et ainsi de suite. Si bien qu'à la fin, le chevalier avait ramené la gigantesque dragonne jusqu'au bord de la grande falaise qui bordait le royaume caché dans les murs.
1: Et qu'est-ce qui s'est passé ?
0: Le chevalier s'est mis à volter encore plus loin. La dragonne s'est avancée et c'est là qu'il a enlevé le papier d'or de l'épée. Une odeur de chocolat encore plus irrésistible saisit la dragonne qui s'est rapprochée une dernière fois pour croquer l'épée. Et badaboum. Elle est tombée, puis a retrouvé le pays des dragons qui était un peu plus bas que le royaume caché dans les nuages. Elle a raconté à tous les autres dragons que les chevaliers et chevalières du royaume n'étaient pas méchants, puisqu'on lui avait donné du chocolat. Quant au chevalier à l'épée en chocolat, il a dit à tous les habitants du royaume caché dans les nuages que les dragons n'étaient pas méchants. Inutile de les affronter en tournoi, il suffisait de les inviter à manger de temps en temps. C'est à ce moment-là que Serena la Poire révéla qu'elle n'avait pas gagné tous ses tournois grâce à son invincible lance pailletée, mais grâce aux petits morceaux de poire parfaitement sucrés qu'elle avait donné à manger au plus terrible des dragons.
2: Et Antoine du Pélardon, du coup, c'est pareil.
0: Et oui, il avait compris aussi que les dragons étaient gourmands. Et ce n'est pas son bouclier de crème puante qui les a fait fuir, mais les beaux morceaux de fromage qu'il leur avait tendus. Et comme ils étaient moins nombreux à aimer le fromage, Antoine du Pélardon avait gagné moins de tournois. Voilà, l'histoire est finie. Et maintenant, au lit.
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0: Mais il me suffit de chanter cet air que vous reconnaissez.
1: C'est quoi cet air?
0: C'est un air de rien, un air de famille, un air de bœuf.
1: Oh! Oui.